0: sortir. Un peu plus tard dans l'émission, on va joindre au Bénin le docteur Marjolaine Gauguin-Acpi. Elle est pédopsychiatre à l'unité de psychiatrie de l'enfant et de l'adolescent au Centre National Hospitalier et Universitaire Psychiatrique de Cotonou. Voilà pour le programme.
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0: Mais d'abord, témoignage. Jeanne a 18 ans, elle vit à Paris et elle scrolle en moyenne 3 à 4 heures par jour. En scroller, ça veut dire qu'elle fait défiler les contenus des réseaux sociaux sur son écran. Jeanne nous raconte ce qu'elle décrit comme son addiction et les conséquences sur sa santé mentale au micro de notre reporter Raphaël Constant.
5: J'utilise les réseaux sociaux quotidiennement. Je scrolle sur TikTok tous les jours. J'utilise plus Snapchat et Instagram pour parler avec mes amis. Je pense qu'une fois qu'on a commencé, c'est limite impossible de s'arrêter, à moins qu'on ait vraiment quelque chose à faire. Je peux scroller pendant des heures et des heures sans m'arrêter parce qu'il y a une infinité de vidéos. On peut scroller. Je me dis, je regarde une dernière vidéo et je pars. Et en fait, j'ai envie de regarder la suivante. Donc, je continue, je dis, allez, encore 3 et j'arrête. Je regarde 3 et j'ai envie de regarder encore 10. Donc, c'est une fois qu'on est dessus, c'est trop compliqué de s'en sortir.
6: Et quel contenu vous regardez? Est-ce qu'il y a des thématiques en particulier?
5: Sur TikTok, j'aime beaucoup regarder des gens se préparer et raconter leur journée. Je regarde aussi du contenu en anglais. Ça m'aide à améliorer mon niveau. Sinon je regarde franchement des vidéos pas très utiles au quotidien, des vidéos de 10 secondes qui me servent à rien en vrai, voilà.
6: Est-ce que vous avez l'impression, Jeanne, au fur et à mesure des années, qu'il y a une certaine addiction aux réseaux sociaux qui s'est créée pour vous?
5: Je pense que l'addiction, elle s'est installée dès que j'ai installé les applications. C'est fait pour, en même temps, pour nous attirer, pour qu'on reste le plus de temps possible. Mais je pense qu'avec le temps, je fais plus attention, je suis plus alerte aussi aux dangers que ça peut amener. Par exemple, au lieu de réviser, quand j'étais à l'école, j'étais sur mon téléphone. Donc ça peut avoir un réel impact sur notre avenir, sur notre scolarité. Je pense qu'on peut aussi tomber sur des contenus qui peuvent choquer, faire peur. Bah, on peut tomber sur des photos de gens dénudés, sur des gens... J'avais déjà vu une vidéo d'une personne qui se faisait décapiter en live. Bah, ça m'avait énormément marqué. On n'est pas censé tomber sur ce genre de contenu si on n'en a pas envie. Ça peut vraiment marquer à vie, quoi, ce genre de vidéo.
6: Et donc, est-ce que vous avez l'impression que ces contenus, ils ont de l'influence sur vous ?
5: Énormément. Les influenceuses, quand elles disent d'acheter un produit, bah forcément je vais aller voir ce que c'est, il y en a certains que j'achète. Quand on n'a pas beaucoup d'amis à l'école, entendre les autres raconter leur vie aussi, ça peut nous rendre à moitié addicts. On écoute les histoires des autres, on se sent peut-être parfois proche d'elles aussi, on a l'impression qu'on les connaît alors qu'en fait pas du tout, et elles nous montrent que ce qu'elles ont envie de nous montrer. Du coup on a envie de toujours regarder leurs dernières vidéos, qu'est-ce qu'elles font aujourd'hui. Donc oui, forcément quand on voit toutes les filles sur les réseaux sociaux, quand elles sont maquillées et que nous on se regarde, on n'est pas maquillés, on se dit « Waouh, mais ses cils, ils sont super longs, ses lèvres, elles sont trop belles » et nous, on n'arrive pas à s'identifier à elles, en fait. Et du coup, on se dit « Mais qu'est-ce qui cloche chez moi ? Pourquoi je suis pas comme elles ?» Alors qu'en fait, la plupart du temps, il y a des filtres, les filles, elles ont fait de la chirurgie esthétique, etc. Quand on est jeune, en plus, notre corps, en tant que femme, il n'est pas encore développé. Donc, c'est encore plus compliqué de s'identifier à des femmes qui ont 25 ans quand on en a 14. J'ai grandi un peu avec ça, du coup, et avec cette idée qu'il fallait être fine, avoir des grosses lèvres, des longs cils pour être jolie. Et du coup, encore aujourd'hui, j'ai un peu du mal à me défaire de cette idée-là. Et du coup, je me dis toujours qu'il y a quelque chose qui cloche chez moi, quoi.
6: Et donc, ça veut dire que ça a même des conséquences sur votre estime de vous-même ?
5: Énormément, oui. Même au niveau de ma personnalité, quand on voit que toutes les influenceuses, elles voyagent énormément, on dirait qu'elles ont plein d'amis, qu'elles font tout le temps la fête. Et moi, je faisais pas tout ça et je me dis, mais... C'est pas normal, pourquoi, qu'est-ce que je fais de mal? Toute ma personne, qu'elle soit physique ou au niveau mental, je me sentais pas à la hauteur, je me sentais décalée et un peu moins bien qu'elle, en fait.
6: Donc ça veut dire que vraiment les réseaux sociaux, à un moment de votre vie, vous ont déprimé, ont vraiment affecté votre morale?
5: Oui, complètement. J'ai beaucoup ressenti ça quand j'étais au lycée et que je vivais une période assez difficile. Et en fait, j'avais énormément de vidéos qui parlaient, des gens qui parlaient de leur mal-être. D'un côté, ça me réconfortait parce que je me disais, je suis pas la seule à ressentir ça. Et d'un autre côté, en fait, ça me tirait vers le bas pendant une époque, oui. Ça peut aussi nous isoler parce que du coup, vu que j'étais beaucoup sur mon téléphone, je passais moins de temps avec ma famille, je sortais jamais. Donc oui, c'était clairement identifié par ma psychologue.

0: Et Jeanne, est-ce que vous avez essayé de changer ces habitudes pour vous déconnecter un peu, ou est-ce que vous en ressentez pas du tout le besoin ?
1: J'avais essayé il y a 2-3 ans, j'avais mis un temps d'écran sur mon téléphone, mais étant donné que je l'avais mis moi-même, c'était beaucoup trop facile de contourner. Après, j'ai aussi parlé il y a quelques mois à mes parents de m'acheter un téléphone à clapet ou un téléphone à bouton et de garder mon autre téléphone, par exemple, une heure par jour, j'ai le droit à mon écran tactile et le reste du temps, je suis sur mon écran, enfin sur mon téléphone à bouton. Comme ça, si j'ai besoin d'appeler quelqu'un ou d'envoyer un message, je peux toujours le faire, mais j'ai pas l'accessibilité aux réseaux sociaux. Mais j'espère qu'un jour j'aurai le courage de le faire vraiment.
2: Témoignage recueilli par Raphaël Constant. Alors, on entendra les parents de Jeanne un peu plus tard dans l'émission. Mais d'abord, docteur Juliette Hazard, que vous inspire le témoignage de cette adolescente ?
3: Merci à Jeanne pour ce témoignage. Elle décrit vraiment très bien les différents impacts et conséquences de l'usage problématique des réseaux sociaux, que ce soit sur le plan de la santé physique, mentale, de la vie sociale. Elle parle de l'isolement. Elle parle aussi de la comparaison. Il ne faut pas oublier que les réseaux sociaux, ça reste une vitrine où chacun affiche les choses les plus plaisantes de sa vie, et même si on le sait, eh bien quand on se met à scroller, comme le dit bien Jeanne, on se met à se comparer les uns aux autres et ça entraîne de la frustration, une dégradation de l'estime de soi. L'estime de soi, c'est très important pour les adolescents, et on sait que les adolescents justement qui ont une bonne estime d'eux vont être moins sensibles aux commentaires désagréables qu'ils peuvent avoir sur leurs publications. Et plus l'estime de soi est développée, c'est une prévention aussi de développer des risques de conduite addictive, que ce soit par rapport aux écrans, mais aussi aux substances. Donc,
2: d'autres addictions peuvent se développer.
3: Voilà. Donc, l'estime de soi, c'est très important à développer. Ça fait partie des compétences psychosociales qui sont à développer chez les jeunes pour les aider aussi à dire non, à faire des choix, à faire des choix éclairés, à réguler leurs émotions, à réguler leur stress, puisque tout ça aussi, ça peut impacter, augmenter les risques de développer des addictions.
2: Alors, selon une enquête menée en France sur la santé des collégiens, une enquête que vous citez dans votre livre et qui s'appelle En classe, à l'âge de 15 ans, 11% des filles ont un usage intensif des réseaux sociaux contre 5% des garçons. Ça voudrait dire que les filles sont plus susceptibles de développer un usage, on va dire, problématique des réseaux sociaux que les garçons ?
3: Les filles sont assez sensibles, en tout cas, aux commentaires qu'elles peuvent recevoir sur les réseaux sociaux, à l'image de soi. En effet, les filles et les garçons aussi ne consultent pas les mêmes contenus, en fait, puisque les algorithmes sont différenciants et vont. C'est important aussi parce qu'on parle beaucoup de temps passé sur les réseaux sociaux, mais Jeanne le dit très bien, c'est la nature aussi des contenus qui compte.
2: C'est pas simplement la durée d'exposition.
3: Voilà. Et chez les jeunes filles, elles vont plus être amenées vers des contenus sur la santé, sur la beauté, alors que les jeunes hommes et les hommes, ça va être plus du sport, voire de la finance. On n'est pas du tout dans les mêmes domaines. Et donc forcément, ça amène déjà les jeunes femmes à avoir des contenus anxiogènes. Et puis, même plus tard, il faut pas oublier que les jeunes femmes, les femmes sont les premières qui s'interrogent pour leur santé et puis pour la santé de leurs proches, de leur famille, qui vont chercher des informations. Donc, ils vont être les plus sujettes à exposer à de la mésinformation, des fake news et des contenus anxiogènes. Donc, c'est ce qui peut expliquer qu'aussi, plus on est affecté par ça et plus finalement, on passe du temps sur les réseaux sociaux pour démêler le vrai du faux. Donc, c'est une des hypothèses qui peut expliquer que les jeunes filles peuvent passer un petit peu plus de temps que les jeunes hommes sur les réseaux sociaux.
2: Qu'est-ce qui vous a alerté, vous, en tant que médecin addictologue, sur l'impact négatif, sur l'effet addictif, justement, des réseaux sociaux ? Qu'est-ce qui a été pour vous un moteur?
3: Alors, ce qui a été moteur, c'est la souffrance qui est exprimée par ces jeunes, parce qu'il y a cette notion de perte de contrôle déjà qui est bien décrite, c'est-à-dire que ils souhaitent arrêter, mais ils peuvent pas s'empêcher de continuer à passer du temps dessus. Et malgré qu'ils aient conscience que ça a des conséquences néfastes, c'est compliqué d'arrêter. Et tout ça, c'est un peu un mécanisme qui est proche de l'addiction qu'on va rencontrer, soit de l'addiction à des drogues comme l'alcool. l'alcool, le tabac, le cannabis, ou à d'autres addictions, à des comportements comme le jeu vidéo.
2: Mais ce n'est pas encore une addiction qui est reconnue parmi les troubles addictifs.
3: Tout à fait.
2: Par la communauté scientifique.
3: Tout à fait. Hein, cette addiction, on ne va pas la retrouver encore dans le manuel de référence en santé mentale, c'est à l'état de recherche. On va retrouver dans ce manuel toutes les addictions aux drogues que je viens de citer, et dans les addictions sans substance, on a le jeu de hasard et d'argent et le trouble du jeu vidéo.
2: Les addictions comportementales.
3: Voilà, addictions sans substance ou addictions comportementales qui sont reconnues actuellement.
2: Néanmoins, c'est quand même un sujet, cette addiction aux réseaux sociaux. Alors, on parle des réseaux sociaux aujourd'hui dans Priorité Santé. Vous l'aurez compris, TikTok, Instagram notamment. Et puis, il y a un autre réseau social créé, lui, en 2011. On peut y poster des vidéos courtes et éphémères. Snapchat, c'est maintenant sur RFI. Et c'est un titre signé Rutger.

0: 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Avec notre invitée, le docteur Juliette Hazard, médecin addictologue, on parle de l'usage parfois excessif, compulsif même, des réseaux sociaux par certains adolescents quand ils ressentent le besoin d'être connectés en permanence par peur de passer à côté de quelque chose. Et les réseaux sociaux peuvent être source de conflits à la maison. C'est ce dont vous parlez aussi dans votre livre, docteur Juliette Hazard. On a entendu Jeanne tout à l'heure, adolescente tout juste majeure, qui nous racontait son rapport aux réseaux sociaux. Eh bien, notre reporter Raphaël Constant a aussi tendu le micro au père et à la belle-mère de Jeanne, Grégory et Isabelle. Tous les deux nous partagent les effets négatifs des réseaux sur leur vie de famille.
1: On ressent bien qu'elle n'a pas du tout la capacité d'arrêter d'elle-même. Ça a été un sujet de conflit au début. Quand je me suis aperçu qu'elle n'y pouvait pas grand-chose, j'ai pris une autre posture. J'ai simplement fait en sorte de lui envoyer des signaux. Le moins agressif possible, en laissant en fait mon côté papa s'exprimer pour essayer de lui faire comprendre qu'il fallait qu'elle arrête d'elle-même et que j'étais inquiet.
2: Et comment ça s'est passé? Comment ça a été reçu?
1: Même encore aujourd'hui, Jeanne trouve que je diabolise le téléphone. En tout cas, c'est sa réponse. Je pense que c'est plutôt sa façon de me dire que oui, elle le sait, qu'elle a du mal à y arriver d'elle-même et pour se protéger aussi de la remarque qui, je pense, la touche ou la blesse. Ça ne lui fait pas du bien du tout.
2: C'est-à-dire que ça crée des conflits, des tensions à la maison?
1: Globalement, Jeanne, elle clôt la conversation, elle répond plus.
2: Isabelle voulait réagir?
3: Oui, alors moi j'ai envie de dire que le portable et peut-être aussi les réseaux sociaux, c'est vraiment l'éléphant dans la pièce, mais dont on parle pas forcément ouvertement, justement par peur, nous en tant que parents, de se prendre des remarques de la part de Jeanne, mais aussi de son frère, comme quoi on ferait une fixation. Mais je trouve que c'est aussi un vrai problème qui peut créer, en fait, je dirais pas forcément conflit, mais plutôt des tensions qui sont palpables. Ça se ressent le soir, quand on est autour de la table, des fois, même souvent, je dirais. Je trouve, depuis l'utilisation excessive du téléphone, en fait, il y a un vrai souci au niveau de la communication qui s'est installée aussi. On a du mal à écouter l'autre. Au niveau de temps de concentration, en fait, on sent que ça passe plus, en fait. Il y a un moment donné un blocage qui s'installe. Quand l'information ne passe pas dans les 20 secondes, on les perd. Et donc, à un moment donné, je trouve qu'il faut en prendre la mesure et il faut faire quelque chose, ouais.
2: Il faudrait pouvoir scroller à table, en fait, c'est ça? C'est l'impression que vous avez?
1: Oui, absolument. Et même d'ailleurs, Jeanne me le fait souvent remarquer. Par une tournure de phrase très caractéristique. Dis-moi juste ce que je dois faire et c'est fini. Je peux pas lui expliquer pourquoi, lui donner une consigne et mes attentes. C'est trop long. Faut quasiment que je sois directif, voire lui donner des ordres. Sauf que au quotidien, quand je lui donne des ordres, ça passe pas non plus. La communication est très compliquée en tant qu'adulte vis-à-vis des enfants quand ils sont formés, voire déformés par ce format de publication et d'échange au niveau des réseaux sociaux. Ouais. Les formats sont vraiment trop courts et c'est pas facile à vivre au quotidien.
3: Eh bien, moi, j'ai envie de dire que plus que le téléphone, les réseaux sociaux ont complètement aliéné Jeanne d'elle-même. Mais il y a le phénomène du fubbing, donc c'est cette contraction entre phone and snobbing, donc de regarder son téléphone alors qu'on discute avec elle. Mais il y a aussi l'illusion en fait de la connexion et ce sentiment d'isolement, c'est-à-dire que Jeanne, elle a eu à un moment donné beaucoup d'abonnés, ce qui a pu lui donner l'idée qu'elle a énormément d'amis quelque part ou de personnes qui la suivent, mais en fait dans la vie réelle elles se rendent bien compte que quelque part c'est une illusion. Il y a aussi cette angoisse du vu. Vous entendez beaucoup de jeunes dire bon il m'a lâché un vu mais il a pas répondu. Bah oui, mais en fait ça traduit quelque part en fait une angoisse. Elle me snob, elle m'aime pas, voilà. On veut constamment savoir qu'est-ce qui se passe. Et pourquoi, et ceci et cela, ça traduit aussi en fait une tendance au contrôle très très implantée.
2: Grégory, justement, en quoi vous avez l'impression que les liens familiaux en pâtissent?
1: Alors d'abord, l'isolement de Jeanne dans sa chambre. Ça crée de la distance au sein de la famille et c'est pas agréable du tout à vivre. C'est un vrai sujet sur lequel je me suis posé des questions et je pense vraiment que les réseaux sociaux entraînent la fainéantise. Parce que c'est quand même facile de rester, je vais me permettre l'expression, vautré dans son lit. Et de faire défiler des images juste avec son pouce. Et c'est quand même confortable que l'information vienne à nous plutôt qu'à aller la chercher.
0: Docteur Juliette Hazard, comment vous réagissez à l'écoute de ces paroles? Que faire quand on est parent? On peut être démuni quand même face à tout ça.
4: Alors, ce qu'on peut faire, dans un premier temps, je dirais, en tant que parent, c'est déjà, sans se juger, mais déjà s'interroger sur son propre usage.
0: Bien sûr, on donne un exemple.
4: Voilà, tout simplement, parce que les enfants, ils apprennent par mimétisme aussi. Donc, s'interroger, savoir où on en est. Et comme je le dis aux parents, c'est pas parce que eux se sentent en difficulté qu'ils peuvent pas aider leurs enfants. Au contraire, ils ont compris le mécanisme, ils voient où ils en sont, ils essaient par eux-mêmes, eux, de s'auto-réguler. Et après, ça peut être une manière aussi d'aborder avec un adolescent, de dire voilà, je me suis rendu compte que moi, mon usage, ça a impacté des choses dans ma vie. J'ai essayé ça, ça va un peu mieux, c'est encore compliqué. Et toi, où tu en es? Comment ça se passe? Est-ce que tu aurais des conseils à me donner? Pour des adolescents, on peut déjà être dans le nous. Pour les enfants, on pose un cadre. Mais quand on a un adolescent déjà qui est en difficulté, on peut aussi aborder les choses comme ça. Donc déjà, partir de son propre usage, s'intéresser aussi à ce qui se passe et au contenu des réseaux sociaux, au-delà du temps qui est passé. Parce qu'il y a des parents qui peuvent s'inquiéter, qui viennent consulter, ils s'inquiètent du temps passé sur les réseaux sociaux des enfants, et finalement c'est pas forcément un problème, et tant mieux. Je prends par exemple un parallèle avec les jeux vidéo aussi. On a des jeunes qui peuvent passer beaucoup de temps sur les jeux vidéo, mais finalement ça a des bénéfices, ça développe l'esprit d'équipe, ça leur permet d'apprendre des stratégies, et finalement c'est plutôt une passion. Donc c'est une passion, ils se nourrissent sur le plan psychique et social, mais ça n'a pas d'impact sur la scolarité. Et d'un autre côté, on peut avoir un jeune qui passe beaucoup moins de temps, mais lui par contre, il s'isole, il devient sédentaire, il abandonne ses loisirs. Donc c'est aussi s'intéresser à la nature des contenus. Donc des fois les parents me disent oui, mais bon, le téléphone c'est leur intimité, j'ose pas. Donc c'est essayer de se mettre dans le mindset. Quand mon enfant revient d'une activité physique, du judo, du sport, je lui demande bien comment ça s'est passé, tu as joué avec qui, est-ce que tu as rencontré des problèmes, est-ce que c'était sympa. Donc essayez de se mettre un peu dans ce mindset et de s'intéresser aussi...
0: Et de poser des questions, en fait.
4: Voilà, au contenu, ce qui fait que le jeune, déjà, s'il est en difficulté, pourra plus facilement demander conseil. Et puis ce que je voulais aussi dire par rapport à ses parents, quand on sent difficulté, faut pas hésiter aussi à se rendre, alors on parlait à un médecin, ou à se rendre dans les CJC, les consultations jeunes consommateurs, qui accueillent les jeunes de 12 à 25 ans en France, mais aussi l'entourage qui se pose des questions, que ce soit sur des consommations, mais aussi sur l'usage des écrans, des réseaux sociaux des jeunes. Et ça peut être, c'est gratuit et c'est anonyme.
0: En tout cas, essayez d'aller consulter quand c'est possible. Alors, on va joindre une première auditrice tout de suite au Sénégal.
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0: Bonjour Awa.
10: Oui, bonjour.
0: Vous êtes à Dakar, merci d'être avec nous. On vous écoute Awa.
10: Oui, moi j'ai dit que les enfants de mon mari, j'ai deux enfants, une de 21 ans et l'autre à 15 ans. Mm-hmm. Ils sont toujours sur le téléphone, ils n'ont pas de téléphone. Mon mari a dit qu'il ne va pas acheter téléphone pour ses enfants, parce qu'il veut que ses enfants aient la bague d'abord. Pour leur donner des téléphones.
0: Alors Awa, je me permets de vous interrompre, on vous entend mal, si vous pouvez parler un peu plus proche de votre téléphone, si jamais c'était ça le souci. Donc vous disiez que votre mari ne veut pas acheter de téléphone à ses filles, mais elles utilisent du coup quand même un téléphone.
10: Donc ce n'est pas des filles. L'une c'est une fille, l'autre c'est un garçon.
0: D'accord.
10: De 21 ans et de 15 ans.
0: Et donc ils utilisent un téléphone, celui de votre mari.
10: Voilà, soit mon mari ou bien mon téléphone à moi.
0: Et qu'est-ce qu'elles font avec ces téléphones alors?
10: Regardez, ils sont toujours sur les réseaux sociaux. Moi, ce qui m'inquiète, c'est le temps qu'ils passent avec le téléphone. C'est-à-dire qu'ils peuvent prendre 4 heures ou 5 heures de temps à être dans le téléphone. Sur le téléphone, en plus, ils ne mangent pas. Même quand on mange, ils ne viennent pas manger. Passent tout leur temps à utiliser les téléphones, soit le téléphone de mon mari ou bien le téléphone à moi.
0: Et justement, vous savez ce qu'ils font quand ils sont sur le téléphone? On en parlait avec notre invité. Ils vont sur quels réseaux sociaux? Qu'est-ce qu'ils font concrètement?
10: Voilà, l'autre, la fille, là, il est toujours sur TikTok.
0: Sur TikTok. Il y a beaucoup de vidéos.
10: Voilà, il y a beaucoup de vidéos, voilà, c'est ça, elle abuse, quoi, sur TikTok. L'autre, il regarde les matchs, soit match, ou bien sur, peut-être lire des messages sur WhatsApp, etc.
0: Et comment ça se passe à table, quand vous faites un repas ensemble, quand vous partagez le repas?
10: Non, quand on partage le repas, on est là, le repas est prêt. Tu appelles pour leur dire, allez, il faut venir, le repas est prêt. Après, je vais manger après. Voilà.
0: Et ils finissent par vous rejoindre quand même après?
10: Non. Après, non. Ils mangent après, quoi. Après. C'est-à-dire après le repas.
0: D'accord, voilà, en décalé.
10: Donc, voilà, décalé. C'est-à-dire, je me dis que au lieu de venir manger, ils passent leur temps à regarder les vidéos sur TikTok.
0: Ah ouais, je crois que vous avez une question pour notre invité.
10: Voilà, ma question est de savoir, est-ce que le fait de passer tout le temps dans le téléphone, est-ce qu'il n'y aura pas un impact sur leur vision?
0: Sur leur vision, leur capacité visuelle. Merci Awa pour votre question et pour votre témoignage, docteur Juliette Hazard.
4: Bonjour Awa, merci. Je pense que votre situation parle à beaucoup en effet de famille aujourd'hui, parce qu'on voit bien que le téléphone il peut s'inviter partout et même à table. Alors un usage intensif des réseaux sociaux, ça peut avoir un impact sur la santé des adolescents et en effet ça peut aussi affecter la vision. Il y a des données scientifiques qui nous disent qu'un temps prolongé en vision de près, ça augmente le risque de fatigue des yeux, de myopie aussi chez les enfants, chez les adolescents, en particulier quand on reste avec un téléphone très près du visage, ça va solliciter les yeux en continu, ça peut provoquer des maux de tête, une vision floue de façon transitoire, des yeux qui sont secs ou des yeux qui piquent. Et il y a des études qui nous montrent qu'une heure supplémentaire d'écran par jour, ça augmente donc le risque de myopie chez l'enfant, surtout si ce temps va remplacer les activités extérieures et l'exposition à la lumière naturelle. Et puis on a aussi toute la lumière bleu qui est diffusé par les écrans, et les autorités sanitaires alertent sur une possible toxicité de la rétine quand on a une exposition intense à cela, en particulier chez les plus jeunes, chez les moins de 3 ans, voire jusqu'à l'âge de 6 ans, d'où les recommandations. Avant l'âge de 3 ans, il faudrait éviter toute exposition aux écrans, que ce soit les téléphones, les réseaux sociaux, mais
0: avant
4: aussi la télévision et les tablettes.
0: Donc la question d'Awa est totalement légitime, hein. On voit qu'il y a de multiples impacts sur la vision. Je vous lis la question d'un auditeur béninois, Serge. Il nous demande quelles sont les conséquences de l'addiction aux réseaux sociaux, alors si on peut parler d'addiction, sur la faculté cognitive des adolescents. On sait qu'à l'adolescence, le cerveau continue de se développer.
4: Tout à fait, le cerveau atteint sa maturité vers l'âge de 25 ans, voire des études nous disent maintenant que ça serait peut-être vers l'âge de 30 ans. Donc une exposition excessive à cet âge de vulnérabilité, ça peut en effet influencer certaines fonctions cognitives, avec des données les plus récentes qui nous disent qu'il y a des associations entre augmentation du temps passé sur les réseaux et des difficultés d'attention, de performances qui sont un peu moins bonnes en termes de mémoire, de vocabulaire et de compréhension de lecture chez les plus jeunes. Alors pourquoi? Parce que les réseaux, ils viennent solliciter le cerveau de façon très morcelée, avec, on en a parlé, les vidéos courtes, les notifications, les changements rapides de contenu, les récompenses immédiates que ça procure, le multitâche permanent, parce que souvent, on est sur le téléphone, hein, parce que c'est important de s'inclure aussi, il n'y a pas que les jeunes, on fait plusieurs choses en même temps, donc ça peut rendre difficile la concentration sur une tâche longue, comme lire un texte, suivre un cours entier ou mémoriser une information complexe. On a aussi des études qui suggèrent que lorsque l'usage augmente fortement entre 9 et 13 ans, la progression des compétences qui sont dites cristallisées peuvent ralentir. Les compétences cristallisées, c'est-à-dire, c'est toutes les capacités qui vont se nourrir de lecture, de langage, de culture générale et d'échanges approfondis. Donc, autrement dit, si une grande partie du temps disponible est absorbée par le scroll, il reste mécaniquement forcément moins de place pour les activités qui vont enrichir le vocabulaire, la compréhension écrite et aussi la mémoire verbale. Alors, faut toutefois rester nuancé, c'est-à-dire qu'on parle d'association, mais c'est pas un cerveau qui va être abîmé de façon irréversible.
0: Donc, faut pas être trop alarmiste non plus, même s'il faut faire attention.
4: C'est ça, positiver, c'est-à-dire que le cerveau reste plastique, c'est-à-dire que quand on protège le sommeil, quand on diminue l'exposition excessive aux écrans, quand on remet de la lecture, du sport, des conversations face à face et du temps sans notification, on va redonner au cerveau aussi les conditions nécessaires pour se reconcentrer et pour rééquilibrer progressivement certaines fonctions.
0: Rééquilibrer, hein, c'est tout le maître mot aujourd'hui. On va entendre justement vous parler du sommeil, on va entendre une nouvelle auditrice qui nous a laissé un message vocal sur WhatsApp. Elle a souhaité qu'on modifie sa voix.
11: Bonjour, Priorité Santé. Je m'appelle Christine. J'habite en Côte d'Ivoire, à Abidjan. J'ai 60 ans. Du coup, j'ai ma petite fille qui est tout le temps sur les réseaux sociaux, Instagram surtout. Alors, elle dort très tard. Elle se réveille tard. Donc, deux fois, elle peut dormir à 2h du matin pour se réveiller à 14h. Et il m'est difficile de la convaincre à ce qu'elle dorme un peu à temps, parce que je sais que c'est en dormant beaucoup que on grandit et on maintient la mémoire. Parce que si on dort pas assez, je sais que ça dérange beaucoup sur la mémoire, oubli, tout ça. Alors comment pallier à cela? Merci beaucoup.
0: Alors là, on parle de troubles de sommeil et on peut s'inquiéter pour la mémoire. Alors, docteur Juliette Hazard, si on en croit Christine, hein, qui s'inquiète pour sa petite fille.
4: Oui, bah Christine a totalement raison de faire le lien entre le sommeil, la croissance, la mémoire, hein, parce que le sommeil, c'est un moment important où le cerveau, il va trier les informations, consolider les apprentissages et réguler les émotions. Donc, quand un jeune va rester sur les réseaux sociaux jusqu'à 2h du matin, son horloge biologique, elle va se décaler et son cerveau, il va fonctionner en permanence en mode fatigue, ce qui peut entraîner des difficultés de concentration, des troubles de la mémoire, une irritabilité aussi et une fragilité émotionnelle. Donc pour l'aider, c'est important de la rendre aussi actrice. Ça va être de, par exemple de convenir avec elle d'une heure limite de connexion, de mettre le téléphone hors de la chambre et par exemple bah, d'observer ensemble les effets sur deux semaines. Donc très concrètement, Christine, vous pouvez mettre en place quelques gestes simples. Donc ça peut être de fixer en fait avec votre petite fille une heure de couvre-écran, c'est-à-dire une heure à partir de laquelle on coupe les réseaux, les messages, et idéalement au moins une heure avant le coucher.
0: Et ça vaut bien sûr. Pas de téléphone dans la chambre.
4: Et pas de téléphone dans la chambre. Faire dormir les téléphones hors de la chambre, dans le salon. Et éviter la tentation du dernier regard en fait avant de dormir et du premier regard au réveil aussi parce que ça conditionne aussi la journée. Donc c'est aussi important de par exemple de prévoir un réveil classique pour que le téléphone ne soit plus présenté comme indispensable sur la table de nuit et puis remplacer l'écran du soir par une routine calme, de la lecture, une douche tiède, de la musique douce, des séances de respiration, une discussion tranquille. Éviter aussi les grasses matinées à répétition trop longues le week-end parce que ça peut entretenir le décalage du rythme veille-sommeil
0: et puis donc favoriser sur un rythme traditionnel plus normal.
4: Voilà. Et favoriser la lumière naturelle, un peu d'activité physique dans la journée parce que ça va aider aussi son horloge biologique à se recaler.
0: Avec donc d'autres activités, une nouvelle routine, voilà, pour les conseils Christine qu'elle pourra peut-être appliquer avec sa petite fille. Et on va partir maintenant pour Kinshasa, joindre une nouvelle auditrice.
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0: Bonjour Bethel.
14: Bonjour Caroline.
0: C'est Charlie, mais c'est pas grave. Enchantée Bethel. Vous avez 41 ans et vous êtes nounou à temps partiel. Alors on vous écoute Bethel.
14: Voilà, moi je suis nounou et je gère différentes familles parce que je travaille souvent les week-ends. Et le problème se pose quand on travaille dans une famille où il y a des ados. Les tout-petits, ils sont pas difficiles à gérer, mais les ados, ils sont en train de scroller sur leur téléphone portable. Ils sont évidemment sur les réseaux sociaux. Et c'est difficile de les détacher de leur téléphone portable au moment des repas. Alors que leurs parents, dans la majeure partie des cas, ils sont très, très exigeants sur le respect des heures de repas. Et à l'absence de leurs parents, quand leurs parents sont en voyage surtout, et surtout quand ils reçoivent des amis dans leur appartement, aux heures de repas, c'est très difficile de les détacher des réseaux sociaux pour venir à table. Et parfois, le repas, il se refroidit et ils vous font attendre. Ils sont ados, ils sont presque adultes. Je peux pas non plus, étant nounou, les forcer à passer à table. C'est là où se situe la difficulté parce que ils sont adultes, c'est pas comme les enfants, mais.
0: Donc vous n'arrivez pas à les convaincre, en fait, de vous écouter et de respecter les heures de repas.
14: Exactement. Surtout à l'absence de leurs parents et surtout quand ils sont avec des amis.
0: Donc vous aimeriez savoir peut-être comment faire, quelle méthodologie adopter? Pour y arriver.
14: Oui, adopter, pour les convaincre, leur parler. Étant nounou, je ne veux pas non plus outrepasser mes enfin, mon travail de nounou, je veux pas non plus leur imposer. Comment leur parler avec diplomatie, les convaincre que le respect des heures de repas, c'est bien pour leur santé, à l'absence ou à la présence de leurs parents.
0: Oui, voilà, c'est ça, dans votre position de nounou, effectivement. Merci, Bethel, pour votre témoignage. Restez en ligne, on va accueillir le docteur Marjolaine Gauguin-Acpi, qui est avec nous par téléphone. Bonjour, docteur.
15: Bonjour.
0: Merci d'être avec nous. Vous êtes pédopsychiatre à l'unité de psychiatrie de l'enfant et de l'adolescent au Centre National Hospitalier et Universitaire Psychiatrique de Cotonou, au Bénin. Alors vous, comment vous réagissez à l'écoute de ce que vient nous partager Bethel?
15: Alors Bethel, sa préoccupation est celle de plusieurs aides à domicile qui gardent les enfants. Et ce que je lui conseillerais, c'est d'en parler aux parents. Et d'essayer avec les parents de mettre en place des règles à la maison, telles que pas d'écran aux tables, pas d'écran lorsqu'il y a dans les chambres à coucher, lorsqu'il aux heures de repas, aux heures de sommeil. Et surtout mettre en place ce qu'on appelle une minuterie progressive, c'est-à-dire si l'heure de repas est à 13h, ben déjà à 12h30, on commence à avertir, il faudra déposer les écrans. Et 10 minutes après, il faut dire, ben il reste quelques minutes et rappeler
0: comme
15: chaque fois jusqu'à
0: enfants,
15: ce que...
0: Comme avec les enfants, en fait, on les prévient avant de mettre fin à une activité.
15: Oui, ne pas les arracher l'écran d'un coup. Parce que ça va en la frustration, mais il faut les prévenir dès l'approche progressive de l'heure de couvre d'écran pour qu'ils puissent spontanément venir déposer l'écran à l'heure de repas. Et donc, la mise en place de ces règles favorisera. Et puis, les règles sont appliquées aussi bien aux parents qu'aux enfants. Hein. Tout le monde l'applique. Et en voyant faire les adultes, ben, les jeunes, ils auront envie de faire pareil et ils le feront spontanément. Voilà, donc c'est ce que je lui recommande de mettre en place.
0: Merci, hein, Bethel, pour votre appel et courage dans la suite de votre travail de nounou avec ces ados qui sont, on dirait, scotchés à leur téléphone. Docteur Marjolaine Gauguin-Acpi, est-ce que vous recevez justement en consultation des ados comme ceux-là qui ont voilà un problème d'addiction ou en tout cas d'usage problématique des réseaux sociaux?
15: Oui, ici à Cotonou, au Bénin, on en reçoit, mais souvent, elle n'est pas formulée comme telle. Souvent, le motif de consultation, c'est des troubles du sommeil, des troubles de la concentration, des troubles du comportement à titre d'irritabilité, souvent une baisse du rendement scolaire. Et c'est en fouillant, en explorant, qu'on se rend compte qu'il y a une exposition exagérée, voire une addiction aux réseaux sociaux. Et donc, souvent, l'addiction aux réseaux sociaux est cachée par d'autres motifs de consultation lorsqu'on reçoit des adolescents.
0: Et ce sont les parents qui vont pousser à la consultation?
15: Alors oui, les parents, mais surtout l'école. Lorsque le rendement scolaire baisse d'une façon brutale et incompréhensible, ben les éducateurs à l'école, ils sonnent l'alerte. Ils informent les parents qu'il y a quelque chose qui ne va pas. Et les parents, en observant leurs enfants, ils se rendent compte que les écrans, c'est compliqué à gérer à la maison. Et finalement, ils viennent nous voir.
0: Et alors justement, comment vous les prenez en charge en général? Vous recevez d'abord l'adolescent avec les parents?
15: Oui, c'est ça. Alors, lorsqu'on reçoit l'adolescent avec ses parents, ben, on fait l'entretien en 3 temps. On reçoit d'abord l'adolescent et ses parents. Et souvent, on écoute chacun d'entre eux. Le plus souvent, c'est les parents qui parlent. Ils expriment leur difficulté. Ensuite, on reçoit les parents seuls. Parce qu'il y a des informations qui parfois ils ne divulguent pas devant l'enfant. Et pour explorer également l'histoire de la grossesse et tout, on reçoit les parents seuls. Et le dernier temps, c'est l'adolescent tout seul. Et là, on offre vraiment un temps d'écoute à ceux d'adolescents, une écoute active, sans jugement et sans culpabiliser l'adolescent.
0: Oui. Et alors, quelles difficultés vous rencontrez, quels obstacles dans le suivi de ces patients adolescents?
15: Alors, le premier obstacle, c'est la consultation tardive. Le plus souvent, les enfants que nous recevons, les adolescents que nous recevons dans notre unité viennent tardivement lorsque les répercussions durent dans le temps. Et ce qui rend parfois le diagnostic difficile et la prise en charge compliquée, parce que les parents, avant de venir chez nous, le plus souvent, ils utilisent des moyens, des alternatives de solutions, telles que les méthodes punitives, telles que les méthodes spirituelles, religieuses, ou même de la phytothérapie. Et c'est bien après, quand ils se rendent compte qu'ils n'ont aucun résultat, qu'ils viennent nous voir en consultation. Et tout ce temps, ben, il y a eu peut-être une chronicisation des symptômes. Et nous, on reçoit les enfants dans cet état. Et le deuxième obstacle, c'est le coût de la consultation. Le Bénin, malheureusement, n'assure pas les soins sanitaires. Les consultations pédopsychiatriques sont payées entièrement par les parents. Et ce qui fait que parfois les parents ne viennent pas en consultation à cause des moyens financiers qui sont insuffisants. Et parfois, cela pousse les parents, lorsque la prise en charge a commencé, à ne pas poursuivre le suivi, faute de moyens financiers.
0: Ah oui, donc une interruption dans la prise en charge.
15: C'est ça, interruption. Et donc, le troisième obstacle, c'est l'absence de loi qui régule l'exposition des adolescents au Bénin, aux réseaux sociaux. Et le quatrième obstacle, c'est vraiment le nombre très, très restreint de centres de prise en charge et de pédopsychiatres au Bénin. On n'a que 2 centres de prise en charge au Bénin.
0: Ah oui, dans tout le pays.
15: Et qui sont tous localisés, oui, dans tout le pays, et qui sont tous localisés dans la capitale qui est Cotonou. Et on a 3 pédopsychiatres pour tout le Bénin.
0: Ah ouais, voilà. Difficile de traiter tous ces adolescents-là. Merci beaucoup, docteur Marjolaine Gogan-Akpi. Je rappelle que vous êtes pédopsychiatre à Cotonou, au Bénin. Merci à vous.
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0: Un auditeur nous a laissé un message vocal depuis Kamina en RDC. On va l'écouter.
17: Bonjour. Je m'appelle Tsinel Chinyoka. J'ai aussi des difficultés au sujet de l'utilisation des réseaux sociaux. Depuis que j'ai 17 ans, j'utilise des réseaux sociaux tels que Facebook et parfois même des groupes WhatsApp comme ça. Mais depuis que j'ai commencé mes études universitaires, je n'arrive plus à me gérer. Chaque soir, je me sens toujours obligé de me connecter sur Internet, sur Facebook, voire même sur WhatsApp, et vous verrez bien que j'ai tendance à regarder toujours des films. Mais quand je regarde des films, par exemple, sur des réseaux sociaux, là, je n'arrive plus à gérer mon temps. Par exemple, si je regarde une vidéo de comédie, pour déposer le téléphone, seulement si la batterie s'épuise, elle n'a plus d'énergie, ou soit qu'il s'est fait tard. Parfois, il arrive que je m'endorme vers même 0h, 3h, pour me réveiller encore à 5h. Eh bien, ça commence un peu à me causer des difficultés. Je manque de concentration pour mes études. Parfois, je vais au cours et je me rends compte que quand on enseigne, moi, j'ai sommeil, je m'endors et je m'efforce plus souvent à arrêter ça, mais vous pouvez vous adapter, vous vous autodiscipliner et puis après un moment, vous n'y arrivez pas. Alors, ma question était un peu de savoir qu'est-ce que je peux faire pour développer un peu de l'autodiscipline et comment est-ce que je peux me concentrer au cours. Merci.
0: Docteur Juliette Hazard, quelle réponse vous pouvez apporter à cet auditeur de 20 ans ?
4: Alors merci Othniel, vous pouvez mettre en place quelques stratégies simples. Déjà, regardez votre temps d'écran réel dans les réglages du téléphone. Fixez 2 ou 3 créneaux autorisés dans la journée pour consulter vos réseaux, plutôt que de les ouvrir à chaque impulsion. De couper toutes les notifications non essentielles. De sortir le téléphone de la chambre la nuit et d'utiliser un vrai réveil pour éviter le piège du « je regarde juste 5 minutes au coucher ou au réveil le téléphone ». De mettre votre téléphone en mode d'avion ou en mode concentration pendant les cours et les temps de travail, le placer hors de votre vue, idéalement dans un sac fermé, et de déplacer aussi les applications les plus addictives hors de votre écran d'accueil, voire les désinstaller temporairement. Ce qui peut être aussi intéressant, c'est de rendre votre téléphone moins attirant au quotidien. Donc ça va être d'enlever les couleurs vives des écrans, d'utiliser des modes de niveau de gris, et puis de choisir une coque plus neutre ou moins plaisante à manipuler.
0: C'est très matérialiste, voilà. Matériel là.
4: On sait que les études montrent que voilà, ça donne moins envie de consulter le téléphone s'il est les pas très agréable sur le plan esthétique, et voire d'utiliser temporairement un téléphone plus simple aussi si la tentation est trop forte. Et puis de bien penser à marcher, à faire du sport, d'avoir une activité après vos cours, d'appeler un proche. Tout ça, ça évite que le cerveau associe systématiquement la fatigue à un besoin de décharge numérique. Et puis vous parliez de concentration, pour la concentration menstruation en cours. Vous pouvez aussi noter sur un carnet l'envie de regarder votre téléphone au lieu d'y céder immédiatement. Rien que ce geste va créer une distance. Voilà, et ça crée une distance avec l'impulsion et vous allez constater que cette envie, elle est présente, mais elle va faire comme une vague. Elle monte, elle redescend et elle va disparaître sans que vous ayez, que ce soit obligatoire de répondre tout de suite à ça et de consulter votre téléphone.
0: Et on peut donc reprendre le contrôle à tout âge. Voilà, des conseils donc pour Othniel et puis pour tous les adolescents qui nous écoutent. Un grand merci docteur Juliette Hazard d'être venue dans notre studio. Vous publiez le livre « Mon ado est accro aux réseaux sociaux » aux éditions de Book Supérieur. Et avant de se quitter tout à fait, on va rêvasser un peu « Dreaming ». C'est maintenant sur RFI et c'est signé Izem et KOJ. 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

0: C'est la fin de notre émission Priorité Santé sur RFI. Merci à toutes et à tous de l'avoir suivi. Merci à tous les auditeurs, toutes les auditrices qui nous ont appelés, laissé des messages. Et merci bien sûr à l'équipe en coulisses, Ophélie Lassen, Louise Kaledek, Talim Pouo, Camille Polo, Victor Hull à la réalisation et Didier Chérouse pour qu'on puisse vous entendre aujourd'hui dans l'émission. Demain, dans Priorité Santé, on parlera de l'insuffisance veineuse et des varices. À quoi les reconnaît-on? Quelles en sont les causes? Et bien sûr, on parlera de la prise en charge nécessaire pour éviter d'éventuelles complications. À demain et d'ici là, portez-vous bien.
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2: Fanny Baye.
6: À la une, 10e nuit consécutive de bombardements américains en Iran. Téhéran, de son côté, poursuit ses attaques sur les pays du Golfe. Les Houthis du Yémen, soutien de la République islamique, ont eux annoncé un blocus maritime contre l'Arabie Saoudite. Tous les détails en ouverture de cette édition. Des actions dangereuses et agressives, c'est ainsi que le président états-unien a qualifié l'incident survenu entre Manille et Pékin en mer de Chine méridionale. Un nouvel accrochage a eu lieu lundi, alors que se tient cette semaine le sommet des pays d'Asie du Sud-Est aux Philippines. Nous serons aussi en France à la fin de ce journal où le président gabonais a entamé sa visite de 3 jours. Au programme, notamment une rencontre avec son homologue français et un accord déjà conclu, un financement de 312 millions d'euros pour moderniser le réseau ferroviaire du Gabon. Capacité maritime, centre de commandement militaire, système de défense antiaérien iranien. Washington a bombardé pour la 10e nuit consécutive l'Iran. Téhéran, de son côté, annonce à l'instant avoir visé des cibles américaines au Koweït et à Bahreïn avec des missiles. Et face à l'escalade des tensions au Moyen-Orient, les Houthis du Yémen, soutenus par la République islamique, ont eux annoncé lundi un blocus maritime contre l'Arabie Saoudite, qui a exprimé, je cite, sa plus ferme condamnation. Le mouvement rebelle a affirmé vouloir empêcher les navires liés à Riyad de circuler en mer Rouge au niveau du détroit stratégique de Bab el-Mandeb, une action potentiellement lourde de conséquences pour le trafic commercial à Blajounaïdi.
7: Après les tirs de missiles contre l'Arabie Saoudite la semaine dernière, place au blocus, basé sur le principe du œil pour œil selon le communiqué du groupe. Sans évoquer l'Iran, les Houthis du Yémen présentent cette décision comme une riposte au blocus imposé à Sanaa par la coalition dirigée par l'Arabie Saoudite depuis plus d'une décennie. Une riposte aussi aux frappes contre l'aéroport de Sanaa, capitale de facto des rebelles. Cette nouvelle menace pourrait avoir des conséquences bien au-delà du conflit yéménite. Près de 12% du commerce maritime mondial transite par Bab el-Mandeb, passage obligé entre la mer Rouge et le canal de Suez. Une pression accrue sur Riyad, premier producteur et exportateur de pétrole, en se tenant prêt à lancer des attaques de missiles et de drones contre le le trafic maritime. Les Houthis promettent d'aggraver la crise et de renchérir encore les coûts du transport maritime, avec des conséquences lourdes sur l'approvisionnement énergétique mondial.
6: Les prix du pétrole ont justement terminé en hausse lundi, progression de 1,27% pour le prix du baril de Brent. Des hostilités qui semblent loin de se calmer. Le président Donald Trump a menacé lundi, chaque fois que l'Iran tuera un soldat américain, il en paiera plusieurs fois le prix, a-t-il dit. Ce week-end, 3 militaires américains ont été tués. De son côté, le président iranien Massoud Pezeshkian a estimé que la République islamique était engagée dans une guerre totale contre Washington. Des frappes qui se poursuivent également entre Kiev et Moscou. Les autorités locales rapportent au moins 14 personnes tuées ce lundi, au moins 6 dans la région russe de Belgorod et au moins 8 en Ukraine, où la Russie a lancé plusieurs bombardements. RFI, il est 2h03 en temps universel, 21h03 en Colombie et c'était jour férié aujourd'hui dans le pays. La Colombie a célébré les 216 ans de son indépendance et comme le veut la tradition, un grand défilé militaire a été organisé pour rendre hommage aux forces armées. Mais cette année, le président fraîchement élu d'extrême droite en a fait aussi un acte politique. Plutôt que de rejoindre le défilé de la capitale aux côtés du chef d'État sortant Gustavo Petro, qui a pour l'occasion d'ailleurs prononcé un discours d'adieu, Abelardo de la Espriella a lui choisi Medellín, fief historique de la droite traditionnelle, une manière d'afficher sa différence et de défier la gauche. Reportage de notre correspondante à Medellín, Najat Benrabah.
8: Près de 5000 soldats ont défilé ce lundi dans les rues de Medellín. La parade a eu lieu avant celle de Bogota pour capter en premier l'attention des médias et celle des Colombiens. Autour du président élu, Abelardo de la Espriella, son épouse et plusieurs figures de la droite indépendante de la région. Et comme toujours, son discours était ferme.
9: Honneur à nos soldats, honneur à nos policiers, les vrais héros de la patrie. Pour cela, je prendrai mes fonctions de président prochainement dans une base militaire pour rendre honneur aux vrais héros de la patrie. Je serai le premier défenseur de nos policiers et soldats qui ne craindront plus d'appliquer la loi. Et c'est un message aussi clair et puissant pour les bandits. Nous les traquerons, nous les soumettrons à la loi. Et ceux qui ne veulent pas se soumettre à l'empire de la loi devront tomber sous le feu des armes de l'État.
8: Pour bien marquer sa différence, après le défilé militaire, Abelardo de la Espriella s'est rendu sur le chantier du tunnel de Toyo, un projet qui avait viré à la polémique sous Gustavo Petro, l'actuel président de gauche. Des désaccords sur la construction avaient freiné les travaux. Najat Benrabah, Medellín, RFI.
6: Chez les voisins péruviens, le gouvernement décrète l'état d'urgence dans le centre du pays, dans 5 districts précisément touchés par un séisme de magnitude 5,1 dimanche dernier. Au moins 6 morts ont été recensés par les autorités. Accélérer la mise en place de postes médicaux, l'envoi d'équipes de secours, le déblaiement de décombres ou encore la reconstruction des infrastructures, tant d'actions qui seront facilitées par la mesure en vigueur pendant 60 jours. La tension est montée d'un cran ce lundi entre Manille et Pékin. C'est l'incident le plus grave depuis ces deux dernières années, survenu en mer de Chine méridionale, selon les Philippines. Le président états-unien Donald Trump a lui condamné les actions dangereuses et agressives de la Chine, alors que le secrétaire d'État américain est arrivé à Manille pour une réunion des pays de l'Asie du Sud-Est ce mardi. Un sommet dont les discussions seront notamment dominées par la situation en mer de Chine du Sud, l'un des défis majeurs pour l'unité du bloc. Les précisions de Yelena Tomic.
10: L'altercation s'est produite lorsque deux canots philippins ont tenté d'éloigner un pneumatique chinois qui s'était approché à seulement 20 mètres du Sierra Madre, un navire échoué non loin du récif Second Thomas, servant depuis 1999 d'avant-poste aux Philippines dans cette zone contestée des îles Spratly. Les gardes-côtes chinois ont refusé d'obtempérer, puis ont utilisé une longue matraque en bois et blessé à la tête l'un des marins philippins. Selon Manille, qui a condamné l'agression jugée illégale et violente et décrit le comportement des gardes-côtes chinois comme provocateur et hostile. La Chine, qui revendique la souveraineté sur la quasi-totalité de la mer de Chine méridionale, a accusé les Philippines d'avoir provoqué l'incident et a menacé de contre-mesures. Cet incident vient s'ajouter à d'autres confrontations dans ces récifs disputés, notamment des épronages ou l'usage de canons à eau contre des navires philippins, Pékin accusant Manille d'intrusion illégale. Ces tensions interviennent à quelques jours d'une rencontre entre chefs de la diplomatie chinoise et Philippines lors du sommet régional de l'ASEAN à Manille, réunion qui est pour l'heure maintenue.
6: Le Japon, de son côté, a affirmé mardi qu'un navire chinois avait réalisé un exercice de tir réel dans la zone économique exclusive du Japon lors d'un entraînement avec la Russie, un incident survenu dimanche. En France, les députés ont adopté dans la nuit le projet de loi d'urgence agricole. 296 voix pour, 224 contre. Le texte très controversé comprend notamment la réintroduction à titre dérogatoire de deux pesticides, dont l'acétamipride. Il doit encore être approuvé par un vote du Sénat ce mardi. La France, où le président gabonais est en visite d'État pour 3 jours. Brice Clotaire-Oligui Nguema l'a entamé ce lundi à Paris et il doit rencontrer son homologue français. Une visite placée sous le signe des questions industrielles et de défense, avec au cœur de ses entretiens la suite des accords conclus à Libreville en novembre dernier lors du séjour d'Emmanuel Macron au Gabon. Et Willy Diallo, un premier accord a déjà été validé, un financement de 312 millions d'euros pour moderniser le réseau ferroviaire gabonais.
11: C'est une étape décisive pour le pays, selon Christian Mani, le directeur général de la concession du réseau ferroviaire au Gabon, puisqu'elle permettra d'intensifier la sécurisation et la modernisation complète du réseau transgabonais. L'accord est conclu entre Proparco, une filiale de l'Agence française de développement, la Société financière internationale du groupe de la Banque mondiale et la CETRAG, le concessionnaire du réseau ferroviaire du Gabon. Ce financement servira notamment à renouveler les 650 km de voies entre Owendo, sur la côte atlantique, et Franceville, à l'est du pays, ce qui va participer au désenclavement du Gabon, mais aussi et surtout bénéficier au transport du manganèse, dont le pays est l'un des producteurs mondiaux. D'autres accords sont attendus au fil de la visite, surtout concernant donc le manganèse. Libreville souhaite à l'horizon 2029 stopper les exportations brutes de ce minerai, opéré sur place par l'agent français Eramet, et développer la transformation locale d'une partie de la production. Des discussions sont en cours à ce sujet depuis la visite d'Emmanuel Macron au Gabon en novembre dernier. Alors sur le papier, Paris est d'accord, mais demande des assouplissements sur le calendrier jugé plutôt contraignant.
6: Et avant de vous quitter, un mot des champions du monde qui ont fait leur retour au pays. L'équipe espagnole de football a été accueillie par une foule en liesse lundi dans les rues de Madrid. Plus d'un million de personnes présentes pour célébrer la Roja après sa victoire face à l'Argentine 1-0 lors de la finale du Mondial. C'est la fin de cette édition. 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À suivre, 8 milliards de voisins.
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15: Bonjour, bienvenue, 8 milliards de voisins et de voisines. Aujourd'hui, je vous propose de débattre ensemble sur l'ambition. Pourquoi cherchons-nous la reconnaissance ? Au travail, en famille, dans le couple, est-ce que nous éprouvons tous finalement ce besoin d'être reconnus, respectés, valorisés, voire admirés ? L'ambition est-elle le carburant de ce besoin fondamental de reconnaissance ? À l'heure des likes, des followers, de la quête perpétuelle de visibilité, notre besoin d'accomplissement personnel s'est-il profondément modifié, voire vidé de son sens au profit de l'affichage. Paradoxalement, cet affichage devenu accessible à tous, hein, finalement grâce à Internet, semble avoir réduit les ambitions de la Gen Z, prête à refuser le rôle de manager au travail, une ambition, un pouvoir jugé trop énergivore. Alors dans ce cas, après quoi faut-il courir ? Les réseaux sociaux nourrissent-ils une nouvelle forme de compétition permanente et de dépendance dans le regard des autres ? Et vous, les voisins, les voisines, quelles sont vos ambitions et vos désirs de reconnaissance ? Postez vos messages, appelez-nous pour réfléchir à haute voix tous ensemble. 33 6 11 80 41 89. Benoît Elbrun, bonjour.
16: Bonjour.
15: Vous êtes philosophe, vous êtes professeur à l'ESCP Business School, une grande école de commerce en France, et vous publiez « Le poison de la reconnaissance, quel prix à payer pour être quelqu'un ?» C'est vraiment un titre qui nous parle, hein. Je crois qu'on a bien compris à quoi vous faites allusion. C'est publié aux éditions de l'Aube et par la Fondation Jean Jaurès, Raphaël en France, et vous publiez « Le poison de la reconnaissance, quel prix à payer pour être quelqu'un ?» C'est vraiment un titre qui nous parle, hein. Je crois qu'on a bien compris à quoi vous faites allusion.

0: Sur le massage, la pharmacopée chinoise ou les ventouses.
1: Un nouveau secteur est même en train d'émerger, celui de l'accompagnement médical pour les étrangers. Yang Xuanzhao a créé avec sa femme une entreprise spécialisée dans ce domaine. Selon lui, les tarifs pratiqués en Chine constituent souvent un premier facteur d'attractivité.
2: En Chine, les dépenses médicales représentent environ un tiers, voire un cinquième de ce qu'ils paieraient chez eux.
1: Mais les patients ne traversent généralement pas la planète pour des raisons financières uniquement.
2: En Europe ou aux États-Unis, l'attente peut durer 6 mois, voire 1 an. Ici, certains patients peuvent être opérés dans les 72 heures après leur arrivée. La politique d'exemption de visa unilatérale facilite leur venue.
1: Encore faut-il réussir à s'orienter dans le système de santé chinois. Entre la barrière de la langue et les démarches souvent numérisées, de nombreux étrangers préfèrent se faire accompagner. Pour Alex, un Français qui a bénéficié de soins en Chine, c'est justement l'efficacité du système qui l'a marqué.
3: Tout, que ce soit une radio de la tête, du pied, une radio du poing, une analyse sanguine, une analyse d'urine, ça arrive sur votre téléphone sous format PDF. Je ne sais pas si vous voyez la facilité, en fait, c'est-à-dire que tout va très vite. Et c'est très pratique. Je veux dire, on n'a pas besoin d'attendre 3 mois pour avoir... C'est la situation en 3 heures. L'avantage de la Chine, c'est la technologie qu'ils appliquent pour que, justement, tout aille plus vite.
1: Face à l'augmentation du nombre de patients internationaux, certains professionnels du secteur plaident désormais pour la création d'un visa médical spécifique qui permettrait aux patients de rester plusieurs mois en Chine pour suivre leur traitement. Cléa Broderst-Leyang, Shanghai, RFI.
4: 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Dans moins d'un an, les Français choisiront un nouveau président après les deux mandats d'Emmanuel Macron. Cette élection va donc tourner une page de l'histoire politique du pays. Avant de vous raconter la campagne pour 2027, le service politique de RFI replonge dans les 5 derniers scrutins présidentiels de 2002 à 2022. Temps fort, enjeux, surprises, tout ce dont il faut se rappeler. Ce matin, place à l'épisode 2, la campagne de 2027 avec le duel Sarko-Sego. C'est raconté par Victorien Villon.
5: Le duel s'installe tôt dans la campagne. 6 mois avant le premier tour, des sondages mettent déjà les deux candidats en tête et la dynamique ne s'inversera pas comme on l'entend ici sur France 2 en mars 2007.
6: Les positions restent stables, comme vous le voyez sur ces courbes. Au premier tour, Nicolas Sarkozy est crédité de 29,5% des voix, Ségolène Royal de 25,5%.
5: Deux candidats, deux créneaux bien distincts. À gauche, Ségolène Royal se positionne volontiers sur la démocratie participative et la réduction des inégalités.
7: Je veux aujourd'hui redonner courage et espoir aux plus faibles.
5: Pour Nicolas Sarkozy, ce sera la sécurité et le fameux slogan « Travailler plus pour gagner plus ».
8: Le travail, c'est la liberté. Le travail, c'est l'égalité des chances.
5: Dans les deux camps, les critiques fusent. Nicolas Sarkozy défend les intérêts d'un tout petit monde qui ne pense qu'à lui, tacle la socialiste, quand le candidat UMP dénonce la faillite morale de la gauche et chacun s'accuse d'abaisser le niveau du débat.
9: La droite est peu regardante sur les méthodes.
10: Si certains veulent tirer la campagne vers le caniveau, je ne les suivrai pas.
5: 22 avril 2007, soir du premier tour, Nicolas Sarkozy prend une nette avance.
11: Ce premier tour, l'élection présidentielle, est une victoire pour notre démocratie.
5: Le centriste François Bayrou devient alors l'arbitre, mais refuse de donner une consigne de vote.
12: L'un comme l'autre vont déséquilibrer le déficit et la dette.
5: Dans l'entre-deux-tours, une séquence restera en mémoire lors du débat regardé par 20 millions de téléspectateurs, un record. Ségolène Royal hausse le ton au sujet de la scolarisation des enfants handicapés et défend une colère saine.
13: Je suis très en colère. Et les parents et les familles qui vous
14: calmez-vous,
13: et les parents, non, je ne me calmerai pas.
14: Ne montez pas du doigt avec
13: non,
14: ce
13: calmerai
14: pour être président de la République, il faut être calme.
13: Non, il y a des colères qui sont parfaitement saines.
5: Pas de quoi toutefois retourner la dynamique, malgré la mobilisation de 40 000 personnes lors du meeting d'entre-deux-tours de Ségolène Royal au stade Charletti.
9: La voulez-vous, la liberté ?
5: C'est la défaite.
15: Nicolas Sarkozy
16: est élu nouveau président de la République avec 53% des voix.
5: 2 millions de voix manquent à Ségolène Royal.
17: Je remercie du fond du cœur les près de 17 millions d'électeurs. Et je mesure leur déception et leur peine.
5: Nicolas Sarkozy, lui, prononce son discours officiel de victoire devant une immense foule place de la Concorde à Paris.
18: Je ne vous trahirai pas. Je ne vous mentirai pas.
10: Je ne vous décevrai.

0: pas.
1: Il fait ensuite sa victoire au UP restaurant parisien Le Fouquet's.
2: Le marathon reprend. Direction un grand restaurant où Nicolas Sarkozy retrouve ses proches, dont Johnny Hallyday.
1: Les débuts du président Bling Bling, comme le surnommeront ses adversaires tout au long du mandat.
3: Victorien Villaume pour nous raconter cette présidentielle de 2007. Demain, notre troisième épisode racontera celle de 2012, la victoire du président normal François Hollande. La politique en France, c'est aussi ce vote prévu aujourd'hui au Parlement et qui devrait conduire à l'interdiction des réseaux sociaux au moins de 15 ans. Ce serait le premier pays d'Europe à appliquer une telle interdiction, ce qui nous amène à notre Conseil Santé.
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3: Charlie Dupiot parle ce matin des addictions aux réseaux sociaux avec son invité.
5: Bonjour, docteur Juliette Hazard.
6: Bonjour.
5: Vous êtes médecin addictologue. Vous publiez le livre « Mon ado est accro aux réseaux sociaux » aux éditions de Books Supérieurs. Alors, peut-on parler d'une addiction aux réseaux sociaux ?
6: Alors, l'addiction aux réseaux sociaux n'existe pas dans les manuels de référence en santé mentale. On va retrouver des addictions à des substances, à des drogues, comme par exemple l'alcool, le tabac, le cannabis, ou des addictions dites sans substance. Les deux seules qui sont reconnues, c'est l'addiction aux jeux de hasard et d'argent et aux jeux vidéo. On commence à parler d'addiction aux réseaux sociaux parce qu'on a des jeunes, des adultes et même des seniors qui sont en difficulté avec leur usage et qui présentent des signes qui sont proches de symptômes que l'on peut retrouver dans les addictions, mais on devrait plutôt parler en fait d'usage problématique pour le moment que d'addiction.
5: Cette addiction n'est pas encore reconnue par la communauté scientifique. Alors quels sont les principaux risques pour la santé et notamment celle des adolescents ?
6: Les principaux risques pour les adolescents se retrouvent dans trois dimensions. On a la santé physique, la santé mentale et ce que j'appelle la santé sociale. Donc sur le plan de la santé physique, on pense bien sûr aux troubles du sommeil, à la sédentarité, qui dit beaucoup de temps passé sur le téléphone, c'est moins de temps à avoir d'activité physique, donc risque également de troubles du sommeil. Sur le plan de la santé mentale, une augmentation de l'irritabilité, une association avec une augmentation du risque d'anxiété, voire de dépression. Et sur le plan de la vie sociale, le risque un petit peu de se couper des relations en réel, de s'isoler, qui sont aussi prégnantes chez les adolescents.
5: Donc attention à sa consommation de réseaux sociaux, notamment à cet âge-là où le cerveau continue de se développer. Merci docteur Juliette Hazard, vous qui êtes médecin addictologue. Et tout à l'heure dans Priorité Santé, nous parlerons de l'insuffisance veineuse et notamment des varices. Comment les prévenir et comment les traiter ? On se retrouve pour en parler à 9h10 et 1h10 en temps universel.
3: À tout à l'heure, Charlie Dupiot. RFI 6h22 à Paris. Notre invité culture ce matin dirige un collectif de 7 musiciens. Paul Oliver est à la tête du grand ensemble Philos qui célèbre les musiques grecques, turques et kurdes. Trio de cordes, polyphonie féminine et polyrythmie de percussion persane, plusieurs spécialités pour ce collectif qui sera en concert ce soir dans le sud de la France, au Fiesta 7. Paul Oliver répond aux questions de Lisa Giroldini.
5: Paul Oliver, bonjour.
7: Bonjour.
5: Votre dernière création, Chia, signifie montagne en kurde. Pourquoi vous avez choisi ce symbole ?
7: Moi, je voulais parler du concept un peu universel des montagnes salvatrices, qui pour beaucoup de peuples qui ont été en lutte face à des oppresseurs ou à des l'impérialisme, je sais pas, se réfugiaient dans les montagnes. En France, on en est témoin pendant la Deuxième Guerre mondiale. Moi, j'habite dans le Vercors. Le Vercors était un lieu de résistance où on était dans les montagnes et où les gens se cachaient. C'est une histoire universelle, les gens qui vont se cacher un peu dans la montagne pour se protéger et pour se préserver leur identité aussi, enfin, différentes raisons. Moi, j'ai parlé avec des copains kurdes, je leur ai demandé, bon, c'est comment on dit salvateur en kurde? Enfin, je voulais un autre terme, la montagne salvatrice. Et puis les kurdes, ils m'ont dit, mais en fait, en kurde, si tu dis le mot chia, c'est tellement notre histoire de se protéger par la montagne. Le mot chia, tout de suite, tu dis, c'est protecteur.
5: Avec trois violons, dont un baryton, vous créez une section de cordes puissante. Est-ce que vous cherchez à retrouver plutôt l'énergie brute des musiques populaires de village ou alors, au contraire, une esthétique plus orchestrale?
7: J'ai eu envie de réunir effectivement des cordes frottées, parce que c'est mon instrument de base, le violon, Mais en fait, dans les cultures populaires traditionnelles, notamment en France, là, pour le coup, c'est vraiment dans les cultures de tradition française. J'ai beaucoup fait de violonades, comme on appelle ça, c'est-à-dire des ensembles de violons où on joue tous les thèmes à l'unisson. Donc c'est très populaire, comme tu dis. Et j'ai eu envie de retrouver cet esprit-là dans les musiques kurdes. Mais par contre, je suis toujours en train quand même de les réarranger de façon un peu plus moderne. Il y a quand même beaucoup de moments où c'est un peu plus orchestré, écrit, arrangé, plus moderne en fait du coup.
0: Damien, lui, joue du bansuri, donc c'est une flûte indienne. Comment cet instrument s'insère, lui aussi, dans les modes de la musique ottomane ?
7: La flûte bansuri, effectivement, une flûte traditionnelle indienne, très typée et très singulière. En tout cas, le bansuri, vraiment, c'est un instrument qu'on joue qu'en Inde. Et effectivement, l'adaptation des modes et la mode de jeu du bansuri aux musiques kurdes et grecques, qui normalement, traditionnellement, seraient plutôt jouées avec des neils ou des cavales, si on voulait respecter l'instrumentarium traditionnel des musiques qu'on fait. Et du coup, on a adapté son mode de jeu au son qu'on veut faire et on a intégré, du coup, pas mal quand même de codes et d'ornementation et de phrasés de musique indienne dans la musique grecque et kurde. Donc, ce qui fait que Philos, effectivement, n'est pas du tout un groupe trad, comme tu l'as très bien dit. Il y a vraiment de la fusion avec ce que j'ai dit au départ, les musiques trad françaises qui sont un peu mon patrimoine historique. L'Iran, la Turquie, on en a parlé tout à l'heure avec les percussions. Et le bansuri indien, clairement, ça type bien notre musique quand même.
0: On parle souvent de musique de lutte. Comment vous parvenez à transmettre quand même toujours la joie, la générosité, tout en traitant de sujets aussi graves que l'oppression des peuples en lutte ?
7: C'est difficile, mais en plus en ce moment, en fait, j'ai l'impression que plus la vie avance, les années avancent, et plus les choses pour lesquelles on lutte sont de plus en plus d'actualité tout le temps. On se dit, mais ça, quand ça cesse, en fait ? Il y a la guerre en Iran, il y a les Kurdes de Syrie qui sont restés. Enfin, on est toujours, on se sent dans un combat perpétuel de se dire mais quand est-ce que ça va s'arrêter ? Mais nous, on fait des concerts et on en parle toujours, on a toujours... Parce qu'en fait, là, ils en sont là, hein, les Kurdes, les Alevis, le peuple pontique du nord de la Turquie. Enfin, c'est des gens, en fait, qui n'ont juste pas le droit d'exister. Et en fait, nous, on a envie de montrer qu'ils existent.
0: Paul Oliver, merci beaucoup.
7: Merci beaucoup à vous.

Paul Oliver, directeur du grand ensemble Philos. Le collectif sera en concert ce soir au festival Fiesta 7. C'est dans le sud-est de la France. RFI 6h27 à Paris. Dans quelques minutes, sous le retour de l'actualité africaine. Et nous, on se quitte, on continue d'écouter de la musique avec un duo inédit avec entre Jeanne Chéral et l'acteur oscarisé Jean Dujardin. C'est Je pense à vous, je pense à vous.

0: Je pense à vous, je pense à vous. Un duo de Jeanne Chéral et Jean Dujardin à retrouver dans la playlist officielle de RFI. 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Vous restez avec nous sur RFI. Dans une minute, c'est le retour de l'actualité africaine.
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0: RFI, il est 6h30 à Paris, 4h30 en temps universel. L'actualité africaine avec Xavier Besson. Bonjour Xavier.
7: Bonjour Marion, bonjour à tous.
0: L'opposition congolaise entend laisser une chance au dialogue.
7: Au dialogue national, finalement accepté par le président Félix Tshisekedi et confié aux églises congolaises. L'opposition repousse ces manifestations qui étaient prévues demain à Kinshasa notamment, mais d'y rester vigilante, demandant notamment que ce dialogue soit convoqué d'ici le 15 août prochain. Correspondance dans un instant. Dans ce journal également, le Cameroun et les inquiétudes soulevées par l'absence prolongée du pays du président Paul Biya, qui est en Europe depuis le début du mois de juin. Le Gabon qui signe avec la société Eramet un protocole d'entente vers à terme une transformation locale du manganèse, ce minerai dont Libreville est l'un des principaux producteurs au monde. Et puis dans une dizaine de minutes, le journal des sports, football. Après la fin de la Coupe du Monde masculine, c'est la CAN femme qui se profile. Coup d'envoi à la fin de la semaine à Rabat, au Maroc. C'était donc censé être demain, le 22 juillet, l'opposition congolaise, réunie au sein de la plateforme politique C64, avait appelé à manifester contre le projet de modification de la Constitution porté par le pouvoir à Kinshasa et qui permettrait à Félix Tshisekedi de briguer un troisième mandat en 2028. Des rassemblements qui étaient initialement prévus au début du mois, mais qui avaient été repoussés une première fois quand les opposants congolais sont allés s'entretenir au Burundi avec le président Évariste Ndayishimiye. Cette fois, c'est l'annonce d'un dialogue national confié par le chef de l'État congolais aux églises qui les incite à repousser une nouvelle fois leur mobilisation. La coalition d'opposition donc fait un pas de son côté avec ce report, mais elle pose tout de même un ultimatum au chef de l'État à Kinshasa, Pauline Azidi.
8: Il nous faut des garanties, confie un membre de l'opposition un peu avant l'annonce de ce report. Et l'une de ces garanties, c'est cet ultimatum fixé à Félix Tshisekedi. La plateforme C64 exige que le dialogue national soit officiellement convoqué avant le 15 août prochain. Sinon, elle reprendra ses actions. La coalition demande d'ailleurs à ses sympathisants de rester concentrés, car tout l'enjeu de ces derniers jours était justement de ne pas démobiliser les militants tout en donnant un gage de bonne volonté à la médiation religieuse qui avait demandé le report de la manifestation. L'opposition a en effet beaucoup insisté pour que ce soit la CENCO et le CC qui soient nommés en charge de l'organisation de ce dialogue. Il ne faudrait désormais pas les mettre en difficulté. Enfin, les dirigeants de l'opposition précisent qu'ils resteront vigilants dans les jours à venir. Le pouvoir doit éviter toute provocation, affirme Prince Epengue, le porte-parole de la MOUKA, la plateforme de Martin Fayoulou. Une des lignes rouges serait la promulgation de la loi référendaire votée en juin, qui ouvre la porte à un changement constitutionnel. Pauline Azidi, Kinshasa, RFI.
7: Un dialogue national congolais, en tout cas, auquel les Wazalendo se disent favorables. Ils comptent même y participer. Et les Wazalendo, ce sont ces groupes armés, principaux alliés de l'armée congolaise dans son conflit contre la FCM-23 dans les provinces de l'est du pays, le nord et le sud Kivu. Et les Wazalendo ont des préalables et des revendications. Déclaration écrite faite hier à Kinshasa et précision à l'oral ce matin de Dadi Salé, le coordinateur national de cette coalition des volontaires pour la défense de la patrie.
9: Nous allons participer à ces dialogues. Nous n'attendons que les go-ahead du chef de l'État et nous précisons que les Wazalendo sont des politico-militaires. Les affaires de la direction de l'État nous intéressent au plus haut niveau. On n'a pas assez de préalables. Nous avons beaucoup de Wazalendo qui sont en prison. Ben, ils devaient déjà sortir de toutes les prisons. On a plus de 1000 personnes identifiées. Donc ça, ce sont des mesures déjà de décrispation. Nous serons là pour que si on nous amène à discuter avec des criminels, personne n'a l'intention de blanchir les crimes économiques et les crimes de guerre. Nous sommes prêts à nous asseoir avec qui vous voulez pour lui dire toutes les vérités que nous avons. On n'est pas prêt à nous asseoir avec qui que ce soit pour essayer de blaguer, dire qu'on va leur donner des postes. Sinon, on sort de ces dialogues. Tout celui qui est passible d'avoir tué les Congolais, je pense qu'il devait être en prison plutôt qu'être remercié par un dialogue qui va leur donner des postes. Et vous devenez des ministres, etc. Non, on n'essaiera jamais d'accord. Notre présence, c'est pas une présence des enfants. C'est une présence avec un poids clair et lourd. On ne tolérera pas celui qui n'est pas congolais de penser qu'il est congolais. On est prêt à ce que le linge sale puisse se laver en famille. On peut faire des concessions, mais pas n'importe quel.
7: Dadi Salé, le coordinateur national de la coalition des Wazalendo, au micro de Pascal Moulégua, à Kinshasa. Kinshasa, où il est 5h35, même heure à Yaoundé, le Cameroun. 44 jours à la date d'hier, peut-être 45 aujourd'hui. Cela fait désormais un mois et demi que le président camerounais Paul Biya, 93 ans, a quitté le pays. Officiellement, le 7 juin, ses services ont annoncé un court séjour privé en Europe avec son épouse. Depuis, seuls ses réseaux sociaux témoignent d'une activité écrite. Et cette nouvelle absence prolongée interroge. Certains demandent que la vacance du pouvoir soit décrétée. Et cela interroge à tel point que le parti présidentiel a tenu à communiquer à Amélie Tulé.
10: Le pouvoir n'est pas vacant, le lion n'est pas parti, affirme Christophe Mienzog dans l'Action, journal du parti au pouvoir. Le directeur de la propagande du RDPC indexe ceux qui prétendent que le Cameroun fonctionne en mode pilotage automatique. Ce sont les premiers, crie-t-il, à tenir une comptabilité quotidienne du séjour de Paul Biya hors du pays et à réclamer son retour. Côté opposition, tout en déclarant ne pas vouloir spéculer sur la situation personnelle du chef de l'État, l'UDC souligne que la stabilité d'une république ne peut reposer sur le silence ou les suppositions. Pour le parti de l'ancienne candidate Patricia Tomaino d'Amjoya, si une absence prolongée ne constitue pas à elle seule une vacance du pouvoir, elle soulève néanmoins la question légitime de la continuité de l'action publique, de l'exercice effectif des responsabilités présidentielles et des mécanismes applicables en cas d'empêchement temporaire. L'UDC rappelle qu'aucun vice-président n'a été nommé depuis la révision constitutionnelle d'avril et appelle à l'ouverture d'un chantier institutionnel pour encadrer les absences prolongées du chef de l'État.
7: Amélie Tulé, recensement prolongé au Tchad, deuxième prolongation jusqu'au 6 août prochain officiellement pour réorganiser les équipes, poursuivre le ratissage et finaliser le dénombrement sur l'ensemble du territoire. Alors qu'à la date du 12 juillet, la coordination générale de ce recensement tchadien indiquait que près de 2/3 des ménages avaient été comptabilisés. C'est l'un des objectifs, si ce n'est le principal objectif de la visite d'État en France cette semaine du président du Gabon, Brice Clotaire-Oligui Nguema, avancé sur le dossier de la transformation locale du manganèse, un minerai dont Libreville est l'un des premiers producteurs mondiaux et qui est aujourd'hui principalement exporté à l'état brut. Hier, le groupe minier français Eramet a annoncé avoir signé avec le Gabon un protocole d'accord, par lequel il s'engage à investir pour augmenter ses capacités de transformation sur place, feuille de route via laquelle Libreville doit en échange, je cite, fournir les conditions nécessaires à la viabilité économique des projets et à leur mise en œuvre. Et les deux partenaires se laissent encore le temps de choisir entre trois scénarios que nous détaille ce matin Clément Jacquim-Yves, le directeur transformation de la chaîne Gabon chez Eramet.
11: Les trois scénarios qu'on a évoqués, le premier, c'est la construction, donc l'étude pour la construction d'une usine de ce qu'on appelle l'oxyde de manganèse dans l'agglomération de Libreville. En gros, c'est une filière d'à peu près 10 000 tonnes de produits finis par an et ça servirait à alimenter donc la filière des batteries pour véhicules électriques ou des aciers très haute performance. Quelque chose qui serait en service à horizon à peu près 2028. Le deuxième sujet, c'est l'étude pour la réfection et l'amélioration du complexe métallurgique de Moanda. Donc, pour rappel, on transforme d'ores et déjà du minerai localement à Moanda en silico-manganèse. Et donc là, l'idée, c'est de voir comment cette usine peut être déjà donc remise en état et améliorée pour produire jusqu'à 70 000 tonnes d'alliage par an. Et enfin, le dernier sujet, donc c'est l'étude pour la construction d'une nouvelle usine d'alliage. Donc cette fois-ci, plutôt proche de Libreville, proche de la côte, pour être plus compétitif. Donc destiné au marché de l'acier. Et là, on viserait une production de produits finis de l'ordre de 265 000 tonnes d'alliage de manganèse par an à horizon 2031.
7: Et Clément Jacquim-Yves du groupe minier Eramet, joint par Polycarpe Samba. Dans l'actualité des pays africains, ce matin également, Macky Sall, l'ex-président sénégalais, qui remercie chaleureusement son successeur trois jours après l'avoir rencontré à Dakar. Hier, les autorités sénégalaises ont annoncé finalement soutenir la candidature de l'ancien chef de l'État pour tenter de prendre la tête des Nations Unies au mois de mars. Pourtant, Dakar s'était opposé à une telle candidature, mais c'était avant la rupture entre le président Bassirou Diomaye Faye et Ousmane Sonko, qui était alors son premier ministre. Vous en discutez ce matin, le débat d'appel sur l'actualité avec Chantal Leroux après le journal de 10h30, heure de Paris. Les États-Unis imposent de nouvelles sanctions au gouvernement du Soudan, en guerre contre les paramilitaires FSR du général Hemeti depuis 2023. Un conflit dans lequel, selon Washington, les autorités de Khartoum ont utilisé des armes chimiques en 2024. Chantage politique et affirmation sans fondement, répond le gouvernement soudanais. Enfin, aveu d'impuissance ou véritable volonté de maintenir les services publics aux Comores. Une circulaire du ministère de l'Intérieur sur les grands mariages provoque une vive polémique. Il est demandé aux maires et aux préfets d'interdire les cérémonies pendant les horaires de travail. Mesure destinée officiellement à lutter contre l'absentéisme dans la fonction publique. Elle est jugée par ses détracteurs inapplicable et intrusive dans la vie privée. Sur place, correspondance d'Abdallah Zembaba.
12: Dans moins de deux semaines, Daoud Khalifa célébrera son grand mariage. Plusieurs centaines de personnes sont invitées, alors comme beaucoup, il ne compte pas changer ses plans.
13: Ce pays peut décréter 4 jours de jours fériés. Ça veut dire que les gens n'ont rien à faire. Je ne pense pas que ça puisse modifier d'un iota l'organisation de mon mariage, parce que les gens ne vont pas obéir. Le seul effet qu'il y a, on constate une perte progressive de l'autorité.
12: Au-delà des futurs mariés, cette circulaire remet aussi sur la table un problème plus ancien, celui de l'absentéisme dans les administrations. Ibrahim Omar, secrétaire général de la Confédération des travailleurs comoriens, est pour les réformes, mais estime que les cérémonies ne sont pas à l'origine du phénomène.
14: Le fait que les fonctionnaires quittent leur boulot pour assister à des cérémonies, c'est une conséquence. Parce que même s'il n'y a pas de cérémonie de mariage, on les voit dans les places publiques, tout proche de leur bureau. Pourquoi ils traînent en palabrant? Donc moi, ce que je propose, c'est de poser les vrais problèmes. Et à partir de ces causes, on peut donner aussi des solutions.
12: Le gouvernement, lui, ne compte pas revenir sur sa circulaire. Pour le ministre de l'Intérieur, les sanctions ne suffisent pas et il faut agir en amont pour limiter l'absentéisme. Abdallah Zembaba Moroni, RFI.
7: À Moroni, aux Comores, il est 7h42, 6h42, ici à Paris.
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7: À suivre dans Afrique Matin, reportage en zone cacao en Côte d'Ivoire. Nouvel épisode de notre série cette semaine consacrée aux figures féminines du monde agricole. On parlera ensuite du premier data center du Gabon. Et avec notre invité, enfin, le chercheur Papa Farah Diallo analyse du soutien apporté hier par les autorités sénégalaises à la candidature de Macky Sall pour tenter de prendre la tête des Nations Unies. Et tout de suite, les sports. Le journal des sports, bonjour Pauline Guillou.
15: Bonjour tout le monde.
7: Fini la Coupe du Monde, les sélections, les champions, tout le monde est rentré.
15: Oui, ça y est, les nouveaux champions du monde de la Roja ont défilé dans les rues de Madrid hier. Plus d'un million de personnes étaient réunies dans la capitale espagnole pour célébrer le titre avec les joueurs installés sur le toit d'un bus. Le jeune prodige Lamine Yamal coiffé d'une couronne, la sélection reçue au Palais Royal. Bref, des images et la fin, des très belles images et la fin d'une longue parenthèse Coupe du Monde. Même si on imagine qu'en Espagne, la fête va durer encore un peu. Autre ambiance en Argentine, la douleur est très vive, a déclaré Lionel Messi sur ses réseaux sociaux hier soir, 24 heures après la défaite de son pays en finale. Les Argentins ont atterri à Buenos Aires en ordre dispersé, sans Messi justement, et ont tout de même été célébrés pour leur parcours.
7: Du changement au classement FIFA, presse mondiale.
15: Oui, l'Espagne, championne du monde, donc prend la tête du classement FIFA devant l'Argentine et la France. Le Maroc est toujours le premier pays africain de ce classement avec la 6e place. Au coude à coude avec le Brésil, le Sénégal lui perd 3 places, et est éjecté du top 15. Et la pire dégringolade, c'est celle de la Tunisie qui chute de 12 places.
7: Et puis après cette Coupe du Monde masculine, Pauline, place à la CAN féminine.
15: Oui, et c'est au Maroc qu'ont rendez-vous les 16 sélections qualifiées pour le tournoi continental qui démarre dimanche. Algérie, Sénégal pour ouvrir le bal dans un groupe A où figurent aussi les hôtes marocaines et le Kenya. Les Sénégalaises ont reçu lundi le drapeau national et partent avec l'ambition et le soutien du public. Même si la préparation des Lyonnes n'a pas été des plus sereines, entre factures impayées de leur hôtel à Dakar et des problèmes administratifs, explication de Babacar Fall.
16: Le 12e Guindé, comme toujours.
17: Nous avons toutes les raisons pour être optimistes.
16: Et maintenant, les discours.
18: La Sénégalaise de football qui représente donc le président de la fédération empêché.
16: Le président de la fédération parti aux États-Unis regarder la finale de la Coupe du Monde. Le ministre des Sports représenté à cette cérémonie par le porte-parole du gouvernement.
19: Il m'a confié l'honneur de vous remettre officiellement le drapeau national. En le recevant, vous portez avec vous la confiance des plus hautes autorités et celle de tout un peuple.
16: Une autre fausse note, 4 joueuses binationales qui ont participé au dernier rassemblement ne pourront pas aller à la CAN. Le sélectionneur Mouamar Moussa Cissé.
20: Ces filles ont eu quelques problèmes et là, un communiqué de la fédération est sorti. L'administration fédérale expliquera un peu par rapport à cette question administrative.
16: Dans son communiqué, la fédération sénégalaise de football dit que la procédure de naturalisation n'a pas encore abouti. Les binationales en question sont dans l'équipe du Sénégal depuis presque un an. Babacar Fall, Dakar, RFI.
15: Les Sénégalaises donc que l'on retrouvera face à l'Algérie pour lancer cette CAN féminine qui devait initialement se dérouler entre mars et avril dernier et qui avait donc été décalée à cet été. On rappelle que ce sont les Nigérianes qui sont les tenantes du titre. Elles l'ont arraché l'an dernier face aux Marocaines, déjà hôtes de ce tournoi.
7: Merci Pauline Guillou, c'était le journal des sports.
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4: Xavier Besson.
7: Et l'actualité internationale de ce mardi 21 juillet, le Royaume-Uni s'est fait à Londres le 10 Downing Street à son nouveau locataire en la personne d'Andy Burnham. Dans sa première allocution en tant que Premier ministre, il a adressé son programme politique et économique, disant vouloir engager les changements les plus profonds de ces 40 dernières années sur le territoire britannique, notamment en parlant de décentralisation et de réindustrialisation. Alors qu'au Moyen-Orient, 10e nuit de frappes militaires américaines sur l'Iran, Donald Trump menace Téhéran de payer le prix fort pour chaque soldat américain tué. Il y en a eu 3 ce week-end. Téhéran, de son côté, dénonce des frappes dans des villes, notamment celle de Bouchehr, où se trouve la seule centrale nucléaire en fonctionnement du pays. Le président iranien évoquant pour sa part une guerre totale face aux États-Unis, alors que d'après le dernier bilan officiel iranien, au moins 50 morts et plus de 500 blessés ont été décomptés depuis la reprise des combats. Et c'est donc en Côte d'Ivoire que nous mène ce matin Les femmes au cœur de l'agriculture, le thème de notre série de reportages cette semaine. La Côte d'Ivoire, le sud du pays, précisément la ville de Divo, en pleine zone de production du cacao, où notre correspondante a rencontré Agathe Vanier, une femme de 62 ans, présidente de la société coopérative et de l'association Café Cacao dans la région. Elle milite depuis plusieurs années pour une agriculture sans pesticides. Reportage de Binta Diagne.
1: À l'origine, Agathe Vanier gère un maquis à Divo. En 2004, cette restauratrice veut monter une association pour aider les femmes de sa région à commercialiser le cacao. Mais elle se heurte à une barrière sociologique. Dans sa communauté, la femme n'a pas accès à la terre. Agathe Vanier se lance alors dans un premier combat.
21: J'ai sensibilisé les paysans pour dire qu'il faut que la femme ait accès à la terre. Là, ça a été difficile. Ils m'ont refusé, ils m'ont dit carrément... Et il ne peut pas accepter cette loi. J'ai dit, si, chaque village, j'ai mis une présidente. Et chaque fois, je discute avec eux. Moi, ma mère est décédée parce qu'elle n'avait pas de revenus. Je dois me battre pour que la femme soit autonome. Et il faut que la femme ait son champ de cacao.
1: Depuis, Agathe Vanier cultive le manioc, l'igname, la banane et le cacao. Avec un souci, éviter l'usage de pesticides.
21: J'ai dit aux gens de laisser la forêt telle que c'est. Il ne faut pas traiter. Et j'ai vu dedans, il y a des vers qui manquent. Où on traite le sol et où on ne traite pas, ce n'est pas le même coup.
1: Les femmes de son organisation travaillent en groupe à l'aide d'une petite pioche. Elles nettoient un champ de manioc. Madame Gondo trouve cette méthode avantageuse.
22: C'est un travail en groupe qui est bien. On doit aller au champ 15, 20. Demain, on va chez l'autre. Il n'y a pas à faire de pomper. Ça va vite. Et puis, on est content, on est ensemble. Et puis le champ évolue.
1: Même enthousiasme exprimé par Florence, une autre productrice.
23: Ah, les dix doigts, on travaille. Ce qu'on peut faire, on fait. Quand j'en ai mon bas de manioc, ça donne bien.
1: Mais combien de producteurs suivent vraiment ces conseils? Agathe Vanier en a bien conscience. Les paysans sont souvent insensibles à cette pratique culturelle qui leur demande plus d'efforts.
21: Tu les parles, tu fais les réunions, tu tournes, tu fais. C'est difficile que beaucoup écoutent. Et ils vont te dire que pourquoi vous voulez qu'on applique et puis travailler. Comme ils ne veulent pas voir les herbes, ils sont obligés de reprendre le produit encore.
1: Pour surmonter ces difficultés logistiques, de plus en plus de producteurs se forment désormais à l'agroécologie, une manière pour eux de mieux s'organiser et de mieux connaître les pratiques culturelles. Binta Diagne, de retour de Divo, RFI.
7: Et demain, à la même heure, direction le Maroc, nous serons avec une agricultrice qui propose des solutions adaptées au changement climatique, des pratiques qui permettent de régénérer les sols. Et alors que le président gabonais est en ce moment en France, Afrique Économie est au Gabon, dernière en date des pays africains, à héberger un data center du groupe ST Digital. Pour le Gabon, c'est le premier. Il est situé à Libreville, dans la zone économique de Nkok, emplacement stratégique puisque cette zone dispose d'une ligne d'approvisionnement électrique dédiée pour limiter les coupures qui sont régulières dans le pays. Afrique Économie, Yves-Laurent Goma.
24: Dans ce bâtiment flambant neuf, bat le cœur numérique du Gabon. Plusieurs ouvriers mettent la dernière touche sur cet ouvrage de 3000 mètres carrés réalisé en 11 mois seulement. Principale cheville ouvrière, Jean-François Aranda, directeur technique, est déjà très heureux de faire aboutir le projet dont la sécurité est la première règle.
25: On a des contrôles d'accès biométriques qui permettent de sécuriser l'ensemble des portes d'accès à ce data center. Pour l'objectif, si vous devez héberger des clients bancaires, vous devez avoir la sécurité. Donc c'est pour ça que vous avez toutes ces mesures très strictes qui vous permettent de vraiment garantir l'inviolabilité du site.
24: Merci. Tous les équipements sont de pointe.
25: Là, nous sommes dans le SAS de la première zone d'hébergement. Vous avez deux zones d'hébergement, A et B. Vous pouvez voir, on n'a vraiment pas lésiné sur l'effort en matière de technologie.
24: La disponibilité sans faille de l'énergie est l'autre point d'honneur du data center qui n'utilisera pas l'eau pour le refroidissement de ses équipements.
25: En cas de rupture du fournisseur d'énergie, les groupes électrogènes vont démarrer pour continuer à alimenter les équipements. Ce qui se fait sans coupure puisqu'on a des onduleurs et des batteries. Nous avons également fait l'effort avec une alimentation en énergie solaire, puisque nous avons plus de 600 panneaux sur le toit qui permettent de venir en complément de l'alimentation principale que nous avons.
24: Les promoteurs sont assez discrets sur le coût du projet financé par un fonds d'investissement africain. Laï Kamba, directrice générale du Data Center, vise le marché gabonais et international pour rentabiliser l'investissement.
0: On parle aux administrations, on parle aux grandes entreprises, aux PME, mais on parle aussi aux particuliers. On s'adresse à la sous-région, à la zone CEMAC, on s'adresse à tout acteur africain, les grands acteurs internationaux, comme une société américaine qui peut avoir besoin d'avoir un site de réplication ou alors d'hébergement de ses données en Afrique et le Gabon. Peut aujourd'hui se positionner dans ce sens.
24: Ce data center est certes le premier, mais il est loin d'être le dernier. Il y a un an, le gouvernement gabonais a signé un accord avec le groupe américain Sébastien pour reconstruire un autre dans la capitale. Yves-Laurent Goma, Libreville, RFI.
7: À Libreville, il est 5h53. 4h53 à Dakar, où c'est donc officiel depuis hier soir, le Sénégal soutient la candidature de son ex-président Macky Sall au poste de secrétaire général des Nations Unies. Soutien scellé après un entretien avec le président actuel, Bassirou Diomaye Faye. C'était vendredi, le tout sur fond de rivalité entre l'actuel chef de l'État et son ancien premier ministre Ousmane Sonko. Comment expliquer ce soutien tardif de Bassirou Diomaye Faye? C'est la question posée par Magali Lagrange à notre invité ce matin, Papa Farah Diallo, maître de conférence en sciences politiques à l'université Gaston Berger de Saint-Louis. Et pour lui, c'est surtout une question de stratégie politique.
2: Le président de la République, Bassirou Diomaye Faye, est dans une logique de construire une grande coalition autour d'une majorité présidentielle. Et il est en train de ratisser large, c'est-à-dire de recruter des militants, des maires, de l'APR, dont le président Macky Sall reste toujours le président du parti, et aussi au niveau du PDS, le Parti démocratique sénégalais, en témoigne sa rencontre très récemment avec M. Karim Wade au Qatar.
5: Ce soutien à la candidature de Macky Sall, c'est aussi un pas de plus dans la rupture avec Ousmane Sonko.
2: Oui, clairement, parce qu'il y a deux éléments. La justice pour les victimes de la répression entre 2021 et 2024, quand le président Macky Sall était au pouvoir. Le parti PASTEF lui-même a été dissous. Le président de la République, Ousmane Sonko, aussi ancien premier ministre, ils ont été mis en prison. Et le président Bassirou Diomaye Faye disait dans un de ses discours qu'il ne peut y avoir de pardon sans justice d'abord. L'autre élément, c'est la dette cachée et le déficit budgétaire. Quand ils sont arrivés au pouvoir, le président Bassirou Diomaye Faye avait dit qu'on a trouvé le pays au quatrième sous-sol. Ousmane Sonko aussi avait confirmé cela. Et donc, voir que Macky Sall, on lui a déroulé le tapis rouge au Palais de la République, c'est quelque chose que le parti PASTEF digère très mal et par conséquent, Ousmane Sonko digère très mal cela.
7: Le chercheur sénégalais Papa Farah Diallo, l'invité ce mardi d'Afrique Matin. Et c'est au Gondwana que l'on termine cette demi-heure ensemble, le meilleur de Maman. On retrouve président fondateur qui rêve d'une université idéale au Gondwana.
6: Oui, il n'est pas utile de rabâcher à ce micro que notre leader bien-aimé, son excellence président fondateur, œuvre jour et nuit pour le bien-être des citoyens de ce beau pays qu'est la très très démocratique République, surtout sa jeunesse. Président fondateur a toujours voulu et veut le meilleur pour les jeunes gondouanais. C'est pour ça qu'il est très très triste quand il voit les étudiants gondouanais manifester et descendre bruyamment dans la rue pour protester contre le non-paiement de leur bourse d'études, ce qui les empêche notamment de pouvoir manger à la cantine. Et dans cette chronique, il y a une chose que nous détestons, c'est voir de la tristesse dans les yeux et la voix de son excellence président fondateur. C'est pour ça qu'aujourd'hui, nous exauçons le rêve de notre leader bien-aimé, c'est-à-dire lui présenter un endroit merveilleux, un paradis du savoir, une oasis de discipline, l'université idéale de président fondateur, l'université pacifiée de Gondwana City, notre belle capitale. Pourquoi pacifiée? Mais parce que c'est ce que président fondateur voulait quand il avait envoyé dans le campus universitaire de Gondwana City, notre belle capitale, Sergent s'en fout la mort des autres et sa brigade lacrymoque ou de matraque et rangers. Il les a envoyés là-bas pour pacifier le campus. Nous voici donc dans ce rêve éveillé de président fondateur, une université où les étudiants ne réclament rien, même pas leur repas. Dans l'université idéale de président fondateur, les étudiants ne manifestent pas, ils méditent. Ici, tout respire la tranquillité. Pas de cris, pas de grève, pas de pancarte, ni de mots d'ordre, non. Juste la paix, le calme et le portrait de notre leader bien-aimé trônant paisiblement sur la façade de l'amphithéâtre président fondateur. Dans cette université modèle, les bourses se payent en point de fidélité. Chaque prière pour la longévité de président fondateur, chaque cri souhaitant un joyeux anniversaire à président fondateur donne droit à une moitié de mois de bourse. Une année complète de louanges et hop, un stage au ministère de l'enseignement supérieur. D'ailleurs, la bourse a changé de nom. Hein. On dit maintenant participation patriotique à la paix académique. Et pour l'obtenir, il suffit de réciter chaque matin la devise de l'université. Apprendre, c'est servir, réussir, c'est applaudir. Les étudiants ne réclament pas leur bourse. Ils savent que quand le chef veut, le chef peut et que tout finit par arriver à l'heure de président fondateur, c'est-à-dire quand les rhododendrons se mettront à fleurir à l'ombre des acacias. Dans l'université idéale de président fondateur, les cours ont été adaptés à la philosophie de président fondateur. Par exemple, en sciences politiques, on étudie l'art de rester longtemps sans opposition. En informatique, on apprend à lire les fichiers de président fondateur, mais jamais les modifier. Et en histoire, chaque chapitre commence par la même phrase « Sous le règne éclairé de notre leader bien-aimé ». Allez, mes amis, revenez demain, ici même, à la même heure, et je vous amènerai faire un tour dans ce magnifique campus de l'université idéale de président fondateur. À demain.
7: Eh bien, à demain. Alors, merci Maman. Restez avec nous dans une minute sur RFI, le journal, toute l'actualité de la planète et le début de 3 heures d'RFI matin avec Andréane Mellard.
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11: Il est 7h à Paris, 5h à Dakar.
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11: Bonjour tout le monde, ravi de vous retrouver ce 21 juillet. On va revenir et tenter de comprendre ensemble cette décision annoncée hier, ce demi-tour complet de la présidence sénégalaise qui apporte finalement son plein soutien à la candidature de Macky Sall au poste de secrétaire général de l'ONU. On en parle avec notre grand invité Afrique ce matin, le politologue Papa Farah Diallo, et dans le journal dans une demi-heure. Bonjour Fabrice Le Grier.
13: Bonjour Andréane, bonjour à tous.
11: D'abord à la une de cette édition, le Royaume-Uni, le nouveau Premier ministre britannique a dévoilé ses ambitions pour son pays hier.
13: Et parmi les priorités d'Andy Burnham, la décentralisation et la réindustrialisation, il compte bien appliquer à l'échelle nationale ce qu'il avait mis en place lorsqu'il était maire de Manchester et redonner leur place au territoire.
11: 10e nuit consécutive de frappes au Moyen-Orient.
13: Des bombardements américains sur plusieurs sites iraniens et toujours la riposte de Téhéran, tandis que les Houthis du Yémen annoncent la mise en place d'un blocus maritime de l'Arabie Saoudite. Par ailleurs, le président du Liban, Joseph Aoun, doit lui rencontrer Donald Trump aujourd'hui. Au cœur de la réunion, l'accord signé entre le Liban et Israël qui aspire au désarmement du Hezbollah et au retrait des forces israéliennes dans le sud du Liban. Mais la situation reste tendue dans la zone à l'image d'un convoi humanitaire qui s'est retrouvé bloqué au cœur du conflit. Notre correspondante Amélie David y était.
11: Et vous en parlez, ce revirement au Sénégal.
13: Oui, le pays soutient officiellement la candidature de Macky Sall au poste de secrétaire général des Nations Unies, annonce faite après la visite de l'ancien président à Dakar.
11: Burnham s'est donc officiellement installé dans le fauteuil de Premier ministre britannique.
13: Et il a aussitôt affiché ses ambitions, promettant les changements les plus profonds de ces 40 dernières années. Le 7e Premier ministre en 10 ans, que l'on surnomme le roi du Nord, veut notamment décentraliser et réindustrialiser son pays, mais aussi faire baisser le coût élevé de la vie. L'ancien maire de Manchester compte redonner au territoire leur éclat d'antan, Sidonie Gaucher.
12: Ce qu'on appelle ici la manchesterisation voulue par Andy Burnham est-elle possible à l'échelle nationale? Pour Christophe Aigret, architecte à Londres et à Manchester depuis plus de 40 ans, la décentralisation est une nécessité politique.
14: Oui. Nous sommes gouvernés par une bulle londonienne. Les ministres sont hors sol, déconnectés, ou alors ils ne sont pas intéressés.
12: Avec la désindustrialisation et la transformation des espaces en data centers ou en hubs financiers, il estime que depuis les années 70-80, les territoires ont perdu leur fierté.
14: Il y a des endroits dans le nord comme Middlesbrough qui fabriquait des ponts, Sheffield qui fabriquait de l'acier, des couteaux, des fourchettes. Et Birmingham qui fabriquait des voitures, je crois. Des industries extraordinaires.
12: Le nouveau Premier ministre va dévoiler un plan sur 10 ans pour redresser le pays qui met l'accent sur les industries des régions. Sidonie Gaucher, Londres, RFI.
13: Andy Burnham qui a aussi dévoilé son gouvernement, un symbole notamment, Shabana Mahmoud, connu pour sa fermeté sur l'immigration, est maintenu au ministère de l'Intérieur.
11: De nouveaux bombardements américains sur l'Iran et toujours une riposte de Téhéran.
13: 10e nuit consécutive de frappes, les États-Unis affirment avoir visé une série de centres stratégiques militaires iraniens. De son côté, Téhéran revendique notamment des attaques contre des infrastructures américaines au Koweït et à Bahreïn. Et les rebelles houthis du Yémen pro-iranien se mêlent à cette escalade. En s'en prenant à l'Arabie Saoudite, ils ont annoncé hier un blocus maritime menaçant notamment de fermer le détroit de Bab el-Mandeb. Riyad exprime sa plus ferme condamnation.
11: Le président du Liban, Joseph Aoun, est lui aux États-Unis.
13: Et aujourd'hui, il doit rencontrer Donald Trump, et ce alors que selon Washington, l'armée libanaise a commencé à assurer la sécurité de 3 villages du sud du pays. Premier test de l'accord signé entre le Liban et Israël et visant à obtenir le retrait des forces israéliennes du sud du Liban, ainsi que le désarmement du Hezbollah pro-iranien. Mais sur le terrain, la situation reste complexe. Un convoi humanitaire organisé par l'Œuvre d'Orient devait notamment se rendre dans 3 villages à majorité chrétienne situés dans la zone tampon, coupé du reste du Liban depuis plusieurs mois. Village encerclé par les positions israéliennes et celles du Hezbollah, et un convoi qui s'est retrouvé bloqué. Amélie David y était.
17: Le convoi devait se rendre dans les villages à majorité chrétienne de Debel, Ain Ebel et El-Wesh pour ouvrir des structures sportives et soutenir les habitants. Vincent Gelot, directeur de l'Œuvre d'Orient au Liban.
18: Il y a certains villages qui sont aujourd'hui en partie détruits, notamment le village de Debel. Le bas du village et les maisons sont endommagées, parfois détruites et occupées par l'armée israélienne. Et donc l'avenir de ces villages reste très incertain. C'est pour ça que c'est important de les visiter, leur apporter de l'aide humanitaire, mais d'être présent à leur côté pour qu'ils puissent les aider à tenir.
17: Plus d'une dizaine de journalistes étaient présents dans le convoi, mais après près de 5 heures d'attente, nous avons dû rebrousser chemin, n'ayant pas reçu l'autorisation du mécanisme et notamment de l'armée israélienne. Vincent Gelot.
18: Alors la raison qui nous a été avancée, c'est qu'on est dans ce déplacement, il y avait une partie qui était composée de l'Œuvre d'Orient, il y avait aussi des journalistes, et a priori ça aurait été la présence de la presse qui aurait été l'une des raisons principales du refus de pouvoir accéder à ces villages.
17: Faute de pouvoir atteindre les villages, un appel a été organisé avec les habitants d'Ain Ebel. D'autres convois devraient être organisés prochainement avec l'espoir, cette fois, d'aller jusqu'au bout. Beyrouth, Amélie David pour RFI.
11: En Ukraine, Volodymyr Zelensky fait toujours face à un grand mouvement de contestation après sa décision de remanier le gouvernement.
13: Et les organisateurs lui ont lancé un ultimatum. Ils attendent des décisions de la part du président ukrainien cette semaine. Emmanuel Chaz.
19: À Kiev, la mobilisation ne faiblit pas depuis jeudi dernier. Lundi soir encore, la place Franka devant le palais présidentiel était noire de monde. La foule réclame toujours le retour de Mykhailo Fedorov à la défense et le départ d'Alexandre Sisky à la tête de l'armée. Mais les organisateurs comptent aussi mesurer l'effet de leur mouvement. Olga, réfugiée en France depuis 2022 avec son petit garçon, est revenue pour les vacances, est venue tous les jours aux manifestations.
20: Après ça, on va prendre 3 jours de la pause pour vérifier et pouvoir aussi donner un peu plus de temps pour Zelensky. Qu'est-ce qu'il va faire? Et moi, j'espère qu'il va prendre une bonne décision, mais on ne peut pas être 100% sûr. Pour nous, c'est important d'être là, pour moi, évidemment, parce que c'est quelque chose qui peut augmenter de chances pour notre survivre de notre nation.
19: Valéria, étudiante, reste prudente sur d'éventuels changements.
4: Je l'espère vraiment, je n'en suis pas sûre en fait. Je l'espère sincèrement. En tout cas, nous sommes tous mobilisés pour que cela se produise.
19: Alors que Volodymyr Zelensky poursuit ses consultations avec les principales figures politiques et militaires du pays, les manifestations reprendront vendredi si aucune des revendications présentées n'a été satisfaite. Emmanuel Chaz, Kiev, RFI.
13: Et notez que des bombardements russes ont fait au moins 8 morts hier en Ukraine, tandis que des frappes ukrainiennes ont tué au moins 6 personnes dans la région russe de Belgorod. Les conséquences de ces frappes menées par Kiev, nous en reparlerons dans notre journal de 7h TU avec notre correspondante Anissa El-Jabri. Elle revient d'Omsk en Sibérie, là où la plus grande raffinerie de Russie a été touchée par une attaque il y a 2 semaines.
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11: Et c'est à la une ce matin, ce revirement au Sénégal.
13: Oui, le pays apporte désormais son plein soutien à la candidature de Macky Sall au poste de secrétaire général de l'ONU. Annonce faite par le gouvernement hier, 3 jours après la visite de l'ancien président à Dakar. Bassirou Diomaye Faye avait jusqu'ici refusé d'apporter son soutien. Il change donc de cap et nous y reviendrons notamment dans Appel sur l'actualité tout à l'heure dès 8h10 TU sur RFI.
11: Au Mali, le JNIM accusé de crimes de guerre.
13: Les djihadistes liés à Al-Qaïda ont exécuté sommairement des soldats maliens qui s'étaient constitués prisonniers. Les faits se sont déroulés samedi dans la zone de Tabricha au terme d'une attaque menée conjointement par le JNIM et par les indépendantistes du FLA. Le convoi militaire visé était parti d'Anéfis à destination de Gao. Une 50aine de soldats maliens ont été tués, mais tous n'ont donc pas péri au combat. Et ces exécutions de prisonniers des armées constituent un crime de guerre, David Bachet.
16: Voilà l'industrie du crime qui prétend diriger le Sahel, réagit avec colère un notable de Kidal favorable au régime de transition. Sur des images diffusées par le JNIM, on peut voir des militaires maliens désarmés, assis ou allongés dans le sable, recevoir des rafales de balles. Parmi les djihadistes à l'œuvre, Hamza Aguiad, fils d'Iad Akrali, le chef du JNIM. De sources sécuritaires maliennes, 18 soldats maliens auraient ainsi été exécutés alors qu'ils s'étaient rendus et qu'ils étaient désarmés. Un crime de guerre selon le droit humanitaire international qui protège les civils, mais aussi les militaires prisonniers de guerre. Au total, l'attaque de ce convoi a coûté la vie à au moins une 50aine de militaires maliens. Elle avait été menée conjointement par les djihadistes du JNIM et par les indépendantistes du FLA. Mais ces derniers assurent que les combattants du FLA et du JNIM ont agi chacun de son côté, que c'est le JNIM seul qui a exécuté 7 prisonniers et revendique avoir capturé pour sa part une 20aine de soldats maliens environ. Sollicité par RFI, l'armée malienne n'a pas donné suite. Par communiqué samedi, l'état-major indiquait que des frappes aériennes avaient permis au convoi de se désengager des embuscades tendues et de poursuivre son itinéraire sans communiquer de bilan. Le convoi avait fini par arriver à Gao.
13: David Baché.
11: Les droits de douane de Donald Trump sont de retour.
13: Oui, le président américain reprend sa guerre commerciale et s'en prend au Canada. Il promet d'imposer au pays 50% de surtaxe douanière sur une liste de produits, y compris sur certains protégés par les accords commerciaux entre les deux pays. Loubna Anaki.
21: C'était une question de temps. Ces derniers jours, Donald Trump avait multiplié les critiques vis-à-vis du Canada et il avait menacé d'imposer de nouvelles taxes douanières en raison de la sévère pollution de l'air qui a touché le nord-est américain, causée par les feux de forêt chez son voisin. Mais la Maison-Blanche assure qu'il ne s'agit pas de cela. Officiellement, la décision de Donald Trump est, je cite, « due à des pratiques commerciales discriminatoires de la part d'Ottawa ». Le président a usé d'une loi de 1930 en donnant l'exemple des restrictions visant les voitures et les produits laitiers américains, mais aussi le boycott par certaines provinces canadiennes de l'alcool américain, une mesure en riposte à la première salve de droits douaniers imposée par Washington en 2025. Le nouveau texte signé hier par Donald Trump concerne notamment les produits laitiers, l'alcool, le ciment, mais aussi des produits jusqu'ici protégés par l'accord commercial Canada-États-Unis-Mexique. Les 50% entreront en vigueur dans 30 jours, ce qui laisse le temps peut-être aux Canadiens et aux Américains de trouver des compromis États-Unis. Mais ces nouvelles mesures viennent compliquer une relation déjà très tendue entre les deux pays. Loubna Naki, New York, RFI.
11: En Espagne, la Roja était de retour hier.
13: Avec plus d'un million de personnes dans les rues de Madrid pour assister au retour triomphal des champions du monde de football. Vainqueur de l'Argentine, avec bien sûr la deuxième étoile sur le maillot. Un immense moment de joie et une nation en pleine communion. François Musso y était.
0: Nous sommes tout près de la place de Cibeles, en face de la mairie. Le bus décapotable où se trouvent les héros espagnols de ce mondial est acclamé par une foule dense et enthousiaste. Sur le bus, on peut lire en anglais « Stars shine together », les étoiles brillent ensemble. Victor, 24 ans, étudiant, exulte.
1: Nous avons la sensation que ce jour est historique. Cela va être difficile de le revivre, surtout pour les gens qui n'ont pas connu la victoire en 2010. Nous, la nouvelle génération, nous sentons que ce moment est exceptionnel. Et aussi bien aujourd'hui que demain, ce moment est extraordinaire.
0: On est venu en famille, surtout en groupe d'amis. C'est une marée de maillots sang et or. Beaucoup se drapent dans les étendards rouges et jaunes. On voit de nombreuses personnes d'origine étrangère, latino-américains surtout, et aussi enthousiastes que les Espagnols. On ressent une forte atmosphère de communion collective.
1: Cela nous unit tous, tout le monde, tout le pays, on se sent tous espagnols. Et ce qui est beau, c'est qu'il y a des personnes âgées, des pères, des fils, des gens d'autres nationalités, tous arborent le drapeau espagnol. De la même façon que les Espagnols ont émigré et ont été accueillis, ici on accueille tout le monde, comme s'ils avaient toujours été des nôtres. Et ça, c'est beau.
0: Le roi Philippe VI a salué un groupe de footballeurs légendaires. Quant au chef du gouvernement Pedro Sanchez, en parlant des Coupes du Monde gagnées par l'Espagne, il a lancé le message « Jamais 203 ». François Musso, Madrid, RFI.
13: Et voilà pour le retour des héros espagnols avec leur deuxième étoile hier à Madrid.
11: Et on fait durer un peu le plaisir de cette Coupe du Monde. Ce matin, on va reparler foot dans nos journaux des sports. Le prochain à suivre dans très exactement 30 minutes. Merci Fabrice Le Grier. 7h13 à Paris. L'info africaine dans un bon quart d'heure. À la une, le Sénégal et cette volte-face des autorités. Le soutien plein et entier apporté à part Dakar à la candidature de Macky Sall au poste de secrétaire général des Nations Unies. Pourquoi ? Quelle stratégie derrière pour le président Bassirou Diomaye Faye en pleine tempête politique après sa rupture avec son ex-premier ministre Ousmane Sonko ? Rendez-vous pour en parler dans le journal de 5h30 hors de Dakar. Et puis avec notre invité, le politologue Papa Farah Diallo, à 5h45, dans la revue de presse aussi, 6h44, et dans Appel sur l'actualité, à 8h10, toujours temps universel. Chantal Leroux attend votre réaction. Vous nous contactez.

0: Veillé à 5h du matin, des contrôles qui ont provoqué la colère des stars du peloton qui estimaient que la mauvaise nuit de Vingegaard avait pu causer sa chute.
1: Pauline Guillaume.
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1: tout de suite, c'est aujourd'hui l'économie. Bonjour Stéphane Genest.
3: Bonjour Andriane.
1: On parle avec vous aujourd'hui d'un événement qui n'est ni plus ni moins que la grand-messe des acteurs mondiaux de l'aviation, le salon aéronautique de Farnborough. Il a ouvert ses portes hier jusqu'à vendredi. Vont se succéder dans ses allées constructeurs, compagnies aériennes, motoristes, équipementiers et investisseurs. Les commandes d'avions devraient une nouvelle fois se compter en dizaines de milliards de dollars. Stéphane, l'occasion de nous pencher sur un appareil que tout le monde avait déjà enterré, mais qui connaît aujourd'hui un second souffle qu'on n'attendait pas, l'Airbus A380.
3: Oui, et si vous ne l'avez pas en tête, l'A380, c'est un avion capable de transporter plus de 500 passagers, un avion imposant sur deux étages, lancé au début des années 2000 avec de grandes ambitions internationales. Mais voilà, ce géant des airs n'a jamais vraiment rencontré le succès commercial espéré. Trop gourmand en kérosène avec ses quatre réacteurs, trop difficile à remplir pour être rentable au quotidien, parfois impossible à accueillir en raison de sa grande taille. Bref, son déploiement a vite eu du plomb dans l'aile et c'est le Covid qui a été le coup de grâce pour la 380. Pendant des mois, les avions sont restés cloués au sol. La reprise a ensuite été lente, limitée. C'est pourquoi il a été retiré progressivement du parc de certaines compagnies et surtout Airbus a décidé d'arrêter sa production en 2021.
1: Oui, mais aujourd'hui, les compagnies se l'arrachent.
3: C'est vrai, le trafic aérien a repris, la demande de voyages internationaux nationaux a retrouvé puis dépassé son niveau d'avant-crise. Résultat, les compagnies aériennes ont dû faire face à un souci majeur, le manque d'avions. L'autre problème, c'est que les constructeurs n'étaient plus capables de livrer au rythme souhaité, conséquence de la pandémie de Covid. Et à cela, vous ajoutez les différentes crises et les retards sur le nouveau gros porteur de Boeing, le 777X. Alors, pour pallier cela, les compagnies ont ressorti les Airbus A380 du hangar. C'est par exemple le cas de l'allemande Lufthansa. Même stratégie chez l'australienne Qantas ou encore British Airways.
1: Mais alors, comment expliquer qu'un avion considéré comme trop cher soit redevenu rentable?
3: Alors, tout simplement par pragmatisme et par bon sens. Pour les compagnies, sortir un A380 du garage et rénover sa cabine, ça coûte quelques millions d'euros. Alors oui, ça peut sembler beaucoup, mais ce n'est rien à côté du prix d'un gros porteur neuf. D'autant que ces appareils sont déjà totalement amortis dans leur compte. Mais surtout, ce qui compte, c'est pour une compagnie aérienne, c'est le coût par passager transporté. Un A380 à moitié vide, évidemment, c'est un gouffre financier. En revanche, avec le prix du kérosène qui a explosé ces derniers mois, lorsqu'un avion, pareil, décolle avec plus de 500 passagers à bord, son coût par siège devient très compétitif, on est donc sur une logique de volume. Et puis il y a quelque chose, Adrien, auquel on ne pense pas, c'est que les grands aéroports comme Londres Heathrow, Dubaï ou Singapour sont saturés, les créneaux de décollage et d'atterrissage sont pleins. Donc quand on ne peut pas ajouter de vol, il devient plus rentable de faire voyager davantage de passagers avec un seul avion. Comme quoi, en économie, un produit peut être considéré comme un échec à un moment donné, avant de redevenir une solution quelques années plus tard. C'est précisément le cas de l'Airbus A380, un avion qu'on peut comparer à un oiseau et pas n'importe lequel. Le phénix, tout simplement, l'oiseau qui renaît de ses cendres.
1: Stéphane Genest pour aujourd'hui, l'économie. Tout de suite, c'est notre invité. En ligne du Caire, pour répondre aux questions de Véronique Rigollet, Éléonore Carrois, ministre française déléguée chargée de la francophonie, des partenariats internationaux et des Français de l'étranger. Bonjour Éléonore Carrois.
4: Bonjour.
1: Merci de nous rejoindre sur RFI. En ligne depuis la capitale égyptienne, le Caire, où là aussi on suit avec inquiétude la dangereuse escalade du conflit entre les États-Unis et l'Iran, et on va bien sûr y revenir. Mais pour commencer, un mot, Éléonore Carrois, sur l'aide française pour Gaza, que vous êtes venue coordonner avec les responsables égyptiens, alors que la situation humanitaire reste désastreuse dans l'enclave palestinienne. 9 mois après le cessez-le-feu avec Israël, la France, en tout cas, n'oublie pas Gaza.
4: Oui, absolument. Et c'est la raison principale de ce déplacement. C'est pour réceptionner l'aide humanitaire envoyée par la France à destination de populations gazaouis qui se trouvent ici en Égypte. Comme vous le savez, beaucoup de déplacés, beaucoup d'enfants également. Donc une aide qui est essentiellement médicale et également pour mettre en œuvre un partenariat qui existe aujourd'hui entre la France et l'Institut oncologique Gustave Roussy pour permettre à des enfants gazaouis d'être soignés dans cet hôpital ici en Égypte.

0: En fait, la France est présente depuis 2023 en soutien continu aux populations de Gaza. Ce sont 100 millions d'euros par an qui ont été donnés ces dernières années, et en particulier en matière de santé, de nutrition, d'accès à l'eau. Et donc, mon déplacement au Caire s'inscrit dans la continuité des efforts qui ont été entrepris au cours des dernières années. Et puis, pour permettre aussi d'appuyer l'Égypte, qui est, par sa géographie, de par son histoire aussi, aux premières lignes de ce conflit.
1: 2 millions de Palestiniens qui restent aujourd'hui piégés dans une situation humanitaire et politique extrêmement fragile à Gaza, 9 mois après le cessez-le-feu. Comment est-ce possible ?
0: Absolument, et c'est la raison pour laquelle je suis heureuse que nous puissions parler aussi de ma présence ici, car avec la multiplication des conflits, enfin heureuse n'est pas le bon terme, mais en tout cas c'est important que nous en parlions, car avec la multiplication des conflits, avec la crise qui continue au Moyen-Orient, avec les bombardements qui continuent, eh bien on a tendance à oublier Gaza. Or Gaza, ce sont, vous l'avez rappelé, des populations civiles qui souffrent, et la France est présente dans la région en soutien avec ses partenaires pour justement apporter de l'aide à ces populations, et puis sur le plan politique, pour continuer à travailler pour un cessez-le-feu effectif, pour que le plan de paix puisse être mis en œuvre et que ces populations puissent être considérées.
1: L'Union européenne a débloqué la semaine passée près de 900 millions d'euros pour aider à la reconstruction de Gaza. Qu'est-ce qui manque aujourd'hui, Éléonore Carrois, pour que cette reconstruction soit enfin mise en œuvre ?
0: Eh bien, il manque plusieurs choses. Il y a un plan, il y a un cessez-le-feu qui, comme vous l'avez rappelé, est très fragile. Il y a aujourd'hui une nécessité d'aller de l'avant entre pays partenaires. La France a été très très à la pointe en la matière en reconnaissant l'État de Palestine il y a un an, en septembre dernier, aux Nations Unies. Elle a été suivie par de nombreux pays. De la même manière, la France soutient, comme je vous le disais, les populations palestiniennes de manière continue. Elle est aussi suivie par d'autres pays. Aujourd'hui, il faut effectivement les conditions politiques pour pouvoir permettre cette reconstruction. Cela passe par des discussions politiques avec Israël, par une pression également, mais il faut que cela se fasse, et c'est la raison pour laquelle aujourd'hui, en plein milieu de l'été, je me trouve en Égypte et que c'est ma priorité en matière aussi d'aide humanitaire. Les populations civiles à Gaza, dont on ne parle plus beaucoup, en tout cas qui ont tendance à ne plus faire la une des journaux tant les crises se multiplient, mais aussi la situation au Liban, la situation dans d'autres pays de la région qui ont besoin à la fois de notre aide humanitaire immédiate pour répondre aux besoins en eau, je vous le disais, en nourriture médicale, mais aussi qui ont besoin de reconstruction sur le plus long terme. Et vous parliez des fonds européens. Rappelons que la France contribue à hauteur de 18% au budget européen, et notamment en matière d'aide au développement.
1: La crise à Gaza, quelque peu oubliée, vous le mentionné, alors que l'escalade entre les États-Unis et l'Iran menace d'enflammer toute la région, et tend également les relations entre Paris et Téhéran. Deux agents de l'ambassade de France ont été arrêtés dimanche dernier, détenus pendant plusieurs heures et même molestés. Le chef de la diplomatie française, Jean-Noël Barrot, a dénoncé une action d'intimidation extrêmement grave. Comment expliquer une telle animosité iranienne à l'encontre de Paris ?
0: Oui, nous avons effectivement condamné, vous avez rappelé les termes de Jean-Noël Barrot. C'est absolument inacceptable que la France en Iran ait été la cible de cette action d'intimidation. On le voit bien, l'Iran aujourd'hui multiplie les actions, que ce soit celle-là ou les actions aussi de les bombardements vers des pays de la région qui ne sont pas des belligérants, qui ne sont pas partis au conflit. Et la France est solidaire de ces pays, nous l'avons toujours été. Nous sommes un partenaire fiable dans la région, lié par des traités. Et donc nous sommes présents aussi aux côtés de nos alliés, et donc nous condamnons évidemment toutes les frappes iraniennes qui ont été tirées sur des pays de la région, sur des bateaux dans le détroit d'Ormuz, et évidemment cette situation d'intimidation doit cesser. On voit bien une cristallisation, une crispation du côté iranien, et il faut évidemment que cela cesse, et nous continuons nos efforts dans la région. Nous avons des bases militaires, des emprises diplomatiques, nous sommes présents et nous pesons justement pour que cela cesse, et c'est aussi la raison pour laquelle nous sommes prises pour cible.
1: C'est la question que j'allais vous poser. Qu'est-ce qui est mis en cause aujourd'hui ? Est-ce que c'est le soutien français à la société civile iranienne ? Et c'est également la question des sanctions. Pas de levée des sanctions, dit la France, si pas d'avancée sur la question nucléaire.
0: Oui, parce que la position de la France est cohérente et ferme. C'est-à-dire que sur la question du nucléaire iranien, il faut qu'il y ait des véritables avancées. Il faut qu'il y ait des avancées aussi sur le plan balistique iranien, sur le régime. En réalité, on voit bien que s'il y a eu un accord qui a été signé en juin, ce qui est important en réalité, c'est sa mise en œuvre effective et les conditions de sa réalisation. La France l'a toujours dit, la France est restée présente dans la région. Je vous le disais, ne serait-ce que parce que nous avons 400 millions de Français, si on prend au global, et puis des bases militaires et puis un certain nombre d'emprises françaises dans la région. Et par ailleurs, nous pesons dans les discussions, dans les négociations. Nous l'avons vu au G7 à Évian en juin dernier et nous avons toujours cette position très cohérente. C'est-à-dire que...
1: Donc la France est un acteur qui compte. Voilà pourquoi peut-être l'Iran s'en prend à nous aujourd'hui.
0: Absolument, sans être un belligérant, et c'est important de le dire et de le redire, parce que ça a tendance à faire polémique ou à être mal compris à dessein. Nous ne faisons pas partie de ce conflit, nous ne sommes pas dans cette guerre, nous ne l'avons ni initié et nous n'en sommes pas une partie prenante, mais nous voyons bien que les conditions et les conséquences de cette crise au Moyen-Orient affectent directement toutes nos économies européennes, toutes nos économies occidentales, sans parler évidemment des autres pays. Ce sont 45 millions de personnes en Afrique qui sont aujourd'hui en risque de insécurité alimentaire sévère, voire de malnutrition du fait du blocage du détroit d'Ormuz avec les engrais qui ne parviennent pas à passer.
1: Et l'escalade, dites-vous, ne fera que des perdants. Il est temps de revenir aux engagements pris lors des accords de juin dernier.
0: Oui, absolument. En tout cas, il est temps d'avancer dans la mise en œuvre de ces accords qui, encore une fois, sont un premier pas. Ce n'est pas l'aboutissement. Et c'est la raison pour laquelle la position de la France est ferme, notamment sur le nucléaire iranien. Parce que si ce conflit avait pour origine du côté américain de justement avoir un impact sur le nucléaire iranien, il faut que ça l'ait réellement. Il faut que l'on puisse vraiment retrouver des conditions de stabilité. Et vous l'avez rappelé, la France a également soutenu les populations civiles iranienne opprimée et tous ces facteurs doivent évidemment être pris en compte dans l'avancée. Et donc nous sommes dans cette position délicate à la fois de pays très présents, de pays très impliqués et qui pèsent dans la région, mais qui en même temps n'est pas un pays belligérant.
1: Merci Éléonore Carrois. Bonne journée à vous.
0: Merci à vous. Bonne journée.
2: La ministre française déléguée chargée de la francophonie, des partenariats internationaux et des Français de l'étranger, Éléonore Carrois. Elle répondait aux questions de Véronique Rigolet.
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2: Et 8h30 à Paris, le journal d'Arthur Ponchelet à la une. Longtemps adversaires politiques, les voilà alliés de circonstances.
8: Bassirou Diomaye Faye soutient officiellement la candidature de Macky Sall au secrétariat général de l'ONU. Une victoire pour l'ancien président et un calcul politique pour son successeur à la recherche de soutien depuis sa rupture avec Ousmane Sonko. Mais on l'entendra, une partie de la société civile est vent debout. Des soldats maliens exécutés sommairement par des djihadistes alors qu'ils s'étaient constitués prisonniers. C'était samedi dans le centre du pays, un crime de guerre selon le droit international. La une, c'est aussi les acteurs de la filière cacao en Côte d'Ivoire qui font un état des lieux du secteur.
2: Et puis à peine le mondial terminé, les amoureux du ballon rond se tournent désormais vers le Maroc.
8: 4 ans avant d'organiser la prochaine Coupe du Monde, le Royaume accueille la Cannes féminine qui débute dimanche. Une visite était clair, 3 jours de réflexion et à la fin, un virage à 180 degrés. Le président sénégalais Bassirou Diomaye Faye soutient donc officiellement la candidature de Macky Sall au secrétariat général des Nations Unies. C'est une volte-face puisque les relations entre le chef de l'État et son prédécesseur étaient jusque-là glaciales. Il faut dire que le chef de l'APR est au cœur du scandale de la dette cachée au Sénégal. Bassirou Diomaye Faye met donc leur divergence de côté. Juliette Dubois, beaucoup d'observateurs y voient là un calcul politique entre les deux hommes.
9: C'est un changement de politique clair. Bassirou Diomaye Faye avait émis des réserves sur cette candidature et refusé jusqu'ici d'apporter son soutien. Il vient de faire volte-face. Une victoire pour Macky Sall qui peut désormais afficher l'aval de son pays d'origine qu'il a dirigé pendant 12 ans. Un argument de poids pour renforcer son dossier face aux autres prétendants au poste. Mais ce geste s'inscrit surtout dans un contexte politique intérieur particulier, explique le politologue Moussa Diao. Le président Diomaye Faye est à la recherche d'un appareil politique solide pour affronter les prochaines échéances électorales, locales en 2027 et présidentielles en 2029. Il doit fonder son propre parti dans les prochaines semaines, une formation qui n'a pas encore d'ancrage sur le terrain. Se rapprocher de Macky Sall, c'est aussi s'ouvrir la possibilité de mobiliser son parti, l'APR, pour construire une coalition. L'enjeu, c'est également de se constituer une base face à Ousmane Sonko et le PASTEF, avec qui la rupture est désormais consommée. Pour Babacar Ndiaye du think tank Wati, un calcul peut aussi être d'éloigner Macky Sall de la scène politique s'il est aux Nations Unies. Cette visite express lui a en tout cas permis de renouer avec ses militants. Et pour Moussa Diao, un retour plus actif sur la scène politique sénégalaise n'est pas non plus à exclure. Juliette Dubois, Dakar, RFI.
8: Une décision qui ne doit rien au hasard, donc c'est aussi l'avis de notre invité ce matin, le politologue Papa Farah Diallo. Vous l'entendrez dans quelques minutes. Ce choix est déjà largement commenté et est loin de faire l'unanimité. Ainsi, des familles de victimes de la répression des manifestations politiques entre 2021 et 2024, sous la présidence de Macky Sall donc, laissent éclater leur colère. Babacar Faye est à la tête d'un collectif de victimes.
10: Il est incompréhensible que l'État du Sénégal quand même soutienne cette candidature. Il est disqualifié pour les Nations Unies. On ne peut pas verser du sang et puis diriger les Nations Unies. Il sait cela. On comprend ces agissements de Macky Sall. Qu'est-ce qui est derrière tout cela? C'est que c'est tout simplement, il veut retourner au Sénégal. Il prépare son retour politique au Sénégal. Maintenant, il ne faudrait pas que le président de la République tombe sur le piège de Macky Sall. Et ça, nous le regrettons vivement. Ce soutien est incompréhensible. Honnêtement, nous avons mal. Voilà, nous avons mal, on s'attendait pas du tout à ce revirement. Le président de la République, l'État du Sénégal ne doit pas soutenir la candidature de quelqu'un qui a versé du sang. Raison pour laquelle le collectif réaffirme aujourd'hui sa détermination à poursuivre son combat par tous les moyens légaux et pacifiques, afin que la lutte contre l'impunité demeure une priorité nationale et que plus jamais de telles tragédies ne se reproduisent au Sénégal.
8: Babacar Faye à la tête du collectif des martyrs du Sénégal. Et vous, chers auditeurs, que vous inspire ce revirement de Bassirou Diomaye Faye? Chantal Laureau attend vos réactions dans Appel sur l'actualité à partir de 8h10, temps universel. Et puis toujours au Sénégal, Ismaïla Madiorfal comparaît aujourd'hui devant la Haute Cour de justice. L'ancien garde des Sceaux est soupçonné de tentative de corruption. Demain, l'ex-ministre des Mines, Sophie Gladima, sera elle aussi devant la Haute Cour de justice. Cette fois pour des détournements de fonds liés au Covid-19. À l'écoute d'RFI, 6h35 à Bamako. Ce sont des images glaçantes et elles nous viennent tout droit du Mali. On y voit des soldats maliens qui s'étaient constitués prisonniers, exécutés sommairement par les djihadistes du Jnim. C'était samedi dans la zone de Tabrichat, à une centaine de kilomètres au sud d'Aguelok. Les djihadistes et les indépendantistes du FLA ont attaqué un convoi militaire qui partait pour Gao. Une cinquantaine de soldats maliens ont été tués, mais tous n'ont donc pas péri au combat. David Baché, certains ont été exécutés.
11: Voilà l'industrie du crime qui prétend diriger le Sahel, réagit avec colère un notable de Kidal favorable au régime de transition. Sur des images diffusées par le Jnim, on peut voir des militaires maliens désarmés, assis ou allongés dans le sable, recevoir des rafales de balles. Parmi les djihadistes à l'œuvre, Hamza Aguiad, fils d'Iad Akrali, le chef du Jnim. De sources sécuritaires maliennes, 18 soldats maliens auraient ainsi été exécutés, alors qu'ils ils s'étaient rendus et qu'ils étaient désarmés. Un crime de guerre selon le droit humanitaire international qui protège les civils, mais aussi les militaires prisonniers de guerre. Au total, l'attaque de ce convoi a coûté la vie à au moins une cinquantaine de militaires maliens. Elle avait été menée conjointement par les djihadistes du JNIM et par les indépendantistes du FLA. Mais ces derniers assurent que les combattants du FLA et du JNIM ont agi chacun de son côté, que c'est le JNIM seul qui a exécuté ses prisonniers et revendique avoir capturé pour sa part une vingtaine de soldats maliens environ. Sollicité par RFI, l'armée malienne n'a pas donné suite. Par communiqué samedi, l'état-major indiquait que des frappes aériennes avaient permis au convoi de se désengager des embuscades tendues et de poursuivre son itinéraire sans communiquer de bilan. Le convoi avait fini par arriver à Gao.
8: David Bachet, le Mali où la Cour suprême rendra son délibéré le 4 août prochain dans l'affaire Clément Dembélé. Ce militant est emprisonné depuis près de 3 ans, soupçonné d'avoir menacé de mort le président de transition dans une vidéo diffusée sur les réseaux sociaux. Sauf qu'il n'en est pas l'auteur et que ce n'est pas sa voix que l'on entend d'après une expertise technique. Le pôle judiciaire anti-cybercriminalité et la cour d'appel s'étaient opposés à sa libération.
2: Le projet est dans les cartons depuis 10 ans, mais a franchi ce week-end d'une étape décisive.
8: Le gazoduc entre le Nigeria et le Maroc, approuvé par la CEDEAO. La communauté économique des États de l'Afrique de l'Ouest soutient officiellement cette immense infrastructure. On parle tout de même de 30 milliards de mètres cubes de gaz naturel par an transportés sur 6000 kilomètres. Cette validation par l'organisation sous-régionale, c'est donc une première étape importante, Alexis Bédu.
12: Ne soyez pas surpris quand le gaz arrivera chez vous. Déclaration enthousiaste du président de la CEDEAO, Julius Madabio, ce dimanche en clôture du sommet de la CEDEAO. Le futur gazoduc traversera 13 pays africains sur 6000 km de long, parmi eux la Côte d'Ivoire, la Guinée, le Sénégal, la Mauritanie, entre autres. Ces États associés percevront des droits de transit et bénéficieront du gaz transporté. Amina Benkadra est directrice générale de l'Office national des hydrocarbures et des mines du Maroc.
13: Beaucoup de pays sur le tracé ont besoin d'une énergie durable pour pouvoir assurer leur développement économique et social. Il y a plusieurs industries énergivores. Parlons par exemple que des industries minières qui ont besoin d'une énergie stable et durable comme le gaz. Et donc c'est d'abord une énergie qui va être mise à leur disposition pour assurer le développement et la croissance dans leur pays. Et bien sûr, il y aura des rémunérations de transit pour un certain nombre de pays.
12: Près de la moitié de la production transportée, environ 15 milliards de mètres cubes de gaz par an, sera destinée uniquement aux marchés marocains et européens. Le coût de ce nouveau gazoduc est estimé à 25 milliards de dollars, avec des premières livraisons de gaz prévues dans 5 ans.
8: Alexis Bédu, des accords signés hier à l'Elysée entre le Gabon et Eramet, en marge de la visite d'État de Brice Clotaire-Oligui-Nguema à Paris. Le groupe minier français s'engage à augmenter ses capacités de transformation de manganèse jusqu'à 700 000 tonnes par an d'ici à 2031. 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
2: L'actualité économique ce matin, Arthur, c'est aussi cette conférence de presse hier de l'Organisation interprofessionnelle agricole Café Cacao en Côte d'Ivoire.
8: L'OIA Café Cacao organise en fin de semaine la journée nationale des acteurs de la filière. L'occasion de faire un état des lieux plus de 3 mois après le début de la campagne intermédiaire et la baisse du prix Borchon. RFI Abidjan, Abdoulaziz Diallo.
14: Après plusieurs mois de tension dans la filière cacao, l'organisation interprofessionnelle agricole Café Cacao assure que la situation revient progressivement à la normale. Selon son porte-parole Aubin Blondet-Edouard, l'attribution de 23 000 tonnes de cacao à l'organisation pour faciliter l'écoulement des stocks résiduels de la grande campagne a permis de réduire les difficultés rencontrées par certains producteurs. Mais pour ce responsable, une partie des blocages s'explique aussi par des manquements de certains détenteurs de connaissances, ces documents qui permettent d'exporter les fèves.
15: Les fèves de la grande campagne sont entre 95 et 100. Mais quand on rentre dans les grainages qui vont à 130-135, c'est clairement la petite campagne. Et on ne peut pas payer ces fèves-là au prix de la grande campagne à 2800. Mais ceux qui ont fourni des fèves de la grande campagne ont été payés à 2800.
14: Sur le terrain, certaines coopératives affirment toutefois détenir encore des stocks invendus, issus de la grande campagne. Beaucoup de nos coopératives ont vendu leurs produits au prix de 1200 francs sur la base du prix de la campagne intermédiaire. Mieux vaut gagner un peu d'argent que de tout perdre, assure un responsable d'une centrale syndicale, joint par RFI. Des situations que l'OIA Café Cacao qualifie, je cite, de cas isolés. L'organisation indique poursuivre les échanges avec le régulateur de la filière, le Conseil Café Cacao afin de trouver une solution. Abdelaziz Diallo, Abidjan. RFI.
2: Une marée rouge dans les rues de Madrid.
8: 2 millions de personnes étaient hier soir dans les rues de la capitale espagnole pour acclamer leur champion du monde. Les joueurs de la Roja et leur maillot ont désormais 2 étoiles. Ils vont pouvoir savourer leur statut pendant les 4 prochaines années avant de remettre leur trophée en jeu. Ce sera à domicile, mais pas que. La Coupe du Monde 2030, co-organisée avec le Portugal et le Maroc, le Royaume se prépare déjà, Mathias Reynal, et prévoit d'augmenter sa capacité hôtelière de 60 000 lits d'ici 2030.
16: L'objectif est ambitieux. Cette hausse représente tout simplement 1/5 de la capacité hôtelière actuelle. Pour les autorités marocaines, il s'agit de tirer profit du nouvel engouement qu'a suscité le parcours des Lions de l'Atlas, parvenu jusqu'au quart de finale de la dernière Coupe du Monde, afin de renforcer le secteur touristique, un secteur de premier plan pour l'économie du royaume. L'année passée, le Maroc a été le pays d'Afrique le plus visité, en accueillant près de 20 millions de touristes. La feuille de route du gouvernement vise 26 millions pour 2030. Ce sera l'année de la Coupe du Monde que le Maroc co-organisera avec l'Espagne et le Portugal. Mais si le royaume est devenu la première destination du continent, il peut encore mieux faire face à l'autre géant du tourisme africain. Par exemple, l'Égypte conserve l'avantage en matière de recettes par visiteur et domine largement le développement hôtelier continental. C'est le pays qui concentre actuellement le plus de projets. La perspective de la Coupe du Monde devrait en tout cas permettre de stimuler la croissance du secteur, à condition que le prochain gouvernement choisisse de poursuivre l'effort. Les législatives, c'est en septembre au Maroc. Mathias Reynal, Casablanca, RFI.
8: Et avant l'effervescence donc de la Coupe du Monde de foot, le Maroc se prépare déjà à une autre compétition, la CAN féminine. Ça démarre ce dimanche avec Algérie-Sénégal. Les Lyonnes ont reçu hier le drapeau national avant de s'envoler pour Rabat. Pour leur sélectionneur, Mamoussa Cissé, l'objectif est clair, atteindre les demi-finales.
17: L'objectif déjà c'est les demi-finales, même si la fédération ne le disait pas. Il est aujourd'hui bien qu'une équipe qui participe à 2 CAN, qui va jusqu'en quart de finale, cherche à aller en demi-finale. Et pour cette CAN, elle est qualificative pour la Coupe du Monde. Les filles ont envie d'amener pour la première fois de son histoire le Sénégal à une Coupe du Monde. Elles ont écrit beaucoup de pages, mais cette page-là va être très très importante. C'est le sentiment partagé des joueuses de la fédération et du peuple. Aller en demi-finale pour essayer de jouer une première Coupe du Monde, et je pense que c'est pour cela que nous y allons. Même si la poule est difficile, elle sera difficile pour tout le monde. Parce que le Sénégal aussi n'est plus une petite équipe. Nous avons des certitudes. Nous y allons avec beaucoup d'humilité, mais nous y allons aussi avec l'ambition de faire ces demi-finales-là, Inch'Allah.
8: Voilà, une poule difficile, puisque dans ce groupe A, outre l'Algérie, les Sénégalaises affronteront aussi le Kenya et le Maroc. Les Nigérianes, championnes en titre, lanceront elles leur compétition le 1er août, ce sera face à la Zambie.
2: Arthur Ponchelet pour le journal. Merci beaucoup Arthur, à tout à l'heure. Bientôt 9h à Paris, prochain journal dans un petit quart d'heure. Et d'abord un mot des principaux titres de ce mardi.
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2: Il se s'est attendu sur le sujet Andy Burnham, le nouveau chef du Labour et nouveau premier ministre britannique, le 7e en 10 ans, a promis d'annoncer aujourd'hui des mesures sociales destinées à lutter contre le coût de la vie. Et on apprend d'ailleurs que le nouveau gouvernement britannique a décidé de supprimer la TVA sur l'électricité des ménages. De nouvelles frappes ces dernières heures entre l'Iran et les États-Unis. Téhéran indique avoir visé des positions américaines dans le Golfe, au Koweït et à Bahreïn. Et de son côté, l'armée américaine a dit avoir cibler les capacités militaires de l'Iran. Et dans ce contexte, les rebelles houthis du Yémen, soutien de l'Iran, ont menacé hier d'un blocus maritime sur leurs voisins saoudiens. Conséquence, les cours du pétrole sont repartis à la hausse. Les États-Unis et ses nouveaux droits de douane américains sur les produits canadiens, texte signé hier par le président Donald Trump. Le taux de 50% de taxes entrera en vigueur dans 30 jours. Et puis en France, le Parlement se penche aujourd'hui sur l'adoption définitive de l'interdiction des réseaux sociaux au moins de 15 ans. Si c'est adopté, ce serait une première en Europe. L'actualité de ce mardi également, c'est le Sénégal. On en parle tout de suite. dans notre revue de presse africaine. Bonjour Charlotte de Rouen.
18: Bonjour Andréane, bonjour à tous.
2: Le Sénégal donc apporte officiellement son soutien à la candidature de Macky Sall à l'ONU.
18: Oui, candidature pour le poste de secrétaire général des Nations Unies, c'est ce qu'a annoncé le ministère de l'Intégration africaine et des Affaires étrangères dans un communiqué, rapporte Sénégo. L'ex-chef d'État a été reçu vendredi par le président Bassirou Diomaye Faye pour échanger sur sa candidature. Cette annonce marque donc un tournant dans le parcours de Macky Sall vers le secrétariat général de l'ONU, estime Dakar Actu. Sa candidature, jusque-là portée par le Burundi, sans soutien officiel du Sénégal, bénéficie désormais pleinement de l'appareil diplomatique sénégalais à quelques jours de sa nouvelle audition prévue le 23 juillet à New York. Selon Le Monde Afrique, les deux hommes ne s'étaient pas vus depuis le jour de la passation de pouvoir le 2 avril 2024. Après sa défaite à l'élection présidentielle, Macky Sall avait aussitôt quitté le Sénégal avec sa famille pour s'installer au Maroc. Mais pour le PASTEF, le parti dirigé par Ousmane Sonko, le geste d'ouverture du président Faye à l'égard de leur ancien ennemi commun constitue un nouvel affront. Écrit le quotidien français qui rappelle que la rupture est consommée entre les deux hommes depuis que le président a limogé son ancien mentor du poste de Premier ministre. Le PASTEF reproche à Macky Sall son bilan en matière de droits humains et sa responsabilité présumée dans la dette cachée qui continue de peser sur les marges de manœuvre budgétaires de l'État, écrit Sahel Tribune. Alors, pourquoi maintenant, s'interroge le média en ligne? Eh bien, à cause du calendrier électoral sénégalais. Bassirou Diomaye Faye doit affronter dans les prochains mois des échéances majeures, les élections locales prévues en janvier 2027 et d'éventuelles législatives s'il choisissait de dissoudre l'Assemblée nationale. Le choix opéré par le président sénégalais est donc susceptible de lui ouvrir demain les portes d'un rapprochement avec l'Alliance pour la République, le parti de Macky Sall, poursuit Sahel Tribune. Une alliance qui pourrait s'avérer décisive au soir de résultats serrés.
2: Dans la presse, également la visite du président gabonais en France.
18: Brice Clotaire-Oligui-Nguema est arrivé hier à Paris pour une visite de 3 jours. Un séjour dans un contexte de reconfiguration des relations entre Paris et son ancien précaré, estime l'Union à Libreville. La Manganèse et l'avenir du camp militaire français au Gabon seront les deux principaux sujets de cette visite d'État, résume Jeune Afrique. Un protocole d'accord a d'ailleurs été signé hier entre l'État gabonais et le groupe français Euramet concernant la transformation locale du manganèse, rapporte Info Gabon. Premier producteur mondial de manganèse, le Gabon possède l'une des ressources stratégiques les plus recherchées de la transition énergétique, car ce minerai est un indispensable à la fabrication d'aciers spéciaux, mais également aux nouvelles générations de batteries destinées aux véhicules électriques. Cet accord s'inscrit dans la volonté affichée par Libreville de stopper les exportations brutes de ce minerai et de développer la transformation locale d'une partie de la production. Gabon Review salue donc une étape majeure dans le bras de fer engagé depuis plusieurs mois entre le Gabon et le groupe minier français. 3 scénarios industriels sont à l'étude donc pour transformer jusqu'à 700 000 tonnes de minerai par an d'ici 2031, précise Gabon Actu.
2: En RDC, Charlotte, la plateforme politique C64 suspend sa marche contre le président Félix Tshisekedi.
18: Marche qui était prévu demain, mercredi 22 juillet, pour dénoncer le projet du camp présidentiel de modification de la Constitution. Une décision inattendue, écrit le journal de Kinshasa, arrachée par l'appel pressant des confessions religieuses, ce qui ouvre une fenêtre de tir pour un dialogue national. Vendredi, le président congolais s'était engagé à convoquer un dialogue pour la coalition. Ce signal a donc permis un geste d'apaisement, mais leur détermination à défendre l'ordre constitutionnel reste intacte, affirme le média congolais, et un ultimatum a été fixé au 15 août.
2: Charlotte de Rouen et cette suspension donc annoncée par l'opposition en RDC, on y revient dans le journal à suivre dans 10 minutes, 6h49 à Dakar. On en parlait à l'instant, ce plein soutien apporté hier par Dakar à la candidature de Macky Sall, l'ancien président sénégalais, candidat donc pour le poste de secrétaire général des Nations Unies. Annonce qui intervient 3 jours après la visite de Macky Sall au Sénégal, la première depuis qu'il a quitté le pouvoir en 2020. 2024 et ce soutien est un revirement, mais pas une surprise, nous dit notre grand invité Afrique ce matin, le politologue Papa Farah Diallo, maître de conférences en sciences politiques à l'université Gaston Berger de Saint-Louis. Il répond à Magali Lagrange.
19: Papa Farah Diallo, bonjour.
20: Bonjour.
19: Comment expliquer le soutien de Bassirou Diomaye Faye à la candidature de Macky Sall au poste de secrétaire général des Nations Unies?
20: C'était prévisible parce que la première fois que le président de la République, Bassirou Diomaye Faye, s'est prononcé sur cette candidature, il avait posé sur la table des problèmes d'ego, c'est-à-dire qu'il n'est pas venu lui parler directement de cette candidature alors qu'il est le chef de l'État du Sénégal. Et que si sa candidature n'est pas portée par le Sénégal, ça risque un peu d'entacher cette candidature. Donc, il avait dit qu'il a appris l'information venant d'autres chefs d'État. Donc, il s'attendait à ce que le président Macky Sall vienne directement lui parler de cette candidature pour espérer son soutien. C'est la raison pour laquelle il n'avait pas soutenu cette candidature au niveau du sommet de l'Union africaine.
19: Donc, ce qui a changé, c'est en fait la visite à Dakar de Macky Sall et c'est ça qui a permis ce soutien.
20: Oui, c'était d'abord pour satisfaire cette demande du président de la République. Mais l'autre chose qui a facilité cette visite, c'est que le président de la République, Bassirou Diomaye Faye, est dans une logique de construire une grande coalition autour d'une majorité présidentielle. Et il est en train de ratisser large, c'est-à-dire de recruter des militants, des maires, de la paire, dont le président Macky Sall reste toujours le président du parti, et aussi au niveau du PDS, le Parti démocratique sénégalais, en témoigne sa rencontre très récemment avec M. Karim Wad au Qatar.
19: Oui, donc c'est ça que Bassirou Diomaye Faye a gagné en retour, des soutiens politiques pour ce nouveau parti, dont il va d'ailleurs annoncer normalement le nom dans les prochains jours, n'est-ce pas?
20: Oui, le 25. En fait, depuis la rupture entre le président Bassirou Diomaye Faye et son ancien premier ministre Ousmane Sonko, Bassirou Diomaye Faye est dans une stratégie en trois mouvements. Le débauchage des responsables du parti PASTEF, dont il a revendiqué la paternité de la structuration de ce parti en tant que secrétaire général et responsable du mouvement des cadres, la constitution d'une large coalition autour de sa personne et du parti politique qu'il va mettre en place, et la désoncorisation de l'administration publique et du gouvernement.
19: Donc, ce soutien à la candidature de Macky Sall, c'est aussi un pas de plus dans la rupture avec Ousmane Sonko.
20: Oui, clairement, parce qu'il y a deux éléments. La justice pour les victimes de la répression entre 2021 et 2024, quand le président Macky Sall était au pouvoir. Le parti PASTEF lui-même a été dissous. Le président de la République, Ousmane Sonko, aussi ancien premier ministre, ils ont été mis en prison. Et le président Bassirou Diomaye Faye disait dans un de ses discours qu'il ne peut y avoir de pardon sans justice d'abord. L'autre élément, c'est la dette cachée et le déficit budgétaire. Quand ils sont arrivés au pouvoir, le président Bassirou Diomaye Faye avait dit qu'on a trouvé le pays au quatrième sous-sol. Ousmane Sonko aussi avait confirmé cela. Et donc, voir que Macky Sall, on lui a déroulé le tapis rouge au Palais de la République, c'est quelque chose que le parti PASTEF digère très mal, et par conséquent, Ousmane Sonko digère très mal cela.
19: Mais est-ce que du coup, pour la base de ses électeurs, ça peut être vu aussi, ce positionnement, ce soutien apporté à Macky Sall, peut-il être vu comme une trahison pour certains?
20: Oui, clairement. En posant ce genre d'acte, il est en train de mettre de l'eau dans le moulin de ses critiques. Et donc de renforcer la critique du parti PASTEF à l'égard d'un président de la République qui avait pris des engagements qu'il est en train de fouler aux pieds à cause de considérations électoralistes. C'est quelque chose que l'opposition, notamment le parti PASTEF, va utiliser.
19: Est-ce que vous pensez que l'APR peut apporter son soutien à Bassirou Diomaye Faye et son nouveau parti? Ou est-ce qu'ils seront plus dans une position d'observation?
20: Une neutralité bienveillante de l'APR, mais aussi probablement un soutien formel. Parce qu'effectivement, le président Macky Sall reste toujours le chef du parti APR. Donc sa visite au Palais de la République peut se comprendre comme étant un soutien tacite. Mais on ne sait pas, d'ici les prochaines élections locales, le président de la République va demander un avis au Conseil constitutionnel pour le couplage des élections locales et législatives en 2027, parce qu'il y a de fortes chances que l'Assemblée nationale soit dissous au début du mois de décembre. Il voudrait avoir le soutien explicite de l'APR. Le président Bassirou Diomaye Faye cherche à construire une large majorité présidentielle et pour cela, il a besoin des soutiens de partis qui ont exercé des mandats présidentiels.
19: Pour Macky Sall, est-ce que ce soutien de Bassirou Diomaye Faye, c'est une victoire? Est-ce que ça peut marquer un tournant dans sa campagne pour le secrétariat général des Nations Unies?
20: Oui, c'est un soutien qui est de taille. mais je ne pense pas que cela soit un soutien qui va fondamentalement changer la donne. L'Union africaine n'a pas soutenu officiellement la candidature du président Macky Sall. Le président Bassirou Diomaye Faye aussi a attendu trop longtemps. Mais dans tous les cas, le président Macky Sall avait besoin d'avoir le soutien de son pays où il a été président pendant 12 ans. Donc ça peut avoir une influence, mais l'influence pour moi ne serait pas une influence décisive.
19: Merci Papa Farah Diallo.
2: Avec Magali Lagrange, Papa Farah Diallo, maître de conférences en sciences politiques à l'université Gaston Berger de Saint-Louis. Votre émission Appel sur l'actualité tout à l'heure est consacrée à ce sujet. Chantal Leroux et toute l'équipe attendent votre réaction. Rendez-vous 8h10 temps universel. Et tout de suite, on vous retrouve, Maman, avec président fondateur qui rêve d'une université idéale au Gondwana.
1: Oui, il n'est pas utile de rabâcher à ce micro que notre leader bien-aimé, son excellence président fondateur, œuvre jour et nuit pour le bien-être des citoyens de ce beau pays qu'est la très très démocratique République, surtout sa jeunesse. Président fondateur a toujours voulu et veut le meilleur pour les jeunes gondouanais. C'est pour ça qu'il est très très triste quand il voit les étudiants gondouanais manifester et descendre bruyamment dans la rue pour protester contre le non-paiement de leur bourse d'études, ce qui les empêche notamment de pouvoir manger à la cantine. Et dans cette chronique, il y a une chose que nous détestons, c'est voir de la tristesse dans les yeux et la voix de son excellence président fondateur. C'est pour ça qu'aujourd'hui, nous exauçons le rêve de notre leader bien-aimé, c'est-à-dire lui présenter un endroit merveilleux, un paradis du savoir, une oasis de discipline, l'université idéale de président fondateur, l'université pacifiée de Gondwana City, notre belle capitale. Pourquoi pacifiée? Mais parce que c'est ce que président fondateur voulait quand il avait envoyé dans le campus universitaire de Gondwana City, notre belle capitale, sergent s'en fout l'amour des autres et sa brigade lacrymo, coup de matraque et rangers. Il les a envoyés là-bas pour pacifier le campus. Nous voici donc dans ce rêve éveillé de président fondateur, une université où les étudiants ne réclament rien, même pas leur repas. Dans l'université idéale de président fondateur, les étudiants ne manifestent pas, ils méditent. Ici, tout respire la tranquillité. Pas de cris, pas de grève, pas de pancarte, ni de mots d'ordre, non. Juste la paix, le calme et le portrait de notre leader bien-aimé trônant paisiblement sur la façade de l'amphithéâtre président fondateur. Dans cette université modèle, les bourses se payent en points de fidélité. Chaque prière pour la longévité de président fondateur, chaque cri souhaitant un joyeux anniversaire à président fondateur donne droit à une moitié de mois de bourse. Une année complète de louanges et hop, un stage au ministère de l'enseignement supérieur. D'ailleurs, la bourse a changé de nom. On dit maintenant participation patriotique à la paix académique. Et pour l'obtenir, il suffit de réciter chaque matin la devise de l'université. Apprendre, c'est servir, réussir, c'est applaudir. Les étudiants ne réclament pas leur bourse. Ils savent que quand le chef veut, le chef peut et que tout finit par arriver à l'heure de président fondateur, c'est-à-dire quand les rhododendrons se mettront à fleurir à l'ombre des acacias. Dans l'université idéale de président fondateur, les cours ont été adaptés à la philosophie de président fondateur. Par exemple, en sciences politiques, on étudie l'art de rester longtemps sans opposition. En informatique, on apprend à lire les fichiers de président fondateur, mais jamais les modifier. Et en histoire, chaque chapitre commence par la même phrase, sous le règne éclairé de notre leader bien-aimé. Allez, mes amis, revenez demain, ici même, à la même heure, et je vous amènerai faire un tour dans ce magnifique campus de l'université idéale de président fondateur. À demain.
19: Merci, Maman.
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0: Fabrice Le Grillet est de retour pour le journal avec tout d'abord notre dossier consacré aux frappes ukrainiennes en Russie.
2: Frappes qui ont notamment touché Omsk en Sibérie, là où se trouve la plus grande raffinerie de Russie. Et d'où revient notre correspondante Anissa El-Jabri. Elle nous parlera des conséquences de cette attaque et surtout de l'impact sur la population qui se pose énormément de questions. Dans ce journal également, 10e nuit consécutive de bombardements américains sur l'Iran et Téhéran qui a riposté. Tandis qu'au Liban, l'armée a entamé son déploiement dans les zones pilotes dans le sud du pays. Premier test pour l'accord signé avec Israël et qui vise au désarmement du Hezbollah pro-iranien et au retrait des forces israéliennes dans le sud du Liban. Le président libanais Joseph Aoun doit rencontrer Donald Trump aujourd'hui. Nous reviendrons aussi sur ce revirement au Sénégal où Bassirou Diomaye Faye annonce soutenir la candidature de Macky Sall au poste de secrétaire général des Nations Unies. Et nous serons aussi en Inde où le parti des cafards, symbole du ras-le-bol de la jeunesse, exige le départ pur et simple du ministre de l'Éducation. De nouveaux bombardements russes ont fait au moins 8 morts hier en Ukraine, tandis que des frappes ukrainiennes ont tué au moins 6 personnes dans la région russe de Belgorod. La guerre entre les deux pays s'intensifie, Kiev est notamment attaquée quasiment toutes les nuits, tandis que la Russie est quant à elle soumise depuis juin à la campagne de raids de drones de 40 jours promise par Volodymyr Zelensky. Des frappes ciblées, d'ailleurs il y a deux semaines, l'une d'elles a touché la raffinerie d'Omsk en Sibérie, c'est la plus grande raffinerie de Russie. Elle se trouve à environ 2500 km de la ligne de front et c'est à ce jour l'attaque la plus en profondeur menée dans les territoires russes. Sur place, la population est partagée entre choc, questions et divisions sur la manière dont le pays doit répondre. C'est notre dossier ce matin. Anissa El-Jabri, bonjour.
3: Bonjour.
2: Vous revenez d'Omsk et les conséquences dans la vie quotidienne sont-elles visibles ?
3: Alors très franchement, ces conséquences pratiques, concrètes, elles sont légères, en tout cas si on compare à d'autres régions de Russie. À Omsk, tous les habitants interrogés disent la même chose. Il y a eu 2 jours de panne sèche après la frappe et c'est tout. Et puis il y a encore quelques stations-service ici et là qui ne sont pas toujours approvisionnées, des prix à la pompe qui ont parfois légèrement augmenté. Mais dans les rues, le calme règne. Les conséquences ne sont pas visibles en surface. En revanche, selon Anastasia Kidalova, qui est candidate aux élections locales pour le parti pacifiste Yabloko à Omsk, cette frappe a bien eu un impact réel sur la psychologie des habitants.
4: À la télévision, on nous dit que nous avons la défense aérienne la plus performante. Aux infos, on parle du nombre de drones abattus, mais on ne dit pas combien ont atteint leur cible. C'est pourquoi les gens ont l'impression qu'ils sont protégés et quand soudain quelque chose fonce sur eux, ils se disent « Mais comment est-ce possible ? Pourquoi ?» Cela ouvre les esprits et ils commencent à se poser des questions. Pourquoi cela arrive-t-il ? Qu'est-ce qui provoque cette incohérence ? Pourquoi on nous dit une chose et on en voit une autre ? Pourquoi nous est-il interdit de poser des questions, parce que pour tout commentaire exprimant le moindre doute ou critique, on risque au minimum une amende, et les amendes sont assez élevées. Et maintenant, les gens commencent enfin à se douter que quelque chose ne va pas.
2: C'est en quelque sorte la fin d'une forme de déni que vous nous décrivez, Anissa, mais quelles conclusions en sont tirées ?
3: Eh bien, c'est là que ça se complique, parce que oui, ça se traduit par une volonté exprimée dans les sondages d'arrêt des combats en cet été 2026 en Russie. Elle n'a même jamais été aussi élevée, mais non, ça ne veut pas dire que du défaitisme s'installe. Beaucoup de Russes, quoi qu'ils pensent aujourd'hui de la décision de leur pouvoir d'entrer en guerre, ne veulent pas que leur pays perde. Anastasia Kidalova explique ça comme ça.
4: Ces gens sont mus par la peur. Ça a été semé dans leur esprit par des années de propagande. Si jamais un jour nous perdons, nous serons détruits, l'OTAN viendra nous asservir. Ça n'a rien à voir avec un désir de victoire militaire. J'irai même plus loin. Ils sont cernés par la peur. Ils ont peur non seulement d'exprimer leur opinion, mais même de penser tout court à ce qu'il se passe. Ils craignent aussi que quelqu'un les dénonce pour une simple discussion avec leurs collègues au travail. Le simple fait de ne pas pouvoir s'exprimer ne fait qu'exacerber leur peur de l'avenir.
3: Il y a une peur qui s'exprime en revanche plus ouvertement. Ces dernières semaines en Russie, c'est celle que le pouvoir prenne la décision cet automne de mobiliser à nouveau pour le front.
2: Dossier signé Anissa El-Jabri. Merci Anissa. Une nouvelle nuit de frappes américaines sur l'Iran, la 10e consécutive depuis la reprise des hostilités. Washington affirme avoir visé des centres de commandement militaires iraniens, mais aussi des sites de lancement de missiles et de drones. Et l'Iran, qui une fois encore a répliqué, revendiquant des attaques contre des infrastructures américaines au Koweït, mais aussi à Bahreïn. De leur côté, les rebelles houthis du Yémen pro-iranien annoncent un blocus maritime de l'Arabie Saoudite et menacent notamment de fermer le détroit de Bab el-Mandeb. Le président du Liban, Joseph Aoun, doit lui rencontrer Donald Trump dans la journée, et ce alors que l'armée libanaise a commencé son déploiement dans les zones pilotes du sud du pays. Premier grand test pour l'accord signé entre Israël et Beyrouth. Accord visant à obtenir le retrait des forces israéliennes du sud du Liban et le désarmement du Hezbollah pro-iranien. Une délégation du CENTCOM américain se trouve sur le sol libanais pour coordonner les détails de cette opération. Paul Ralifé.
5: Les modalités de la mise en œuvre du dispositif expérimental des zones pilotes restent floues. L'accord prévoit la création d'une structure de coordination entre les armées libanaises et israéliennes sous l'égide des États-Unis. Une délégation militaire américaine présente à Beyrouth doit s'assurer du respect par le Liban de ses engagements qui consistent à désarmer le Hezbollah et à démanteler ses infrastructures dans les zones pilotes. Des informations parues dans la presse libanaise indiquent qu'une annexe sécuritaire signée par le Liban et Israël comporte les noms de 3400 membres du Hezbollah qui ne seront pas autorisés à retourner dans leur village. C'est seulement si les États-Unis et Israël estiment que l'armée libanaise a bien rempli sa mission que les Israéliens entameront un retrait progressif du sud Liban. Deux des trois villages englobés dans la première zone pilote n'ont jamais été occupés par l'armée israélienne. L'annonce du département d'État intervient à la veille d'une rencontre entre le chef de l'État libanais Joseph Aoun et le président Donald Trump à la Maison-Blanche. Le Hezbollah et un large éventail du spectre politique libanais ont rejeté l'accord cadre et plus particulièrement son annexe sécuritaire qui n'a jamais été officiellement rendu public. Paul Khalife, Beyrouth, RFI.
0: Au Royaume-Uni, les premières décisions du nouveau Premier ministre Andy Burnham.
2: Lors de sa première allocution hier, il avait notamment promis de s'attaquer au coût élevé de la vie. Eh bien, cette première annonce ce matin, le gouvernement supprime la TVA sur l'électricité des ménages durant l'hiver prochain. Premier signal envoyé donc, Andy Burnham, qui hier a également placé la décentralisation et la réindustrialisation du pays au cœur de ses priorités, promettant les changements les plus profonds de ces 40 dernières années.
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0: Le Sénégal qui apporte son soutien à la candidature de Macky Sall au poste de secrétaire général des Nations Unies.
2: Et c'est un véritable revirement de la part de Bassirou Diomaye Faye hier, trois jours après avoir reçu l'ancien président Macky Sall à Dakar. Changement de cap donc pour le chef de l'État sénégalais qui jusqu'ici avait refusé d'apporter ce soutien. Ce sera le sujet d'appel sur l'actualité dès 8h10 TU sur RFI.
0: En République démocratique du Congo, les opposants au projet du camp présidentiel de modification de la Constitution restent mobilisés.
2: Opposition réunie autour de la plateforme politique C64 qui a décidé de reporter sa marche prévue demain à Kinshasa et dans plusieurs villes. Vendredi, le président Félix Tshisekedi, par la voix des églises, s'est engagé à convoquer un dialogue national. Il en a confié l'organisation aux religieux. La coalition d'opposition a donc fait un pas de côté en reportant cette manifestation. Mais elle pose tout de même un ultimatum au chef de l'État, Pauline Azidi.
6: Il nous faut des garanties, confie un membre de l'opposition un peu avant l'annonce de ce report. Et l'une de ces garanties, c'est cet ultimatum fixé à Félix Tshisekedi. La plateforme C64 exige que le dialogue national soit officiellement convoqué avant le 15 août prochain, sinon elle reprendra ses actions. La coalition demande d'ailleurs à ses sympathisants de rester concentrés, car tout l'enjeu de ces derniers jours était justement de ne pas démobiliser les militants tout en donnant un gage de bonne volonté à la médiation religieuse qui avait demandé le report de la manifestation. L'opposition a en effet beaucoup insisté pour que ce soit la CENCO et le CC qui soient nommés en charge de l'organisation de ce dialogue, il ne faudrait désormais pas les mettre en difficulté. Enfin, les dirigeants de l'opposition précisent qu'ils resteront vigilants dans les jours à venir. Le pouvoir doit éviter toute provocation, affirme Prince Epengue, le porte-parole de la Mouka, la plateforme de Martin Fayoulou. Une des lignes rouges serait la promulgation de la loi référendaire votée en juin qui ouvre la porte à un changement constitutionnel. Pauline Azidi, Kinshasa, RFI.
0: Sophie. En Inde, la colère du parti des cafards ne faiblit pas.
2: Une grande manifestation a rassemblé des dizaines de milliers d'étudiants hier à New Delhi. Les affrontements avec les forces de l'ordre ont fait près de 180 blessés. Des étudiants qui ont marché vers le Parlement pour dénoncer les fraudes aux examens. Une mobilisation sans précédent et qui n'est donc pas terminée, Abdoulaye Rali.
7: Pour de nombreux observateurs, le gouvernement de Narendra Modi n'a jamais été confronté à une telle mobilisation étudiante depuis son arrivée au pouvoir en 2014. Les autorités ont d'ailleurs brouillé les réseaux mobiles dans plusieurs secteurs de New Delhi hier pendant la marche du parti des cafards vers le Parlement. L'ampleur de la fronde a frappé les esprits et suscité aussi une vive émotion en raison notamment de la riposte de la police par des tirs de gaz lacrymogène et des charges à coups de bâton. L'objectif de ces milliers de jeunes et d'étudiants était de perturber l'ouverture de la session parlementaire qui a été effectivement perturbée. Et durant la nuit, malgré l'interdiction des autorités, les protestataires ont réoccupé la place de Jantar Mantar, épicentre de la contestation. Ce site, situé dans le quartier politique de la capitale indienne, se trouve à 2 kilomètres seulement du Parlement. Mais ce matin, les organisateurs ont annoncé qu'ils ne tenteraient plus de marcher vers le Parlement pour éviter de nouveaux blessés. Pas question toutefois de faiblir sur leur principale revendication, la démission du ministre de l'éducation. Abdullah Eradi, New Delhi, RFI.
0: Une enquête ouverte, Fabrice, après la mort d'un Marocain lors de son interpellation par la police italienne à Bologne.
2: Un décès qui rappelle le meurtre de l'Afro-Américain George Floyd, mort étouffé sous le genou d'un policier blanc en mai 2020. Cette fois, la victime s'appelle Abderrahim Fakir. Il vivait en Italie depuis l'âge de 7 ans et il est décédé dimanche sous le poids de 2 policiers voulant le maîtriser. Il n'était pas armé et n'avait blessé personne. La justice ouvre donc une enquête sous le chef d'homicide involontaire, Anne Lenir.
8: Le visage au sol, les mains menottées dans le dos, alors que 2 policiers pesant de tout leur poids sur son corps s'apprêtaient à lui lier les chevilles, Abderrahim Fakir s'est mis à crier « Aidez-moi, au secours, ça suffit ». Malgré ses appels, les policiers, tout comme le personnel sanitaire, n'ont rien fait pour le soulager. Il est mort après plusieurs minutes d'agonie. Comme en témoignent des images vidéo. Hier soir, des centaines de personnes se sont rassemblées dans le centre-ville. Certaines ont dénoncé un assassinat rappelant le meurtre de George Floyd aux États-Unis en 2020. Tous ses voisins et sa famille qui réclament justice ont exprimé leur tristesse et leur indignation.
9: D'après ce que je connais de lui, il était bon comme du bon pain. Ce qui lui est arrivé pourrait aussi m'arriver.
10: Ils ont vaporisé du spray au poivre alors qu'il était asthmatique.
11: Il suffit de pas grand-chose pour tuer, mais là, selon moi, c'est inhumain.
8: Le parquet de Bologne a inscrit dans un registre particulier les 2 policiers et 4 membres du personnel sanitaire en application d'une nouvelle mesure sur la légitime défense qui permet à tout professionnel commettant un délit dans l'exercice de ses fonctions d'éviter des poursuites pénales à condition qu'il existe une cause évidente de justification. Anne Lenir, Rome, RFI.
0: Des données de la NASA portant sur le climat sauvegardées au cas où.
2: Oui, c'est une équipe suisse qui a mis à l'abri ces données, 20 millions de films en haute définition, information essentielle pour les climatologues que l'agence spatiale partage aujourd'hui encore en accès libre. Mais les chercheurs ont préféré prendre les devants, craignant que cela ne dure qu'un temps, et ce en raison des importantes coupes budgétaires qui touchent la recherche scientifique aux États-Unis, sous les coups de butoir de l'administration Trump, ouvertement climato-sceptique, Simon Rosé.
12: Thomas Hutzor-Bohren, à l'origine de ce projet de sauvegarde, connaît très bien la valeur de cette montagne de données. Cet américano-suisse est l'ancien directeur scientifique de la NASA. Aujourd'hui à l'école polytechnique de Zurich, il a piloté depuis des semaines cette initiative 100 millions de gigaoctets de mesures du climat sur plusieurs décennies, désormais copiés depuis les serveurs de l'agence spatiale américaine sur les ordinateurs de ses équipes. Un an de travail pour quelques 6 milliards de fichiers, des informations sur les émissions de gaz à effet de serre, les relevés de température, les précipitations, la superficie des calottes glaciaires. Le but affiché, s'en servir pour entraîner des modèles d'intelligence artificielle pour les rendre capables de réaliser des prévisions météo fiables. Le but avoué, maintenir l'accessibilité de ces données à la communauté scientifique internationale si jamais les États-Unis venaient à en restreindre l'accès. Ce n'est aujourd'hui pas encore le cas, mais d'importantes réductions des financements consacrés à l'étude du climat sont en cours aux États-Unis. Mieux vaut donc prévenir que guérir, et l'équipe prévoit déjà de doubler la mise avec avec les données d'une autre agence américaine, la NOAA, chargée de l'étude de l'atmosphère et de l'océan.
2: Explication signée Simon Rosé. Enfin, les champions du monde de football, de retour à la maison hier, défilé historique dans les rues de Madrid. Les autorités parlent de près de 2 millions de personnes venues célébrer la victoire face à l'Argentine, brandissant fièrement leur drapeau rouge et jaune.
0: Et puis autre compétition qui démarre celle-ci dimanche, la Cannes féminine. C'est à la une du journal des sports dans une demi-heure sur RFI. Merci Fabrice Le Grier. Allez, on retrouve Charlotte de Rouen pour la revue de presse internationale. À la une, Charlotte, l'arrivée d'Andy Burnham au 10 Downing Street.
13: Le nouveau Premier ministre britannique a promis de redonner de l'espoir au Royaume-Uni, rapporte le Guardian. Conscient que les Britanniques en ont marre de la politique, il a affirmé que son gouvernement devait faire mieux pour apporter un vrai changement. Andy Burnham, maire travailliste du Grand Manchester jusqu'au mois dernier, est le 7e Premier ministre depuis 2016 au Royaume-Uni. Il succède à Keir Starmer et plus à gauche que son prédécesseur. Il a promis hier de dévoiler un plan sur 10 ans pour le pays qui s'attaquera notamment à la réindustrialisation, à la construction de logements sociaux et à mettre fin aux personnes sans abri. Pour le journal conservateur The Telegraph, l'odyssée d'Andy Burnham a tout pour se transformer en échec cuisant, en une à la réindustrialisation, à la construction de logements sociaux et à mettre fin aux personnes sans abri. Pour le journal conservateur The Telegraph, l'odyssée d'Andy Burnham a tout pour se transformer en échec cuisant, en une. Un dessin montre

0: supérieur. Le nouvel écosystème russe met en valeur les coopérations académiques avec la Russie, les opportunités de recrutement, dont on sait qu'elles peuvent conduire des jeunes hommes sur le front en Ukraine et des jeunes femmes dans des usines de drones. Lou Osborne de Horizon Wagner.
1: Ces réseaux de recrutement, c'est complètement une nouvelle facette du soft power russe. Ça leur permet en fait de façonner l'image de la Russie. Et aujourd'hui, l'image de la Russie qui est donnée dans ces pays-là, c'est une Russie qui a des opportunités pour eux, qui peut leur permettre d'avoir une meilleure vie et qui est accueillante.
0: Est-ce que vous voyez un peu muter, évoluer l'influence russe sur le continent africain ?
1: On la voit évoluer dans le sens où elle s'est vraiment industrialisée et elle repose sur plusieurs canaux en fait. Et ça crée du coup un effet assez démultiplicateur. Aujourd'hui par exemple, on a en ce moment l'installation de Russia Today qui ouvre beaucoup de bureaux en Éthiopie, au Sénégal. Voilà, ils essayent de s'installer. Il y a vraiment un effort total du point de vue diplomatique, du point de vue des services de sécurité, du point de vue médiatique et du point de vue culturel. Donner l'impression qu'ils ont des opportunités de travail, d'amélioration de la vie, bah évidemment, ça fait partie de sa stratégie d'influence.
0: Derrière Rosatrudnie Chesteva, certaines maisons russes ont été montées comme des franchises dans l'écosystème du groupe Wagner, comme à Bangui, en Centrafrique. Ce jour-là, le jardin est plein pour une fête musicale placée sous le signe de la couleur rouge de l'amour. On fête la Saint-Valentin. Le directeur, Dimitri City, est conseiller du président Touadéra, gestionnaire d'entreprise qui extrait or, diamants et bois, et à la manœuvre de multiples campagnes informationnelles anti-françaises, anti-américaines ou anti-Nations Unies. Ces canaux de communication multiplient les images d'enfants et de jeunes épanouis devant des documentaires officiels russes, des films d'action à la gloire de Wagner ou durant les cours de russe. Avec les médias comme Russia Today, de plus en plus présents sur le continent, ou des organisations satellites comme Afrique Média ou la radio Lengo Songo en Centrafrique, ces centres culturels servent à véhiculer l'image d'une Russie ouverte, bienveillante, à l'opposé d'une Europe présentée comme décadente et xénophobe, voire tout simplement nazie. Un récit repris par un grand nombre d'influenceurs africains installés en Russie, valorisés par les algorithmes des réseaux sociaux, comme l'Ivoiro-Russe, plusieurs centaines de milliers de suiveurs sur TikTok.
2: Ah, la vie en Russie. La Russie, c'est bien. Hein. J'exhorte tout le monde à vouloir venir visiter même la Russie, passer même quelques moments, voir ce qu'on appelle la Russie, la grande Russie, pour être très bien précis, de Poutine. Voilà. Ça sera une très grande expérience, de votre vie. Parce qu'il faut comprendre qu'avec la langue russe, il y a des mots en français même que tu commences à oublier. Hein. Voilà, c'est normal. Parce que le français même, c'est pas notre langue maternelle. Donc, si on oublie le français, c'est pas un problème.
0: La Russie loue les vertus présentées comme patriotiques et familiales qui seraient les siennes et que partageraient les Africains. Et pour cela, quoi de mieux que de se placer sous l'autorité divine ?
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0: Retour en Centrafrique, en début d'année. Les fidèles de l'église orthodoxe Saint-André du quartier de Bimbo célèbrent la fête du baptême. Sur les vidéos diffusées sur Telegram, on voit quelques dizaines de personnes suivre le père Régis Sinclair Voyemawa, dit Serge ou Sergueï, et se plonger symboliquement dans les eaux de Lubangui. La hiérarchie du père Sergueï n'a pas donné suite, cette fois, à notre demande de reportage. En 2023, il avait reçu Carole Valade de RFI dans son église.
5: Oui, Serge, c'est le nom que l'église m'a donné. C'est un grand saint qui représente quelque chose dans la foi orthodoxe. Alors, sur le plan religieux, nous sommes les représentants de l'église orthodoxe russe en Centrafrique. Mais la coopération avec la Russie est la bienvenue en Centrafrique parce qu'il y a un grand changement sur tout le plan. Sur tout le plan, la Russie investit beaucoup pour la formation des Centrafricains et des Africains. Depuis que les Russes sont venus, sur le plan sécuritaire, je voulais dire, mais l'église est en paix. Nous, on prie en paix, on dort en paix. Plus des rebelles et c'est calme et nous sommes d'accord par la présence de la Russie en Centrafrique.
0: formé

0: Par l'église orthodoxe grecque, le père Serge a installé sa paroisse à partir de 2013. Avec l'arrivée des Russes, la communauté a grossi et il est passé sous la tutelle de Moscou après le schisme qui a traversé l'orthodoxie suite à l'invasion de l'Ukraine. Une trajectoire de plus en plus répandue parmi les églises orthodoxes africaines. Il faut dire que la Russie met les moyens pour attirer les clercs. Comme l'explique Monseigneur Grégoire, le métropolite orthodoxe grec du Cameroun, il a vu avec surprise une église russe concurrente autorisée promptement par les autorités camerounaises, quand lui a mis plus de 5 années à voir la sienne reconnue.
1: L'église russe, ici au Cameroun, n'a pas fait rien d'autre qu'il a promis à quelques prêtres de notre église qu'il va donner l'argent, plus qu'une aide pastorale que nous donnons chaque mois. Et aussi, ils ont donné beaucoup de promesses. Construire les églises, les écoles, ils vont donner les bourses des prêtres, ils vont acheter les voitures. Se sont sponsorisés au début par des mercenaires Wagner. Ça veut dire qu'ils ont accepté recevoir l'argent qui peut-être ce sont l'argent qu'ils ont coûté les sangs africains à quelque part. Ils ont envoyé quelques personnes à Moscou pour suivre un séminaire théologique. Ils ont vu que le niveau des personnes ici, le niveau théologique et aussi le niveau d'éducation n'est pas au niveau universitaire. Et qu'ils ont dit, OK, maintenant vous êtes prêts pour aller en Afrique, rentrer et faire la mission. Quel type de mission ils vont faire?
0: Cette diplomatie religieuse n'est pas neutre car l'église orthodoxe n'est pas une église comme une autre. Elle est étroitement imbriquée dans le pouvoir russe et le Kremlin, comme l'expliquait récemment sur RFI l'historien spécialiste du monde orthodoxe Jean-François Colosimo.
2: Au départ, la progression s'est faite dans les pays où Wagner était présent. Aujourd'hui, en fait, c'est une progression par opportunisme. Partout où il y a des clercs qui ont été réduits à l'état laïque en raison de mauvais comportements, de mauvaises conduites, partout où il y a des membres du clergé qui sont achetables par l'argent, eh bien cette pseudo-église orthodoxe russe d'Afrique agit. Le problème de l'église russe ne sont pas ses fidèles, ce sont ses cadres. Et plus on monte dans la hiérarchie, plus en fait cette hiérarchie est totalement contaminée par le FSB, et aux mains du Kremlin et de Poutine. Les hauts cadres du clergé russe ne peuvent pas être nommés sans l'accord, voire la désignation du Kremlin. Ce sont eux qui bénissent la guerre. Le patriarche Kirill persécute tous les prêtres qui refusent de prier pour la guerre comme il leur a demandé et pour la victoire de la Sainte-Russie. On est véritablement dans une espèce d'union, du missile et du missile.
0: Selon des médias russes en exil, l'église orthodoxe du Kenya aurait participé au recrutement trompeur de combattants pour la guerre en Ukraine. Par ailleurs, plusieurs centaines de séminaristes seraient aujourd'hui en formation en Russie, selon une bonne source qui parle de projets à long terme pour Moscou, qui se voit comme la troisième Rome. Ce vernis religieux à un projet politique plaît à une partie des populations africaines. Il en va de même pour le vernis culturel. Nous ne sommes pas au Bolchoï, à Moscou, mais au Théâtre National de Nairobi. Le 22 décembre dernier, une troupe de ballet de haut niveau se produit sur les planches, au programme des classiques comme Casse-Noisette et Le Lac des Cygnes.
3: My name is Ekaterina Nechaeva. I am a principal dancer at the Russian State Ballet Theater of Vyacheslav Gordeev.
0: C'est notre toute première coopération avec le Kenya, explique la première ballerine Ekaterina Nechaeva à la journaliste du quotidien kenyan The Star. Non loin d'elle, l'ambassadeur russe Vsevolod Kachenko évoque une étape importante dans le développement des liens culturel entre la Russie et l'Afrique.
4: Le public de Nairobi a pu voir par lui-même que le ballet russe est le principal dans le monde. Le ballet est un élément important de la culture russe que nous cultivons depuis plus de 3 siècles.
0: Une montée du soft power russe que constate l'ambassadeur de l'Ukraine à Nairobi, Yuri Tokarks, au micro de notre correspondante Alban Tiroir.
5: L'influence russe et les mesures qu'ils prennent sont très sérieuses et fortes. Cela s'accompagne d'opérations informationnelles très sophistiquées. C'est ainsi que je les qualifierais. Ils sont également présents sur les plateformes utilisées par les jeunes générations. Ils travaillent intensivement dans le but de pénétrer les pays grâce à ce qu'on appelle le soft power. Cela peut évoluer vers des problèmes plus graves pour ces pays. Tous les pays ne comprennent pas ce qui est en train de se passer. Nous avons une arme puissante que nous appelons la vérité. Et nous essayons de nous battre avec les moyens dont nous disposons. Leur machine de propagande, elle, combat souvent avec des mensonges.
0: Au Kenya, la multiplication des témoignages sur les recrutements contraints pour la guerre en Ukraine a écorné l'image de la Russie. Reste à voir si cette réalité viendra enrayer le rouleau compresseur de l'influence et de la communication mis en marche par Moscou. Rien n'est moins sûr. Le 25 février dernier, l'université de Nairobi a lancé un centre africain pour l'étude de la Russie en présence de l'ambassadeur russe.
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9: Et bienvenue si vous nous rejoignez, c'est RFI Midi qui commence. 2 heures d'information, de reportage, d'analyse avec toute notre rédaction, nos correspondants et nos invités. Avec à la une l'Iran qui met à mal les bases américaines au Moyen-Orient. Le Pentagone reconnaît l'efficacité des frappes iraniennes. Explication dans une demi-heure. Le président américain, lui, reçoit son homologue libanais. Aujourd'hui à Washington, Joseph Aoun et Donald Trump doivent discuter de l'accord cadre entre le Liban et Israël. L'armée libanaise qui a commencé son déploiement dans les zones pilotes du sud du pays, contrôlées actuellement par l'État hébreu. On en parle avec notre invité à 12h15, temps universel. Reportage exceptionnel aussi à suivre dans quelques minutes à Omsk, en Sibérie, où la plus grande raffinerie russe a été frappée par l'Ukraine il y a 2 semaines.
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9: L'actualité en France, c'est cet embouteillage législatif au Parlement qui provoque des remous, à l'instar de la loi d'urgence agricole adoptée hier. Nous nous pencherons aussi sur l'interdiction des réseaux sociaux pour les moins de 15 ans qui devrait être votée aujourd'hui. Un texte réclamé notamment par les associations de protection de l'enfance.
12: Tous les flux de recommandations, les flux algorithmiques vont entraîner en fait des conséquences vraiment néfastes. Le sujet de l'anorexie, plus un enfant va regarder des vidéos de la sorte, plus on va lui en proposer et plus ça va accentuer son mal-être.
9: Alors qu'est-ce que prévoit exactement le texte? Qu'est-ce que les expériences à l'étranger disent? Est-ce qu'elles ont marché? Eh bien, élément de réponse dans 10 minutes. À 12h30, temps universel, ça sera Afrique Midi, avec à l'une cette stupeur au Sénégal, où la présidence actuelle a annoncé son soutien à la candidature de Macky Sall, ex-chef de l'État, au poste de secrétaire général de l'ONU. Et puis le Honduras, qui est lui confronté à des déséquilibres fonciers grandissants entre d'un côté un secteur agro-industriel toujours plus gourmand et de l'autre, des communautés indigènes expropriées parfois violemment.
13: Ils nous ont fait sortir en nous disant qu'ils nous donnaient 12 heures, mais en même pas une demi-heure, on a dû partir. Quand nous nous en sommes rendus compte, les tracteurs étaient déjà là en train de détruire nos petites maisons et ils y mettaient le feu.
9: Un reportage à retrouver à 13h15, temps universel. Vous avez le programme d'RFI Midi. Soyez les bienvenus. Ça faisait 5 ans que les rues de New Delhi n'avaient pas vu défiler autant de manifestants. Des milliers de personnes se sont rassemblées hier pour marcher vers le Parlement à l'occasion du début de la session estivale. La police les a repoussés à coups de matraques et de gaz lacrymogènes. Des heurts qui ont fait environ 180 blessés officiellement. Et dans la Fabrique du Monde, nous vous expliquons à présent les origines et les revendications de ce mouvement. Bonjour Guillaume Nodin.
14: Bonjour Paul.
9: Depuis un mois, Guillaume, une partie de la jeunesse est en effet organisée dans ce qu'elle appelle ironiquement le parti du peuple des cafards.
11: Oui, l'acronyme c'est CJP et c'est une référence parfaitement limpide au BJP, le parti indien du peuple, c'est-à-dire le parti nationaliste hindou de Narendra Modi au pouvoir depuis 12 ans. Cafard parce que le président de la Cour suprême a utilisé cette image pour parler de certains jeunes chômeurs. Le haut responsable du système judiciaire a d'ailleurs parfaitement cerné le fond du problème, la difficulté des jeunes indiens, en particulier diplômés, à s'insérer sur le marché du travail. C'est un grand classique, utiliser une insulte ou une parole stigmatisante pour en faire un étendard. Et c'est donc un jeune diplômé indien, frais émoulu de l'université de Boston aux États-Unis, qui a créé le parti du peuple des cafards avec un succès fulgurant en quelques jours. Le compte Instagram du mouvement a rassemblé plus de 20 millions de personnes, soit le double de celui du BJP.
9: Le parti au pouvoir qui a réagi.
11: En essayant de ralentir et de discréditer le mouvement, suspension de son compte X et un grand classique du parti nationaliste hindou, accusation d'avoir des liens avec le Pakistan. Pendant la manifestation d'hier, Internet a été coupé. Pour l'instant, le Premier ministre Narendra Modi, qui s'est exprimé hier devant le Parlement, où il ne détient plus la majorité absolue, n'a pas évoqué les cafards. Il traite par le silence ou le mépris, comme on voudra. L'opposition, le parti du Congrès de Rahul Gandhi, a lui apporté son soutien aux manifestants et demande la démission du Premier ministre. Le mouvement a essaimé avec des rassemblements dans de nombreuses villes du pays jusqu'à cette manifestation d'hier qui a donc apparemment fait des dizaines, voire des centaines de blessés. Parmi les revendications, la démission du ministre de l'Éducation à la suite de multiples scandales et ratés dans l'organisation d'examens particuliers sélectif. Et puis, il y a la question de l'insertion socio-économique des jeunes diplômés. 65% de la population indienne a moins de 35 ans et près d'un tiers des diplômés de l'enseignement supérieur ne trouvent pas d'emploi dans un pays d'1,5 milliard d'habitants. C'est ce qu'on appelle un gros, gros problème.
9: Et ce n'est pas tout, Guillaume.
11: Oui, il y a aussi une perte de confiance dans le processus électoral, un souhait d'aller vers davantage de parité aux élections. Les questions écologiques ne sont pas non plus absentes dans un pays qui vient de connaître des canicules à 50 degrés. Et enfin, une méfiance envers les médias concentrés dans les mains de plusieurs, de quelques milliardaires, comme c'est le cas ailleurs dans le monde. Ces revendications et ce mouvement ressemblent d'ailleurs beaucoup à plusieurs autres qui ont essaimé sur tous les continents ces dernières années, ceux de la Gen Z, du Pérou à Madagascar en passant par le Maroc, avec des fortunes diverses. En Asie du Sud, ces mouvements ont eu des conséquences politiques importantes, des gouvernements renversés dans les pays voisins de l'Inde, comme le Bangladesh et le Népal, de quoi garder son attention.
9: Merci Guillaume Nodin, c'était la Fabrique du Monde. J'ajoute que les manifestants du parti des cafards, qui étaient donc réunis hier à New Delhi, ont annoncé qu'ils voulaient continuer leur mobilisation jusqu'au départ du ministre de l'Éducation.
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9: C'est une nouvelle donnée prouvant que la guerre entre l'Ukraine et la Russie s'intensifie. Le nombre de civils tués au premier semestre a bondi de 37% selon l'ONU, avec près de 1400 morts. Kiev qui est harcelé presque toutes les nuits par l'armée russe, alors que l'armée ukrainienne, elle non plus, ne relâche pas ses efforts pour tenter de faire plier Moscou. Les drones atteignent fréquemment les sites pétroliers russes et il y a deux semaines, l'une de ces attaques a été particulièrement spectaculaire puisqu'elle a touché la raffinerie de Omsk en Sibérie. C'est la plus grande du pays, une infrastructure qui se trouve à 2500 km du front, ce qui constitue aujourd'hui la frappe la plus en profondeur sur le territoire de la Russie. Anissa El-Jabri, les habitants choqués s'interrogent sur la réponse à adopter.
15: Dans les stations-service d'Omsk, après deux jours au régime sec suite à l'attaque, désormais pas de file d'attente notable comme dans d'autres régions, ni de conducteurs avec des bidons pour faire des stocks. Mais sous le calme apparent, les divisions semblent s'accentuer. Fumant une cigarette à quelques pas d'une pompe à essence, un habitant appelle ainsi, dans la droite ligne de ce qu'on peut entendre à la télévision, à une réponse violente à l'attaque.
16: Ce conflit aurait pu être terminé depuis longtemps et si on avait recouru à des méthodes différentes, la situation aurait pu être réglée d'une toute autre manière, par la force brute et beaucoup plus rapidement. Mais c'est vrai, au prix aussi d'un nombre encore plus élevé de victimes civiles.
15: Cette opinion, on la lit aussi sous la plume des blogueurs faucons nationalistes. Elle n'est pas la plus répandue.
17: C'est devenu un cercle vicieux. Il faut que ça s'arrête et que nous puissions revivre en paix, comme avant, il y a seulement 5 ans, quand on pouvait voyager à l'étranger. J'ai 28 ans, je suis marié. Nous n'avons pas encore eu d'enfants parce que tout est complètement instable. On n'a aucune confiance en l'avenir. Je veux que mon enfant grandisse sans avoir un père parti se battre.
14: Je veux simplement qu'il y ait la paix, c'est tout. Que ça s'arrête maintenant. Sur la ligne de contact, ça me conviendrait. Trop de vies humaines ont déjà été perdues. Cela m'inquiète énormément. Je vois à quel point les familles souffrent. Mieux vaut un mauvais accord de paix qu'une bonne guerre.
18: En Russie, en cet été 2026, le soutien à l'arrêt des combats n'a jamais été aussi haut ni aussi majoritaire. Anicel Jabri, Omsk, RFI.
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9: Scroller sur Instagram et TikTok, pianoter sur son clavier pour envoyer des messages sur Snapchat. Emmanuel Macron veut l'interdire aux plus jeunes. Et si le Parlement français adopte définitivement ce texte dans l'après-midi après le vote du Sénat, eh bien les réseaux sociaux, ça sera terminé pour les moins de 15 ans. A priori, ça devrait être le cas, puisque seule une partie de la gauche a annoncé qu'elle s'abstiendrait ou voterait contre. Et en cas d'adoption, donc, des restrictions doivent être appliquées dès la rentrée le 1er septembre. Prochain. Bonjour Jeanne Danglejean.
20: Bonjour Paul, bonjour à tous.
9: L'objectif de cette loi, c'est donc avant tout de protéger les plus jeunes.
20: Oui, parce qu'aujourd'hui, un enfant de 12 ou 13 ans qui est sur TikTok, Instagram ou Snapchat peut être confronté au cyberharcèlement, au risque de chantage sexuel, à des contacts inappropriés avec des majeurs. L'association e-enfance le constate au quotidien puisqu'elle est opératrice du numéro 3018 qui aide les parents et les enfants à réagir en cas de dérive sur les réseaux. Inès Legendre est la responsable du plaidoyer. Elle identifie d'ailleurs d'autres risques.
12: Tous les flux de recommandations, les flux algorithmiques vont entraîner en fait des conséquences vraiment néfastes puisque les jeunes vont pouvoir être exposés à des contenus qui vont pouvoir porter atteinte finalement à leur santé. Le sujet de l'anorexie, plus un enfant va regarder des vidéos de la sorte, plus on va lui en proposer et plus ça va accentuer son mal-être et son enfermement sur ce type de contenu et sur ce type de problématique.
20: Pour l'association, cette loi est donc un signal politique fort, mais elle attend de voir comment le texte pourra être mis en œuvre concrètement, parce que face aux géants TikTok, Instagram ou Snapchat, la compétence de la France est assez limitée.
9: Et en fait, c'est plutôt la Commission européenne qui peut prendre les choses en main.
20: Oui, et la sénatrice Catherine Morin-Desailly, la rapporteure de ce texte, le reconnaît. Cette loi est d'abord symbolique.
21: Il ne faut pas se tromper sur ce qu'on va voter aujourd'hui. C'est un dispositif minimaliste au cœur d'une grande stratégie globale. Ça définit un âge pivot en amont et en aval duquel doivent s'organiser toute une série de précautions. Quelque part un aiguillon pour aussi inciter l'Union à réglementer très vite sur ces sujets.
20: La Commission a d'ailleurs annoncé son intention de s'emparer du sujet très rapidement. En tout cas, en attendant qu'un texte arrive au Parlement européen, cette loi permettra à la France d'être pionnière en matière de majorité numérique dans l'Union européenne.
9: Et si on prend maintenant un petit peu de distance, Jeanne, en Australie, les moins de 16 ans, eux, ne peuvent plus avoir de compte sur les réseaux sociaux, et ce depuis le mois de décembre dernier. Alors, est-ce que près de 8 mois plus tard, on peut dire que ça marche?
20: Pas vraiment. En fait, ça n'a pas trop impacté leurs habitudes numériques. Selon une étude, l'utilisation quotidienne des réseaux sociaux chez les 12-13 ans, par exemple, est restée stable. Ils contournent les restrictions en utilisant, par exemple, des comptes de personnes plus âgées, en créant des faux comptes ou en se connectant sur des navigateurs privés. Et pour la sénateure Catherine Morin-Desailly, la France ne fera pas la même erreur parce que la restriction n'est pas généralisée comme en Australie.
21: Il y a aussi cette liste d'exception que nous avons allongée pour renvoyer à des services potentiellement utilisables. Par exemple, tout ce qui est logiciel éducatif, tout ce qui renvoie aussi au logiciel libre, puisque de toute façon, ces logiciels libres n'ont pas le qualificatif de réseaux sociaux.
20: Pour e-enfance, l'interdiction absolue de tous les réseaux sociaux avant 15 ans n'est pas forcément la solution. L'association estime que tout n'est pas à bannir sur ces plateformes, où on trouve aussi des espaces de création et d'expression bienvenus pour les jeunes. Pour elle, la solution idéale, ce serait de rendre plus sûrs et plus sains nos réseaux sociaux.
9: Merci beaucoup, Jeanne Danglejean, pour ces explications. Durant cette dernière semaine pendant laquelle les députés siègent, l'Assemblée nationale doit boucler un agenda décidément très chargé. Juste avant l'examen donc de ce texte sur l'interdiction des réseaux sociaux aux moins de 15 ans, on vient d'en parler. La loi sur l'urgence agricole a été votée hier. Ça ne plaît pas du tout aux ONG et aussi à de nombreux scientifiques qui dénoncent le recul de normes environnementales. Le texte permet notamment de réintroduire à titre dérogatoire deux pesticides interdits en France qui sont autorisés actuellement dans l'Union européenne. Et dans la question d'environnement, Florent Guignard, vous vous demandez si, avec Emmanuel Macron, eh bien, c'est l'économie qui passe avant l'environnement.
1: Alors ce reproche qu'on entend depuis des années maintenant, il n'était pas d'actualité au début du quinquennat d'Emmanuel Macron. Hein, souvenez-vous, le 1er juin 2017, on est moins d'un mois après son élection, le tout jeune président français détourne le slogan de Donald Trump, Make America Great Again, pour dénoncer le retrait des États-Unis de l'accord de Paris sur le climat.
2: Make our planet great again. Sur le climat, il n'y a pas de plan B, car il n'y a pas de planète B. Alors oui, nous continuerons.
9: Et alors, Emmanuel Macron a-t-il vraiment continué à défendre le climat, l'environnement et la biodiversité ?
1: Bah, disons qu'il y a eu plus de déclarations d'amour que de preuves d'amour, davantage de postures avec des sommets internationaux ambitieux, contredits par de multiples décisions des gouvernements pour assouplir les normes environnementales au nom de l'agriculture, de l'industrie, de l'emploi. Un exemple marquant, la promesse d'interdire le glyphosate, ce puissant herbicide. Les agriculteurs, finalement, peuvent continuer de s'en servir. L'an dernier, un collectif d'ONG avait ainsi compté 43 reculs en 6 mois. On va écouter le porte-parole de Génération Future, François Veyrette.
22: Une espèce de lente descente, je sais pas si c'est vers les enfers, mais en tout cas c'est pour toujours moins d'écologie, on le voit, c'est en marche, mais en marche arrière toute quoi sur ces sujets.
9: Et Florent, comment ces reculs sont-ils justifiés ?
1: Eh bien souvent au nom du pragmatisme, de la compétitivité, des intérêts économiques, de la crise agricole. Et en cela, les Français sont sur la même ligne. Selon un sondage réalisé il y a quelques mois, les deux tiers des Français pensent qu'en période de crise, les responsables politiques doivent avant tout s'occuper de l'économie et de l'emploi et moins d'environnement. Mais est-ce que c'est vraiment l'économie qui est défendue ? Pas si sûr, selon François Veyrette.
22: C'est plutôt le fait de céder facilement à des intérêts de groupes d'intérêts économiques et pas des intérêts économiques réellement généraux. C'est des réponses vraiment ringardes, j'aurais dit réponses du passé, à des problématiques réelles, qu'elles soient écologiques ou économiques ou agricoles, mais en tout cas des réponses qui ne sont pas des réponses d'avenir.
9: Parce que opposer économie et écologie, ce n'est pas vraiment ce qu'il faut faire.
1: Exactement. La transition énergétique, par exemple, c'est la mise en place d'une nouvelle économie de l'énergie. L'agroécologie, c'est une autre agriculture fondée sur la santé, des terres, des paysans et des consommateurs. Alors oui, ça prend du temps, ça demande aussi des moyens, quand la politique, elle, semble naviguer à court terme. François Veyrette.
22: Normalement, la politique, c'est pas ça, hein. Gouverner, c'est prévoir. C'est pas moi qui l'ai inventé. Donc prévoir, c'est regarder loin, mettre en place des mesures qui permettront de façonner l'agriculture de demain, l'industrie de demain, le logement de demain, les transports de demain. Alors que là, on fait pas de la vraie politique, parce qu'on ne prévoit pas, on répond à court terme.
1: Eh oui, gouverner, c'est prévoir, et c'est aussi arbitrer entre des intérêts souvent contradictoires. Faut-il développer l'industrie, quoi qu'il en coûte, en termes de pollution ? La politique environnementale d'Emmanuel Macron et de ses gouvernements, elle peut être finalement vue comme une succession d'arbitrages de plus en plus défavorables à l'environnement. On l'a bien vu pendant le mondial de foot, l'arbitre n'est pas au-dessus de tout soupçon.
9: Et merci Florent Guignard, c'était la question d'environnement. Ce matin, le Premier ministre a appelé à ne pas instrumentaliser la loi d'urgence agricole à des fins politiciennes alors qu'elle est utile pour notre souveraineté alimentaire, a-t-il déclaré. Sébastien Lecornu estime que l'essentiel de la loi ne peut être résumé au seul article sur l'acétamipride, ce pesticide. Monique Barbula, ministre de la Transition écologique, est contre. Le Sénat doit maintenant entériner le texte. Le vote a lieu aujourd'hui. La ministre de la Transition écologique qui a aussi appelé ce matin à accélérer la mobilisation pour renouveler la forêt française face au changement climatique. Une forêt qui est de plus en plus prisée par les touristes pour prendre une pause. Des espaces nichés entre les troncs, les mousses et les lichens connaissent un succès grandissant depuis une dizaine d'années. Ce sont des lieux qu'on appelle des écologes, des logements ultra modernes qui sont un peu présents dans toutes les régions de France. C'est par exemple ce que propose Yusa Ecologe à l'ouest de Paris, où s'est rendu Oriane Gendreau. Reportage.
23: 18 petites cabanes en bois sont éparpillées parmi les arbres de la forêt de Roseux. André vient rendre ses clés. Ses enfants font la course entre les arbres une dernière fois avant de monter dans la voiture. Le Parisien sait déjà qu'il reviendra.
24: Pour chercher un peu de champignons, ben on n'a pas vu parce qu'il n'y avait pas beaucoup de pluie. Donc on reviendra encore une fois là.
23: C'est la deuxième fois qu'il vient à Yusa. Il habite à Paris et juste avant de rentrer, il est venu se ressourcer une dernière fois.
24: J'étais sur la Côte d'Azur, c'est pas le même ressenti que dans la forêt. La forêt, on est loin de grandes villes. Ici, vraiment tranquille, il n'y a pas de lumière dans la nuit, donc on voit les ciels très clairs. Les enfants, ils aiment beaucoup.
23: Dans leur jeunesse, André et sa femme jouaient un peu plus aux aventuriers, camping au Canada, road trip en Chine. Mais depuis la naissance de leurs enfants, les deux cadres préfèrent la pseudo-aventure tout confort.
0: T'as un petit peu de panorama de champ derrière, t'as ton petit bain nordique.
23: Arnaud, le directeur des lieux, détaille les différents écologes du domaine.
0: Moi, quand t'arrives dans ta cabane, t'as toujours chez nous un petit kit avec verre à vin, verre à eau, carafe. Donc là, ici, au rez-de-chaussée, tu as la banquette. Toutes nos cabanes sont équipées d'un poêle à bois. Hop, les toilettes. Tu as la chambre avec la salle de bain. Et voilà, mais tu vois, voilà, t'es dans ton lit et t'es au bord de la forêt, quoi.
23: Mais ni écran, ni wifi. Et André s'en félicite. Il a grandi dans une grande ville, vit maintenant à Paris. C'est important pour lui que ses enfants soient un peu en contact avec la nature.
24: Je les emmène pour découvrir la nature.
23: Pourquoi voilà. C'est important?
24: C'est important parce que maintenant, le monde, tout est automatique, IA, tout ça. Et ben, il faut toujours garder la capacité de vivre et tout seul. Vous voyez, les enfants, ils sont toujours avec l'appareil électronique, les trucs comme ça. Il faut être déconnecté avec l'Internet, les choses comme ça.
23: Sa fille Camille n'est pas forcément du même avis.
3: J'étais un peu déconnectée parce que je jouais avec mes amis.
4: Ça t'a manqué un peu?
3: Un peu.
24: À l'époque, on n'a pas d'iPhone, hein. On n'a même pas de TV.
23: Mais la petite fille adore se réveiller en pleine forêt, c'est la dépayse du 10e arrondissement de Paris.
3: J'aime bien être dans la ville, mais j'aime aussi être dans la nature parce que c'est calme. Et j'aime bien le calme.
4: Du coup, tu connais un peu les plantes, tu connais les animaux, c'est quelque chose qui t'intéresse?
3: Pas vraiment, mais j'aime beaucoup les animaux.
4: T'as pas vu beaucoup d'animaux ici?
3: Bah, j'avais entendu des petits bruits, comme un grand animal, et j'avais juste vu l'ombre qui est passée. Mais après, bah, je sais pas.
0: Tu regardes?
4: Voilà.
0: C'est un torche-peau.
23: Pour Arnaud, le directeur du domaine, c'est aussi l'occasion de faire redécouvrir la nature à certains citadins.
0: Moi, mon objectif, c'est pas que ce soit une espèce d'aquarium et les gens regardent et disent « Ah, c'est la nature ». Non, non, il faut qu'ils aillent dedans, mais il faut qu'ils apprennent aussi à justement se déplacer, à respecter la nature. Et ici, t'as une faune qui est complètement nature et tu as des animaux, mais vraiment sauvages. Donc, t'as des chevreuils, des biches, des sangliers, des renards, des lapins, beaucoup d'oiseaux.
23: Il travaille dans l'hôtellerie depuis plusieurs années et il le voit, le luxe a changé.
0: Le luxe, c'est de moins en moins des choses quantifiables et c'est plutôt de l'ordre de l'expérience. Clairement, je pense qu'aujourd'hui, le luxe pour les gens, c'est d'avoir une expérience un peu unique, quelque chose de rare, quelque chose en fait authentique.
23: Mais si ce type de tourisme permet de préserver la nature, il est loin d'être accessible à tous. Comptez près de 300 euros pour une nuit.
9: Reportage signé Oriane Gendreau.
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9: Une page de l'histoire politique française va se tourner dans 9 mois lorsque les électeurs désigneront le successeur d'Emmanuel Macron qui sera resté 10 ans au pouvoir. Et avant de se plonger dans la campagne pour la présidentielle 2027, le service politique de RFI vous replonge dans les 5 derniers scrutins de 2002 à 2022. Aujourd'hui, pour le 2e épisode, Victorien Villaume retrace le duel entre Nicolas Sarkozy et Ségolène Royal en 2007.
5: Le duel s'installe tôt dans la campagne, 6 mois avant le premier tour, des sondages mettent déjà les deux candidats en tête et la dynamique ne s'inversera pas comme on l'entend ici sur France 2 en mars 2007.
6: Les positions restent stables comme vous le voyez sur ces courbes. Au premier tour, Nicolas Sarkozy est crédité de 29,5% des voix, Ségolène Royal de 25,5%.
5: Deux candidats, deux créneaux bien distincts. À gauche, Ségolène Royal se positionne volontiers sur la démocratie participative et la réduction des inégalités.
25: Je veux aujourd'hui redonner courage et espoir aux plus faibles.
5: Pour Nicolas Sarkozy, ce sera la sécurité et le fameux slogan « Travailler plus pour gagner plus ».
26: Le travail, c'est la liberté. Le travail, c'est l'égalité des chances.
5: Dans les deux camps, les critiques fusent. Nicolas Sarkozy défend les intérêts d'un tout petit monde qui ne pense qu'à lui, tacle la socialiste, quand le candidat UMP dénonce la faillite morale de la gauche et chacun s'accuse d'abaisser le niveau du débat.
27: La droite est peu regardante sur les méthodes.
28: Si certains veulent tirer la campagne vers le caniveau, je ne les suivrai pas.
5: 22 avril 2007, soir du premier tour, Nicolas Sarkozy prend une nette avance.
29: Ce premier tour, l'élection présidentielle, est une victoire pour notre démocratie.
5: Le centriste François Bayrou devient alors l'arbitre, mais refuse de donner une consigne de vote.
7: L'un comme l'autre vont déséquilibrer le déficit et la dette.
5: Dans l'entre-deux-tours, une séquence restera en mémoire lors du débat regardé par 20 millions de téléspectateurs, un record. Ségolène Royal hausse le ton au sujet de la scolarisation des enfants handicapés et défend une colère saine.
8: Je suis très en colère. Et les parents et les familles qui vous
10: calmez-vous.
8: Et les parents. Non,
10: calmez-vous,
8: je ne me calmerai
10: ne
8: pas.
10: Ne montez pas du doigt avec
8: non,
10: ce.
8: Non, calmerai
10: pour être
8: pas.
10: Président de
8: parce
10: la République, il faut être calme.
8: Non, il y a des colères qui sont parfaitement saines.
5: Pas de quoi toutefois retourner la dynamique, malgré la mobilisation de 40 000 personnes lors du meeting d'entre-deux-tours de Ségolène Royal au stade Charletti.
27: La voulez-vous, la liberté?
5: C'est la défaite.
11: Nicolas Sarkozy
13: est élu nouveau président de la République avec 53% des voix.
5: 2 millions de voix manquent à Ségolène Royal.
8: Je remercie du fond du cœur les près de 17 millions d'électeurs. Et je mesure leur déception et leur peine.
5: Nicolas Sarkozy, lui, prononce son discours officiel de victoire devant une immense foule place de la Concorde à Paris.
28: Je ne vous trahirai pas. Je ne vous mentirai pas. Je ne vous décevrai pas.
5: Il fait ensuite sa victoire au UP restaurant parisien Le Fouquet.
14: Le marathon reprend. Direction un grand restaurant où Nicolas Sarkozy retrouve ses proches. Dont Johnny Hallyday.
5: Les débuts du président Bling Bling, comme le surnommeront ses adversaires tout au long du mandat.
9: Victorien Villaume, on jette un coup d'œil à la suite du programme sur Radio France Internationale à 12h30, temps universel, ce sera Afrique Midi. Bonjour Nicolas Sûr.
15: Bonjour Paul Lonsin-Spinelli.
9: Qu'est-ce qui sera au sommaire?
15: Le Sénégal et les réactions après la décision du président Bassirou Diomaye Faye de soutenir la candidature de son prédécesseur Macky Sall au poste de secrétaire général de l'ONU. Satisfaction pour l'ancien président, indignation du côté des familles de victimes de la répression. Et silence radio au PASTEF, le parti de Bassirou et de son désormais rival Ousmane Sonko.
9: Merci Nicolas et à tout à l'heure. Tout de suite, musique sur RFI.

0: Voici Koukagne, un duo féminin occitan qui s'est formé il y a 10 ans et qui fait la tournée des festivals cet été pour promouvoir son album Flamé Folkloré. C'est votre choix musical, Léa Boutin-Rivière. Bonjour.
1: Bonjour Paul, bonjour à toutes et à tous.
0: Léa, ces deux musiciennes sont portées par leur polyphonie directement tirée du folklore régional.
1: Et oui, je vous ai d'ailleurs dit bonjour. J'aurais peut-être mieux fait de vous saluer avec un adéou. C'est comme ça qu'on dit en Occitanie, adéou Paul. Cette région, l'Occitanie, donc, qui traverse le sud de la France d'est en ouest. Vous l'aurez deviné, c'est de là que viennent Lila Freys et Caroline Dufault, les deux moitiés de Koukagne, qui chantent donc exclusivement en occitan, à la fois des compositions originales, des légendes mises en musique ou bien d'anciennes chansons populaires.

0: instrumentation aussi, la tradition est à l'honneur. Les deux musiciennes de Koukagne se servent essentiellement de leur voix en polyphonie. Elles se répondent toujours l'une l'autre. Et de percussions corporelles, dit plus clairement. Leur corps sert d'instrument de musique, claquement de mains, tapement du pied, souffle. Et puis surtout, comme le raconte Caroline Dufaux dans un instant, elles utilisent un instrument typique des Pyrénées.
1: On tape sur des tambourins à cordes, los tambores de cordas. Donc c'est 6 cordes qui sont tendues sur une caisse de résonance que tu frappes. Et en fait, il y a un petit anneau de fer qui vient toucher la corde juste quand elle vibre. Donc ça rajoute un grésillement en fait, qui vient amplifier le spectre des harmoniques et tout ça. Donc c'est un son très riche. Et puis vu qu'il y a une battue, une frappe, il y a de la rythmique quoi dedans. Et nous, on a toujours travaillé sur les cadences de la musique à danser. Et donc c'est vraiment notre grand camarade, notre grand soutien de chant et de rythme. Et ça, ça nous plaît. 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

0: Alors voilà pour la forme. Et sur le fond, Léa, Koukagne, c'est un groupe extrêmement politique.
1: Oui, en réalité, c'est difficile de même séparer la forme du fond, puisque chanter en occitan, c'est déjà un acte politique en soi. Dans Clam, qu'on vient d'entendre, les deux femmes racontent comment l'État français a voulu éradiquer cette langue. Dans Forabanda, elles décrivent l'exil dans son propre pays et la réappropriation de sa tradition.

0: Et l'engagement de Coucagne ne se limite pas aux enjeux locaux. Plus largement, le duo porte des messages écologistes, féministes et décoloniaux, quitte parfois à réécrire certains textes traditionnels.
1: En fait, ce que les deux musiciennes veulent faire, c'est aussi revendiquer un folklore porté sur des valeurs d'ouverture.
0: En France, le folklore a largement été accaparé depuis des décennies par les forces conservatrices, voire d'extrême droite. Avec ce flamé folkloré, folklore flamboyant, Coucagne décide de voir la tradition par le bout plus large de la lorgnette, comme un lieu de joie et d'accueil. On écoute Lila Freiss.
2: Nous, ce qui nous intéresse dans le folklore, c'est que c'est plutôt une manière de se connecter à tout ce savoir-vivre ensemble. Il n'y a rien de tel que réinvestir la fête pour vivre ensemble comme il faut et se référer à ces traditions. Cette question de l'extrême droite, c'est quelque chose qui nous préoccupe et qu'on essaye de nous travailler à notre endroit. Le partage, le fait de donner envie aux gens de chanter, chanter avec eux, voilà.
0: Précisément pour cela que Coucagne parle de son travail comme de polyphonie à danser. Avec elle, la musique se vit dans le corps, dans le collectif, et le folklore devient un feu autour duquel se réchauffer tous ensemble.
1: Coucagne, votre choix musical, Léa Boutin-Rivière. Merci beaucoup, Léa. Merci.

0: 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RFI Midi continue avec le grand journal de la mi-journée. Bonjour Simon Bourtembourg.
1: Bonjour Paul, bonjour à toutes et à tous.
0: À la une, l'Iran qui intensifie ses attaques 2 semaines après la reprise des hostilités avec les États-Unis.
1: Téhéran multiplie les frappes contre les intérêts américains, notamment dans le Golfe. On décrypte dans ce journal la montée en puissance des capacités iraniennes. La grogne monte en Ukraine après le remaniement ministériel de Volodymyr Zelensky. Malgré les frappes et la guerre qui s'intensifie, les Ukrainiens manifestent leur mécontentement, nous l'entendrons. Le limogeage du ministre de la Défense ne passe pas. L'Italie, sous le choc, après la mort d'un homme plaqué au sol, sur le ventre par 2 policiers durant de longues minutes. Une arrestation controversée dimanche dans les rues de Bologne. Une enquête a été ouverte alors que Giorgia Meloni réclame que toute la lumière soit faite sans préjugés ni complaisance pour quiconque. En France, l'Assemblée nationale sous tension, nous le verrons. Le gouvernement cherche à faire passer plusieurs textes phares avant le départ des députés en vacances. Et puis la galerie d'Apollon du musée du Louvre va rouvrir au public demain, mais sans les joyaux de la couronne de France volés il y a 9 mois dans un spectaculaire casse. Le butin, estimé à 88 millions d'euros, est toujours introuvable.
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0: Bahreïn, le Koweït et la Jordanie à nouveau visés par des attaques iraniennes.
1: Téhéran qui cible donc les intérêts américains dans ces pays alliés de Washington. 2 soldats américains sont morts dans une précédente frappe en Jordanie ce week-end. L'armée jordanienne qui annonce avoir à nouveau contré 2 attaques iraniennes à la mi-journée. Téhéran, accusé aussi par le Koweït, des centrales électriques et des usines de dessalement ont été touchées dans le pays ce mardi, provoquant plusieurs incendies. Oriane Verdier, bonjour.
3: Bonjour.
1: L'Iran semble donc avoir réussi à améliorer sa capacité à contrer le système de défense américain.
3: Oui, reste que comme souvent lors d'une guerre, il est difficile de connaître les dégâts réels causés là par les frappes iraniennes sur les intérêts américains au Moyen-Orient. Mais selon le Pentagone, près de 100 soldats américains auraient été blessés durant les 2 dernières semaines. Une 15aine serait mort depuis fin février. Pour le général et expert militaire Dominique Trinquant, l'Iran a en effet continué de s'améliorer en précision ces derniers mois.
4: Les missiles iraniens ont acquis la capacité, non seulement en vitesse de pénétration, mais également en capacité de manœuvrer, qui fait qu'ils passent à travers les systèmes de défense antiaérien. Et on pense que ceci est dû probablement à de l'aide fournie par les Russes ou les Chinois. Mais les Russes ont cette capacité-là aujourd'hui. Et on note que les Iraniens l'ont acquise.
3: L'Iran dispose également d'une diversité d'atouts, notamment des forces dans d'autres pays, tels que les groupes armés chiites en Irak, pays qui accueillent également un important contingent américain.
4: Les milices chiites en Irak sont un vrai danger pour les forces américaines. Il y a eu un mort américain hier sur un drone qui apparemment a été détruit, mais au moment de sa neutralisation au sol, il devait probablement être piégé et il y a eu un démineur américain qui a été tué.
3: Autre allié dans la région, les rebelles houthis au Yémen ont annoncé un blocus maritime sur l'Arabie Saoudite hier. Lors d'escalades de violences précédentes, ils avaient également tiré des missiles, notamment sur Israël.
1: Oriane Verdier du service international de RFI, alors que l'Agence internationale de l'énergie fait état ce midi d'inquiétudes accrues sur l'approvisionnement en pétrole. C'est une première étape de l'accord entre Israël et le Liban signé il y a quasiment un mois sous médiation des États-Unis. L'armée libanaise a commencé à se déployer dans les zones pilotes du sud du pays. On parle là d'un village sud-libanais dont l'armée israélienne contrôlait jusqu'alors les abords. On y revient avec l'invité d'RFI Midi après ce journal, Anthony Samarani, co-rédacteur en chef du quotidien libanais L'Orient le Jour. J'ajoute que ce déploiement intervient alors que le président libanais doit rencontrer ce mardi Donald Trump à la Maison-Blanche.
0: Le président américain qui impose au Canada de nouveaux droits de douane.
1: La parenthèse de la Coupe du Monde de football co-organisée par le Mexique, le Canada et les États-Unis n'aura donc pas duré longtemps. Sitôt l'événement terminé, eh bien Donald Trump s'en prend à nouveau à son voisin du Nord. Hier lundi, le républicain a signé un décret imposant de nouvelles taxes douanières de 50% sur certains produits. produits canadiens. Nathanaël Vitran, bonjour.
2: Bonjour.
1: Ces nouvelles taxes sont les dernières d'une longue série.
2: Oui, et cette mesure semble d'autant plus gratuite que le président américain invoque des raisons très différentes pour la justifier. En fin de semaine dernière, il entendait punir son voisin pour les feux de forêt qui ravagent en ce moment l'Ontario et qui provoquent de l'autre côté de la frontière une dégradation de la qualité de l'air dans les villes du nord des États-Unis. Mais voilà, lundi, au moment de signer le décret, Donald Trump parle alors de représailles à ce qu'il qualifie de mesures discriminatoires prises par Ottawa, ciblant l'alcool, l'automobile et les produits laitiers états-uniens. Lassé de cette énième violation de l'accord de libre-échange entre les États-Unis, le Canada et le Mexique, pourtant renégocié en 2020 par Trump en personne, le premier ministre canadien, Mark Carney, rappelle que ces droits de douane dénoncés par Donald Trump sont une simple réponse directe et en miroir à des mesures prises précédemment par Washington. Ces nouvelles tensions interviennent en tout cas 3 semaines après la décision des États-Unis de ne pas renouveler l'accord de libre-échange tripartite, de le renégocier plutôt tous les ans. Les discussions ont d'ailleurs démarré ce mardi entre le Mexique et les États-Unis, mais sans le Canada.
1: Nathanaël Vitran. Au Royaume-Uni, cette première mesure symbolique du nouveau Premier ministre, Andy Burnham, a annoncé ce matin la suppression de la TVA sur l'électricité des ménages pour l'hiver prochain. Au lendemain de sa nomination par le roi Charles III, l'ancien maire du Grand Manchester a constitué son gouvernement, expurgé des fidèles de son prédécesseur.
0: À l'arrivée d'Andy Burnham au 10 Downing Street, ne réjouit pas le Kremlin.
1: Moscou dit n'avoir aucun espoir pour une amélioration de ses relations avec Londres. Il faut dire que le nouveau Premier ministre britannique s'est entretenu hier avec Volodymyr Zelensky, l'occasion de lui assurer le soutien inébranlable de son pays à Kiev. Un appui très apprécié par le président ukrainien, contesté dans son pays après le vaste remaniement ministériel qu'il a opéré la semaine dernière. Ces derniers jours, des centaines de personnes ont manifesté à Kiev, notamment pour contester le départ du ministre de la Défense. Reportage à Kiev, signé Emmanuel Chaz.
5: À Kiev, la mobilisation ne faiblit pas depuis jeudi dernier. Lundi soir encore, la place Franca devant le palais présidentiel était noire de monde. La foule réclame toujours le retour de Mykhailo Fedorov à la défense et le départ d'Alexandre Syrsky à la tête de l'armée. Mais les organisateurs comptent aussi mesurer l'effet de leur mouvement. Olga, réfugiée en France depuis 2022 avec son petit garçon, est revenue pour les vacances, est venue tous les jours aux manifestations.
6: Après ça, on va prendre 3 jours de la pause pour vérifier et pouvoir aussi donner un peu plus de temps pour Zelensky. Qu'est-ce qu'il va faire? Et moi, j'espère qu'il va prendre une bonne décision, mais on ne peut pas être 100% sûr. Pour nous, c'est important d'être là, pour moi, évidemment, parce que c'est quelque chose qui peut augmenter de chance pour notre survivre de notre nation.
5: Valéria, étudiante, reste prudente sur d'éventuels changements.
7: Je l'espère vraiment, je n'en suis pas sûre en fait. Je l'espère sincèrement. En tout cas, nous sommes tous mobilisés pour que cela se produise.
5: Alors que Volodymyr Zelensky poursuit ses consultations avec les principales figures politiques et militaires du pays, les manifestations reprendront vendredi si aucune des revendications présentées n'a été satisfaite. Emmanuel Chaz, Kiev, RFI.
1: Des manifestants dans les rues en Ukraine alors que la guerre entre Kiev et Moscou s'intensifie. Illustration avec ce constat glaçant de l'ONU. Le nombre de civils tués ou blessés dans le conflit a bondi de 37% sur les 6 premiers mois de l'année. 1396 civils ont perdu la vie en 2026.
0: Simon Bourtembourg, c'est une image qui fait la une de tous les médias italiens. Un homme au sol, sur le ventre, plaqué durant de longues minutes par 2 policiers.
1: À l'aide lance à plusieurs reprises Abderrahim Fakir, un Marocain arrivé en Italie à l'âge de 5 ans. L'homme apparaît ensuite inerte, visage contre l'asphalte alors que les policiers lui tiennent les pieds et les poings. L'homme de 42 ans est mort, il n'était pas armé et n'avait blessé personne. Alors hier, lundi, une enquête a été ouverte pour faire la lumière sur les conditions de cette arrestation. Ce midi, la chef du gouvernement italien, Giorgia Meloni, exige la vérité et que les éventuelles responsabilités soient établies avec la plus grande rigueur, sans préjugés ni complaisance pour quiconque. Dans toute l'Italie, il faut dire que l'émotion est très vive et particulièrement à Bologne, la ville où s'est déroulé le drame, un bastion de la gauche italienne. Giuseppe Bettoni est politologue à l'Université de Rome.
8: Sans doute, c'est les images qui ont choqué, sont assez choquantes, voir un homme à terre, désormais bloqué, finir par être littéralement étouffé, c'est quand même assez impressionnant, surtout que vous êtes dans la mauvaise ville pour ça. Bologne est une ville d'une tradition incroyable sur les droits, sur les libertés, sur la démocratie, etc. Donc, c'est une ville symbole qui a vécu un phénomène comme celui de Floyd aux États-Unis. Et pour la population bolognaise, le rappel a été vraiment violent et immédiat. Et autant c'est une ville que souvent se plaint d'une immigration désormais assez importante, mais autant elle est farouchement liée aux droits aussi des immigrés. Donc, voir quelque chose se produire de la sorte par la main des forces publiques, c'est quand même assez choquant.
1: Des propos recueillis au micro RFI de Daniel Valo. Il tentait de rallier l'Europe depuis l'Afrique de l'Ouest. 144 personnes sont mortes ou disparues au large de la Mauritanie la semaine dernière. Un bilan rapporté ce mardi par le Haut Commissariat des Nations Unies pour les réfugiés, le HCR, qui rappelle que la traversée de l'océan Atlantique en direction des îles des Canaries demeure l'une des routes migratoires les plus meurtrières du monde.
0: Entre satisfaction et incompréhension, les réactions sont vives au Sénégal après le soutien de Dakar à la candidature de Macky Sall à l'ONU.
1: Oui, parce que le Sénégal avait d'abord refusé d'apporter son appui à l'ancien président. Alors ce revirement, évidemment, il ravit Macky Sall qui remercie chaleureusement Bassirou Diomaye Faye et se dit honoré par sa décision. Au PASTEF, pour l'heure, c'est silence radio, mais la grogne se fait entendre du côté des familles des manifestants qui avaient donc manifesté entre 2021 à 2024. On y revient en longueur avec notre correspondante à Dakar. Rendez-vous dans 20 minutes avec Afrique Midi.
0: Il est 14h12 à Paris, la capitale française, où l'Assemblée nationale, à l'Assemblée nationale, les débats s'accélèrent, et ce, avant le départ des députés en congé.
1: Et dans les dernières heures de cette session parlementaire, eh bien, le gouvernement cherche à faire passer encore plusieurs textes majeurs, du controversé projet de loi agricole à l'interdiction des réseaux sociaux pour les moins de 15 ans, en passant par la protection de l'enfant. Raphaël Delvolvé, comme un symbole, ce rush législatif illustre un Parlement qui a souvent fonctionné au forceps.
9: Dimanche dernier encore, la porte-parole du gouvernement Maud Bréjon jugeait la stratégie des petits pas du Premier ministre efficace. Pensée pour stabiliser une Assemblée nationale lourdement fracturée depuis la dissolution, elle aura permis l'adoption d'une quarantaine de textes, mais rien n'aura été facile. Des lois souvent diluées, des renoncements courants et des tensions permanentes dans l'hémicycle. Très récemment, pour obtenir les voix décisives de l'extrême droite, le ministre de la Justice Gérald Darmanin a dû retirer le plaidé coupable de son projet de loi visant à accélérer les délais de justice. Si une grande réforme sociétale sur la fin de vie a été adoptée, le parcours aura été chaotique avec 4 lectures à l'Assemblée et des concessions de dernière minute. Et quand il n'y en a pas eu, ce fut douloureux. Hier soir, l'adoption du projet de loi agricole s'est faite au prix de fractures au sein d'un camp gouvernemental composite. Sous pression de la droite, des pesticides interdits ont été réautorisés, ce qui, outre un clash entre le candidat à la présidentielle Gabriel Attal et le Premier ministre, pourrait provoquer la démission de la ministre de la Transition écologique.
1: Raphaël Delvolvé, alors que le Parlement a entériné la nomination du sénateur LR François-Noël Buffet comme défenseur des droits, nomination en dépit de la vive opposition du monde associatif.
0: Et puis c'est la salle où les bijoux de la couronne avaient été volés il y a 9 mois. La galerie d'Apollon du musée du Louvre rouvre ses portes demain.
1: Le butin, estimé à 88 millions d'euros, est toujours introuvable. Faute de bijoux, la galerie d'Apollon a vocation à retrouver sa fonction originale du XVIIe siècle, celle d'une galerie d'apparat. Le cambriolage du Louvre avait, souvenez-vous, soulevé une onde de choc mondiale et mis à jour d'importantes failles de sécurité dans le musée le plus visité de la planète. Alors face aux critiques, Emmanuel Macron avait lancé en janvier 2025 le projet Louvre Nouvelle Renaissance. Les détails avec Anna Mellofeld.
10: 1 milliard d'euros, c'est le coût du projet Louvre Nouvelle Renaissance lancé l'an dernier par Emmanuel Macron et l'ancienne présidente du musée, Laurence Descartes. Une nouvelle entrée pour adapter le Louvre à ses 9 millions de visiteurs par an fait partie du projet. Mais pour Élise Muller, représentante de Sud Culture, d'autres travaux seraient plus urgents pour mieux gérer les flux de visiteurs.
11: La priorité, ce sont les travaux de remise en état du bâtiment. Nous avons des difficultés à gérer les flux de visiteurs, notamment parce que de très nombreux espaces sont fermés, faute d'effectifs ou en raison de diverses avaries techniques. technique.
10: Selon la syndicaliste, des travaux moins spectaculaires mais essentiels sont nécessaires depuis longtemps.
11: La direction du Louvre précédente a choisi de financer des opérations visibles et instagrammables plutôt que de s'atteler à conserver et entretenir le bâtiment. Donc plus un espace est abîmé et plus il va s'abîmer vite par la suite.
10: Autres travaux prévus, la création à terme d'une nouvelle salle sans fenêtres et hautement sécurisée pour exposer les bijoux de la galerie d'Apollon, un projet pour lequel le président du Louvre dit être à la recherche des financements.
1: Anna Mellofeld pour refermer cette édition.
0: Et c'était le journal de Simon Bourtembourg. Tout de suite les sports. Avec vous, Baptiste Leduc. Bonjour, Baptiste.
2: Bonjour, Paul.
0: Allez, on prolonge un peu le plaisir. L'Espagne a fêté hier le retour de ses champions du monde de football. Madrid était euphorique.
2: Ce sont 2 millions de personnes qui se sont massées dans les rues de la capitale espagnole pour célébrer la Roja, menée par Rodri, capitaine et meilleur joueur du mondial. Les champions du monde ont ensuite été reçus par le roi, Felipe VI. L'Espagne est fière, à l'image de son premier ministre, Pedro Sanchez. Le chef du gouvernement espagnol s'est joint aux félicitations et espère que les hommes du sélectionneur Luis de la Fuente continueront de faire briller l'Espagne sur les terrains. Pedro Sanchez.
12: Même pour ceux d'entre nous qui ne sont pas des experts en football, il y a du plaisir à vous voir jouer. Alors merci pour tous vos efforts, car c'est vrai que même quand on est bon, atteindre une finale de Coupe du Monde, ça n'est pas une mince affaire. Et vous avez donné raison à ce que disait Luis Aragonés, les finales ne se jouent pas, elles se gagnent. Vous en avez gagné 2 sur 2, alors pourquoi ne pas rêver à ce qu'il y en ait d'autres, pas 2, mais 3, et viser 2030, d'autant plus que l'Espagne fera partie des pays hôtes.
2: L'Espagne partagera l'organisation de ce mondial 2030 avec le Portugal, le Maroc et le trio Paraguay-Argentine-Uruguay pour ce qui est des premiers matchs. Madrid espère en outre être retenu pour accueillir la finale.
0: En attendant la reprise des championnats nationaux, l'actualité footballistique est désormais rythmée par le marché des transferts.
2: Et le Paris FC vient d'ailleurs d'officialiser la signature de son nouvel avant-centre. Le club de la capitale enregistre l'arrivée de Lassine Sinayoko, l'international malien quitte Auxerre après un petit feuilleton fait de tension entre Sinayoko et le club bourguignon. L'attaquant des Aigles du Mali s'était même mis en grève pour forcer Auxerre à le laisser partir. Les deux clubs ont fini par trouver un accord. Le Paris FC va débourser 8 millions d'euros pour s'attacher les services du joueur de 26 ans formé à Auxerre qu'il n'avait jamais quitté. Lassine Sinayoko va donc connaître le deuxième club de sa carrière professionnelle.
0: Et du cyclisme également ce mardi, Baptiste Leduc, avec la 16e étape du Tour de France.
2: C'est un contre-la-montre individuel qui occupe le peloton aujourd'hui. Depuis une heure, les coureurs s'élancent tour à tour sur un parcours technique de 26 km entre Évian-les-Bains et Thonon-les-Bains en Haute-Savoie. Le favori de l'étape, il est belge. Il s'appelle Remco Evenepoel, favori évident parce que le coureur de la Red Bull Bora Hansgrohe est le champion olympique et le triple champion du monde en titre du contre-la-montre. Deuxième du classement général, Evenepoel sera donc l'avant-dernier coureur à s'élancer aujourd'hui, juste avant le maillot jaune, Tadej Pogacar, qui le devance de 5 minutes au classement. Vainqueur de la 15e étape dimanche, Remco Evenepoel affiche ses ambitions au moment d'entamer la 3e semaine de ce Tour de France.
13: Pour le moment, je vais me concentrer à 100% sur essayer de gagner l'étape. Et puis, comme j'ai dit, l'écart, je verrai le soir après l'étape. Donc, il faut faire attention à tout le monde qui est encore assez proche, disons. Donc, je ne dois pas regarder vers l'avant. Je pense que je dois me concentrer sur garder ma position, ma deuxième position. Et que je dois tout faire pour. Donc voilà, je vais me concentrer à 100% sur moi-même et essayer de faire la 3e semaine de ma vie.
2: Remco Evenepoel s'élancera dans un peu moins de 3 heures sur ce contre-la-montre à 17.
13: Et que je dois tout faire pour. Donc voilà, je vais me concentrer à 100% sur moi-même et essayer de faire la 3e semaine de ma vie.
2: Remco Evenepoel s'élancera dans un peu moins

0: La façon dont ils ont de se positionner sur une photo de groupe est assez naturelle pour eux. L'ajustement, c'est infime.
1: Ouais. Et on a l'impression vraiment que c'est voulu, que vous leur avez assigné une place. C'est la même chose d'ailleurs avec la photo des serveuses sur un bateau restaurant qui est prise sur le fleuve qui traverse Pyongyang avec leurs uniformes, leurs petites toques. Elles se sont disposées naturellement,
0: quasiment.
1: Les autres
0: Il y a une habitude de la photo de groupe, puisqu'ils ne sont jamais photographiés individuellement. C'est la particularité, elle est là aussi, c'est que l'individu n'existe que dans le cadre du collectif. L'individu n'existe pas isolé quasiment. La mode n'existe pas en Corée du Nord. Ça vous donne un peu une idée du collectivisme, du poids du collectivisme. Donc il était parfois plus compliqué de les avoir seuls ou en couple que de les avoir finalement en groupe. Il y a eu la même chose dans un parc d'attractions avec des écoliers. C'est pareil. Là, pour le coup, j'ai rien fait, quoi. C'est une armée qui se met en ordre. Bon, après, c'est effectivement le choix. Où est-ce que je leur demande de se positionner à nouveau? Et puis, cette distance qui est toujours la même.
1: Et ce qu'on voit en arrière-plan, il y a pas mal de femmes au travail dans ces clichés. Celles qui travaillent en ville ou à l'usine sont forcément assez jeunes et célibataires, de ce que l'on voit. Elles sont totalement dévouées à leur travail. Pour les ouvrières, dorment même dans les usines dans lesquelles elles sont employées. On voit une société évidemment hiérarchisée, une société machiste où les femmes font les boulots les moins qualifiés, et c'est ce qu'on observe notamment sur une photo de travail au champ que vous avez prise dans une ferme collective où le monsieur conduit la charrette, les femmes ramassent. C'est comme ça la hiérarchie du travail.
0: Oui, alors je l'ai pas toujours perçu comme ça, mais c'est vrai que la place des femmes et des jeunes femmes est pas très enviable. Effectivement, tant que vous n'êtes pas marié, effectivement, vous ne choisissez pas, vous affecte à une usine, vous y dormez dans des dortoirs, et effectivement il y a des douches, il y a des installations, c'est-à-dire qu'il y a des piscines, comme on peut le voir dans certains lieux, dans d'autres il y a des sortes de hammam sauna, mais on reste en fait dans un tout petit univers sans sortir.
1: Univers fermé.
0: Et sans sortir seul. Encore une fois, si on sort, c'est en groupe. Tout ce que l'on va pouvoir faire, comment sera fait collectivement.
1: Ouais, parmi les portraits réellement qui marque, il y a celui d'une travailleuse des rizières que l'on a là sous les yeux. Il rappelle fortement, Stéphane Gladieux, les affiches de propagande. Une femme plantée au milieu des champs avec quelque chose de très fier dans la posture. Vous vous appropriez ces codes et à la fois vous les détournez. Comment vous l'avez construit ce cliché-là?
0: En fait, c'est sur l'ensemble des clichés où j'ai essayé de réutiliser en fait les codes de la propagande qui eux-mêmes finalement étaient des codes repris de la construction de l'icône, mais en le poussant finalement plus loin, en surjouant en fait toutes ces scènes. Et effectivement, cette femme qui tient une faucille et une gerbe de blé avec son foulard rouge en plus, voilà, c'est vraiment la statue ou la peinture à la gloire du travail qu'on aurait pu voir en Union soviétique, en Roumanie ou en Chine en fait. Donc c'est vrai que j'ai cherché à jouer systématiquement en fait avec ces codes là pour les surjouer, les renforcer, et qu'il y a quelque chose quasiment d'irréel en plus de ça qui est apporté par la lumière, parce que la lumière permet d'enrouler en fait, d'englober les gens totalement dans la lumière.
1: C'est vrai qu'il y a une espèce de fond bleu qui illumine
0: le personnage est un peu en avant et on ne sait pas trop finalement si c'est réel ou
1: comme si ça avait été fabriqué. D'ailleurs, je crois qu'on vous l'a dit à certains moments, c'est pas possible, tu les as fabriqués, c'est du montage,
0: ce ne sont pas de vraies photos. Honnêtement, ça me plaît, ça me plaît parce que ça montre finalement que ça fonctionne dans le fond. J'ai des experts qui m'ont félicité pour mes photomontages. j'ai des gens qui m'ont dit c'est vraiment génial parce que le fond vous l'avez vraiment bien rangé en fait. Non, je suis pas allé dans un supermarché nord-coréen pour me faire une déco et demander ensuite à quelqu'un de poser. Donc dans toutes les, c'est ça qui est incroyable, c'est-à-dire que la contrainte c'est que je suis constamment suivi, on me donne à voir parce que je ne peux pas complètement choisir, et dans cette contrainte là, c'est d'essayer effectivement de se créer un espace de liberté avec une réalité. C'est la réalité, c'est leur réalité. Quand vous disiez que ça nous montrait une partie de la réalité de la vie quotidienne, pense effectivement que ça montre une part de la réalité, comment de la du quotidien des

0: nord-coréens, que ça montre ça, la surthéâtralisation dans laquelle ils vivent.
1: Ouais, c'est cette image d'un employé dont je parlais au tout début, hein, qui fait ses courses dans un centre commercial. Il faut qu'on la décrive, là on l'a pas sous les yeux, mais derrière lui, donc lui il pousse son caddie tout bêtement, et derrière lui il y a des bouteilles disposées comme si on avait mesuré l'espace entre elles au millimètre près. Voilà, c'est pas un ordre qui a été fabriqué, c'est l'ordre réel d'un supermarché qui veut figurer l'abondance et l'organisation.
0: Et si vous notez bien, il n'y a pas un produit frais. Ce sont que des produits secs. Donc ce sont que des... l'arrière-plan, ce sont que des bouteilles de pseudo-soda. Je dois vous avouer que j'ai même pas comment pris le risque de goûter. De toutes les couleurs. Donc il y en a des rouges, des jaunes, des verts, des bleus, de tailles différentes, qui sont positionnés de manière assez spectaculaire, assez théâtralisée. Et lui, il est devant, très raide, dans un costume en vinalon, donc c'est du fil tiré du charbon, avec son pins, avec cette morgue très nord-coréenne, une morgue nationaliste, qui est supérieure au sourire. Et il est avec son caddie, qui est presque plein, pareil, de produits secs. Donc oui, effectivement, c'est le reflet de la Corée du Nord, parce que il y a un souci de perfection constant, partout. On ne montre que des choses achevées, validées par une autorité. Ça peut remonter jusqu'à Kim Jong-un lui-même.
1: Hein. Ça veut dire qu'on ne montrera pas un chantier en cours ?
0: Jamais. Je n'ai jamais pu faire photographier d'immeubles en chantier avec un ouvrier devant. Mmh. Ce qui était mon souhait. Je ne comprenais pas pourquoi. J'ai fini par comprendre parce que l'immeuble n'était pas achevé. Pour vous donner un ordre, une idée, c'est que lorsqu'un ouvrier quitte un chantier en Corée du Nord, il va mouler son tas de sable avant d'y poser sa pelle. On va pas laisser le tas de sable comme ça.
1: Il faut pas être pris en défaut, ne pas avoir laissé du désordre.
0: Exactement.
1: Je voudrais vous faire écouter, Stéphane Gladu, un extrait d'un reportage de 2015 retrouvé dans les archives de l'INA. On est au domicile d'une mère de famille qui est dans sa cuisine et elle prépare à manger.
2: L'alimentation, un sujet sensible. D'après les Nations Unies, 80% des foyers ne mangent pas à leur faim. Au milieu des années 90, la situation était encore plus difficile. C'était la grande famine. Elle aurait fait au moins 600 000 morts. Comment s'est passée pour vous la grande famine? Comment avez-vous surmonté cette épreuve? Comment dire? Son embarras est évident, mais Moon Kang-soon va vite se ressaisir.
3: Nous savions que tant que nous avions la direction de notre général Kim Jong-il, nous surmonterions tous les obstacles. Même avec une soupe de riz, nous n'avions pas faim.
2: Moon Kang-soon n'a donc pas souffert de la faim, comme elle n'a pas souffert d'être orpheline.
1: Voilà, on entend effectivement la gêne, la peur sans doute de dire la réalité de ce qu'a été cette grande famine nord-coréenne à l'époque. La surveillance est là, elle pèse et on le voit dans la suite de ce reportage. Il y a quelqu'un qui est chargé de surveiller effectivement ce qu'elle dit à cette reporter. Est-ce que vous avez ressenti le stress aussi de certains de vos modèles dans telle ou telle situation, de laisser paraître quelque chose qui ne devrait pas paraître?
0: Je peux vous dire qu'en réécoutant, en écoutant l'extrait, là, j'ai ressenti de nouveau le stress que j'avais sur place, parce que le courage qu'il a fallu à cette journaliste aussi, ou l'audace de poser cette question, sont pas des questions anodines, sont pas des sujets qu'on aborde. Comme ça, effectivement, en Corée du Nord, sans l'avoir préparé minutieusement avant. C'est... Voilà, elle aurait pu... être accompagné le lendemain et voilà la fin de son reportage. Donc oui, bien sûr, le stress intérieur des gens.
1: Le stress, il était chez vous aussi, c'est ce que vous nous dites. Il était
0: bien sûr
1: chez les gens et chez vous aussi.
0: Bien sûr, parce que quand au premier voyage où j'étais avec mon ami Adrien, on partageait une chambre et qu'au bout de 4 jours, on nous rapporte notre linge sale en mettant mes caleçons sur mon lit, les siens sur son lit, mes chaussettes sur mon lit, et qu'Adrien trouve ça génial et que moi je suis pris d'un peu d'une crise de panique, mais de lui dire mais.
1: Vous dites que vous avez été surveillé et filmé.
0: Comment pouvaient-ils savoir que c'était mes caleçons, mes chaussettes? Donc ouais. Ça veut dire que les valises, je le sais, les valises, elles ont été ouvertes, elles ont été photographiées, ils savent exactement ce qu'on a. C'est très certainement comment écouter. Après, lors du voyage, le stress intérieur des gens, il est palpable constamment. Le stress aussi des guides, avec qui j'ai au fil du temps nouer un lien fort, mais je le sentais, je le mesurais, je réussissais après à le jauger même au fil de la journée. Et puis
1: c'est la peur du faux pas en fait.
0: Pardon ?
1: C'est la peur du faux pas.
0: C'est la peur du faux pas pour tout le monde. pour eux et pour moi. Moi, mon objectif, c'était effectivement d'essayer de durer. La difficulté était de durer. Aller en Corée du Nord une fois, c'est compliqué, mais possible. Y aller 5 fois, c'est autre chose. Donc effectivement, ce travail-là, psychologiquement, était usant. Moi, je restais 15 jours. Honnêtement, au bout de 15 jours, c'était très dur intérieurement, en fait, de constamment peser, réfléchir à mes mots, à mes attitudes. Bon, en plus de ça, moi, je suis pas quelqu'un de diplomate. Hein, on peut pas dire que je suis connu pour ça. Je suis patient, en photographie, ok, mais il y a des situations où je ne le suis pas du tout. Donc, j'ai plutôt un caractère assez explosif. Donc, c'est vrai que ça a été très difficile, finalement, de...
1: 15 jours, c'était le maximum.
0: Ah oui, 15 jours, c'était le maximum.
1: La Corée du Nord, dans l'objectif de Stéphane Gladieux, aujourd'hui sur le Pont des Arts, dans la playlist RFI du mois, le groupe Aitawa.

0: Le groupe Aitawa et ses sonorités afro-colombiennes, quel miedo se acabe et que la peur disparaisse, c'est le choix de nos programmateurs en playlist RFI ce mois-ci. Stéphane Gladieux, vous l'avez dit un peu au début de cette émission, vous avez sillonné pas mal de pays sur cette planète et vous avez été confronté assez tôt dans votre existence à la dictature, celle des Ceausescu en Roumanie, alors que vous étiez un enfant, je crois, ou en tout cas un très jeune homme. Quelle est la spécificité pour vous de cette dictature nord-coréenne? Comment est-ce que vous la percevez? Quelle est sa singularité?
1: Alors, je prends la précaution de dire que je suis pas historien, je suis pas spécialiste, mais que ce soit des dictatures comme en sud-américaine, africaine, même en Europe de l'Est, effectivement, ce sont des gens, des sociétés qui ont été confrontés, je dirais, à l'évolution du siècle des Lumières, au libre-arbitre et au sens critique. Et nombre de ces dictateurs ont d'ailleurs été formés en Europe, dans les universités européennes, ou parfois dans une université comme même américaine. Donc, ça existe. Et les sociétés, la Roumanie était une société extrêmement développée, éduquée, avec un monde intellectuel qui était important, hein, comme la Russie, l'Ukraine, d'autres endroits comme ça, dans le monde. La spécificité de la Corée du Nord, c'est que avant que les Kim arrivent en 1945, c'est un pays qui a vécu pendant plusieurs siècles sous un joug indirect des Chinois, qui finit par être envahi par le Japon, où les Japonais vont imposer une dictature, un régime de fer, avec l'exploitation sexuelle des femmes, avec la torture, le meurtre, les emprisonnements, c'est-à-dire ce que les Coréens du Sud et du Nord ont vécu sous la domination japonaise, ouais. c'est indescriptible.
0: Vous voulez dire que c'est une population qui, pour parler très vulgairement, on a bavé.
1: C'est une population qu'on a bavé et qui est libérée en 45 par l'Union soviétique. Donc, comme je dis souvent, les Allemands de l'Est se souviennent de la joie, j'imagine, de l'horreur de qu'a pu être la libération de l'Allemagne de l'Est par l'armée rouge. Ensuite, le pays, il est divisé en deux sur le cinquantième parallèle. Lors d'un accord entre l'Union soviétique et les États-Unis, et les Kim arrivent. Mais finalement, il n'y a pas vraiment de surprise à mes yeux qu'un tel régime ait pu s'installer comme en Corée du Nord, dans le sens où que ce soit la structure historique, sociale et même religieuse à travers le néo confucianisme qui est extrêmement vertical, le système des clans qu'on retrouve également en Corée du Sud, hein, on a le même système en Corée du Sud aussi encore aujourd'hui. Donc effectivement, on est face à une population qui n'a pas été en contact avec le sens critique et le libre arbitre, et donc ça rend cela effectivement très particulier, parce que ça a pu permettre, je pense, à cette idéologie du Juche, qui est l'idéologie fondatrice, de pouvoir vraiment s'imprégner profondément. Et ça rend les choses très compliquées quand vous êtes effectivement étranger, parce que le niveau de dialogue devient extrêmement compliqué.
0: Et pourtant, malgré tout ça, ce que je disais tout à l'heure, vous arrivez à rendre plus humain cette population nord-coréenne qui est anonymisée un peu partout, plus humaine, pardon. Il y a ce cliché qui est pris dans un zoo qui est extrêmement étonnant. Je crois que c'est un des tout premiers que vous ayez fait là-bas, où on voit un couple au premier plan, le père raide dans le costume, j'allais dire réglementaire, en vinalon avec les pins à la gloire du dictateur. La mère, elle, on pourrait quasiment la voir ailleurs, dans une capitale européenne. L'enfant et des statues de manchots en plastique, du vulgaire plastique derrière. C'est-à-dire que vous donnez aussi à voir ce quotidien, la banalité du quotidien dans cette dictature-là.
1: La banalité du quotidien, et puis mon humour un peu délétère entre le parallèle entre le manchot et puis le monsieur en vinalon, en fait, qui est raide effectivement comme un manchot, avec les bras le long du corps. Et bon, ça c'est un peu mon second degré, je sais que c'est pas toujours très fin, mais
0: il y a deux couples effectivement sur cette photo,
1: il y a deux couples, ils tiennent tous les deux la main, et il y a ce petit garçon qui est entre les deux couples. Et cette image, pour moi, elle a été importante parce que c'est la deuxième image que je fais en arrivant. La première chose qu'ils ont faite lorsque je suis finalement sorti, lorsqu'ils m'ont accompagné, la première sortie que j'ai faite, c'est de m'emmener au zoo. Et je trouve la symbolique assez forte quand même. Quand vous avez entre guillemets des invités, le choix de la première visite, elle est quand même intéressante. Elle dit quelque chose, elle raconte quelque chose aussi de la société. Et le zoo est quand même un endroit de théâtralisation totale, de mise en théâtralisation de d'animaux et d'animaux en prison. Je trouve que le parallèle, il est quand même assez intéressant. On peut pas l'ignorer non plus. Donc déjà ce symbole-là, et en plus de ça, c'est l'image où je vais vraiment trouver la bonne distance. En fait, je m'étais interrogé justement par rapport à ça, par rapport à eux, et je vais trouver une distance qui me plaît, et mettre en place mon procédé, ça va me rassurer par rapport au stress effectivement que je ressens.
0: Et lui, un sacré air de défi. Il y a pas beaucoup de personnages qui sourient sur cette série de clichés. Il y en a quand même deux, et je voudrais que vous nous en parliez, parce que vous les appelez, vous, les James Bond Girls. Ce sont deux jeunes femmes que vous avez photographiées dans un stand de tir, et qui sont vraiment dans une posture, ça pourrait être une affiche de cinéma, clairement.
1: Ça pourrait être une affiche de cinéma et
0: il y a une cible.
1: Oui, je vais essayer de la décrire. Donc il y a deux femmes qui sont en uniforme marron, pantalon marron foncé et un haut qui est un peu plus clair, qui sont positionnées en miroir, chacune avec un pistolet qu'elles tiennent à la hauteur d'épaule, et derrière il y a un mur en béton qui représente des faux rondins de bois sur lesquels il y a une gigantesque cible marron et blanche. Donc il y a une unité de couleurs qui est assez forte, une symétrie qui est assez forte. Et ce qui est intéressant, c'est que cette image, elle symbolise justement un peu la sphère finalement de liberté que j'ai pu créer en jouant sur le fait qu'on n'avait pas de référent commun. Parce que cette photo-là, c'est pas moi qui vais véritablement la décider complètement. C'est-à-dire qu'au départ, quand j'arrive dans ce stand de tir, après avoir négocié pendant quasiment 3 ans, on va me refuser la première photo que je veux faire, qui sont deux hommes en civil que je choisis de photographier en intérieur dans un univers assez austère. Et mes guides vont me refuser cette photo en me disant que ce sont des militaires, que je ne peux pas photographier des militaires. Comme il y a déjà eu une tension assez forte le matin avec eux, je vais sortir pour marquer vraiment mon désaccord, leur tourner le dos. Donc c'est extrêmement insultant en Asie. C'est des choses que les Français font avec une banalité et une facilité déconcertante, mais en Asie c'est quelque chose de très insultant. Ils vont finir par sortir et me dire, tu sais, on a compris, on est désolé, ce sont des militaires, tu peux photographier des militaires, mais si tu veux photographier des gens qui tirent vraiment régulièrement, il y a les hôtesses du stand de tir qui accepteraient d'être photographiées. Et j'avais repéré ce mur que j'avais écarté parce que je le trouvais trop caricatural. Et en fait, quand elles sortent, c'est vrai que j'ai un petit peu de mal à y croire.
0: Ça vous saute aux yeux.
1: Oui, et puis j'ai un peu de mal à y croire au départ. Ouais. Et donc je vais les emmener. Ils pensent que je vais rentrer à l'intérieur faire la photo. Je dis non, j'ai changé d'idée. Je voudrais le faire à l'extérieur. Et c'est vrai que je suis un peu tendu, stressé, parce que je sais ce que l'association peut donner. Et donc quand j'arrive sur place, je suis un peu nerveux. Il y a beaucoup de monde en plus de ça, parce que j'ai mes deux guides plus il doit y avoir 5 ou 6 personnes autour.
0: Donc ce sourire, il est absolument pas représentatif de l'atmosphère qu'il y avait lors de la prise de ce cliché.
1: Non, c'est surtout que je pense que c'est moi qui étais en décalage par rapport à la prise de ce cliché, parce que finalement, eux se sont posés aucune question, et que quand j'ai fini par faire cette photo et leur montrer sur le dos de l'appareil, ils l'ont trouvé très bien. Et j'ai eu cette phrase de dire à Jong, donc à un de mes ménages, je lui dis, mais tu sais pourquoi elle est bien cette photo? Et il me dit non, parce qu'on dirait des James Bond girls. Et puis il reste un peu interloqué, je lui dis, mais Jong, pourquoi est-ce que tu ne traduis pas? Et il me dit, je veux bien traduire, mais c'est quoi James Bond girl?
0: Tout simplement, la référence n'est pas connue.
1: Exactement. Et on avait effectivement très peu de référents communs, ce qui fait que je n'ai jamais vraiment su ce qu'ils lisaient dans mes images, de la même façon qu'ils ne voyaient il ne percevait pas non plus précisément ce que je lisais dans les images que je réalisais.
0: Ouais,
1: et tout s'est joué là-dessus.
0: La limite de votre dialogue. On va vous entraîner au Mali, Stéphane Gladieux. Quand les animaux dansent, c'est une autre expo de ce musée des confluences à Lyon, dont RFI d'ailleurs est partenaire. Bonjour Clémence.
2: Bonjour Nathalie.
0: Vous avez visité cette expo qui s'intéresse au Sogobo. C'est une fête populaire qui se déroule dans les régions de Ségou et Bamako, dans les villages qui bordent le fleuve Niger.
2: Oui, Sogobo signifie littéralement « les animaux sortent ». Ce sont des fêtes ancestrales qui prennent place dans les villages ou sur le fleuve, mêlant théâtre, danse, musique et chant. Des masques d'animaux et des marionnettes s'animent au rythme des tambours, illustrant des mythes et des légendes sur la création du monde, les grands ancêtres, l'histoire, la force de la brousse, du fleuve, mais aussi sur la vie sociale et quotidienne. Johan Cormier, commissaire d'exposition, nous parle de ces pratiques sociales.
3: C'est une pratique qui est intimement liée aux grands moments sociaux de la communauté. Alors quand on est chez une population comme les Bamana, traditionnellement agricole, c'est lié aux grandes récoltes, au cycle finalement lié à l'agriculture. Donc on a deux sessions principales au mois de mai-juin et puis une autre au mois de novembre-décembre. Et puis chez une population comme les Bozo, beaucoup plus associée à l'activité de la pêche sur le fleuve Niger, c'est lié aux grandes pêches, notamment collectives. Donc c'est des moments de festivité qui marquent des moments de la communauté.
2: Tout le village participe à la fête très codifiée. Les tambours battent pour appeler les spectateurs qui, en habit de fête, se dirigent vers le lieu où les masques vont défiler et danser. Les masques et figurines ont été préparés à l'écart du village, en secret, par un groupe de jeunes hommes qui sélectionnent, selon la saison, le nombre de masques et de marionnettes, les examinent et éventuellement les réparent, les repeignent, recousent les costumes. Ce mystère est indispensable autour des porteurs de masques pour valoriser leur animation au moment du Sogobo. Sonia Loeb, commissaire et donatrice de la collection, nous raconte son expérience.
4: Sogobo, ça veut dire les animaux sortent, les animaux apparaissent. Ce n'est pas un personnage qui danse quelque chose, c'est le masque. Donc les individus qu'on avait vus la veille marcher dans la rue ou en train de cultiver, tout d'un coup, eh bien, on savait pas qui était dedans. Et c'était ça tout le mystère.
2: Une fois que tout le monde est installé, des jeunes femmes entonnent des chants pour appeler les masques. Le rythme des tambours accélère et les premiers masques apparaissent. Avant, l'ordre des masques était réglementé, mais c'est plus tellement le cas aujourd'hui. Un guide agite une clochette ou souffle dans une trompette devant le masque qui ne voit pas l'extérieur. Il le dirige dans l'espace dansant, soutenu par le rythme des tambours et des chants dédiés à chaque masque qui a sa propre histoire et son propre caractère. Les marionnettes, trop petites pour être incarnées par un homme, sont-elles placées sur une structure appelée kalaka, où elles peuvent également être mises en danse et en mouvement. Les marionnettes un peu plus grandes sont arborées en cimier, fixées sur la tête d'un porteur.
0: Et ça doit être effectivement très impressionnant à voir. Comment peut-on retranscrire ce spectacle dans un musée, Clémence ?
2: C'est tout l'enjeu. Même s'il s'incarne par des masques et des costumes, le Sogobo n'est pas matériel, c'est un art vivant, une forme d'expression populaire. Pour l'exposition, il s'agissait de partir du matériel, donc principalement des masques et marionnettes, et de les remettre dans leur contexte de fête, de danse dans les villages, grâce à un parcours immersif. Le scénographe Lorenzo Greppi ne connaissait pas cette culture avant de travailler sur le projet.
5: J'essaie de suivre mes sensations et surtout mes émotions et de les transcrire dans un langage multisensoriel, où il y a des éléments à écouter, des éléments à toucher, des éléments à goûter, des éléments à renifler, même si ce n'est pas de manière physique, mais disons de manière symbolique.
2: Le pari du parcours sensoriel et immersif est plutôt réussi. On est accueilli par des marionnettes qui nous frayent un chemin jusqu'à une grande salle qui reproduit l'espace d'une place du village. On commence avec une lumière écrasante qui recrée l'après-midi pour aller vers une lumière tamisée de soirée. Certains masques sont accompagnés de leurs costumes qui ont été reconstitués avec l'atelier de l'Opéra National de Lyon. Ça les rend encore plus impressionnants. Aussi, le parcours est bordé de différentes musiques qui évoluent en intensité, c'est ce que vous entendez ici, et les visiteurs découvrent plusieurs vidéos tournées par Albert Loeb lors de leur voyage au Mali, ce qui permet d'avoir une bonne représentation des événements. et j'ai beaucoup aimé les bruits des animaux autour des masques. Ça leur donne vie.
0: Ben c'est vrai qu'on y est, hein. Jusqu'ici, jusque dans ce studio 41. Clémence, que sont devenues ces fêtes au Mali aujourd'hui ?
2: C'est toute la question. Depuis 2014, le Sogobo est inscrit au patrimoine mondial de l'UNESCO, mais c'est un héritage aussi vivant que fragile dans le contexte de tension que connaît le Mali. Et il faut dire que les jeunes aspirent à une vie moderne, en ville. Donc aujourd'hui, bien que quelques festivals continuent de faire vivre ce spectacle, cette fête existe de moins en moins dans le contexte social du village. Cette tradition parfois considérée comme millénaire, importante pour la cohésion des villages et la mémoire collective, s'essouffle et se fige à l'image de ces masques qui prennent place dans un musée.
0: Merci Clémence pour ce reportage. Mali, quand les animaux dansent au musée des Confluences. Stéphane Gladieux, on vient de l'entendre. On vient d'entendre à quel point la scénographie importe pour traiter d'un sujet. C'est également le cas sur l'expo Corée du Nord, qui a d'abord été une exposition aux rencontres de la photographie à Arles, qui aujourd'hui intègre ce musée des Confluences pour une longue durée. Je crois que c'est jusqu'en 2028. Qu'est-ce que ça apporte à votre travail d'être dans cet écrin-là et avec la mise en scène qui est proposée?
1: Pour moi, c'était assez fabuleux parce qu'en fait, entre la rencontre avec Hélène Lafont-Couturier, là, qui est donc la directrice du musée, et des équipes, Christian, Merja et Cédric, il y a eu en fait de très nombreuses discussions en fait, de regarder les photographies, aussi de m'écouter, de me demander de raconter aussi comment effectivement le voyage, et il y a vraiment eu une infusion assez lente et de partage avec aussi et surtout avec Marion Lyonnais, donc qui est la scénographe, qui a fait un travail extraordinaire et qui a intégré comment à la fois la sérialité sur une partie extérieure des murs où en fait il y a vraiment les images arrivent comment
0: les
1: avec
0: unes
1: cette
0: après
1: répétition
0: les autres, ouais. Voilà sur le même format,
1: toujours au même format, et avec au centre 8 très grands formats qui sont effectivement en rapport de 1:1. Quand on est face aux gens, on a la même taille,
0: on se regarde littéralement,
1: on se regarde vraiment, ouais. Donc c'est vraiment ce jeu que j'appelle moi de portrait miroir, et quand vous faites le tour de l'image derrière, vous pouvez vous asseoir, il y a un caisson sonore en fait au-dessus de vous, il y a une douche sonore où
0: vous racontez l'histoire des clichés.
1: Où je raconte l'histoire. Christian Servette a vraiment voulu que je puisse raconter aussi les histoires, donner effectivement les coulisses, l'envers du décor de ces photographies. Et donc déjà ce travail là il a été très fin, et puis Marion a vraiment travaillé sur les couleurs. Il y a vraiment une réflexion sur les couleurs. On a cherché à retranscrire en fait les couleurs de qu'on a sur les murs de Pyongyang, cette théâtralisation avec ces couleurs,
0: ces pastels bleu,
1: vert, jaune, orangé, qui rappellent un peu les années 50-60, et qui sur lesquels je me suis appuyé aussi pour la tonalité de mes photographies. Donc elle a pris ils ont pris en considération, et Marion Lyonnais a vraiment pris en considération toutes ces informations là pour construire une scénographie qui soit immersive, étouffante et en même temps colorée. Donc en fait, je pense effectivement que
0: on se balade
1: ça met en valeur
0: de couleur en couleur, voilà, au fur et à mesure du parcours. Après l'exposition Corée du Nord, une autre façon de faire parler les images à présent au musée d'art contemporain de Marseille. Louisa Babary compose des collages, des photographies, des sculptures antiques, et elle fait dialoguer ses œuvres avec des objets archéologiques. C'est un reportage de Maxime Gambert.
6: Au musée d'art contemporain de Marseille, l'antiquité ne ressemble pas à celle des livres d'histoire. Ici, les statues sont photographiées comme des portraits, les cavaliers numides reviennent sous forme de collages monumentaux, et une déesse oubliée redonne son nom à tout un continent. Avec Africa, l'artiste Louisa Babary compose une traversée sensible de l'Afrique du Nord antique entre histoire, mémoire et imaginaire. Et tout commence avec un mot, Africa. Un titre qui ne désigne pas seulement le continent, mais une divinité ancienne, comme nous l'explique Stéphanie Hérault, directrice du MAC de Marseille.
7: Ce titre Africa renvoie à la déesse Ifriqiya, qui était la déesse berbère, nommée comme telle par les Grecs à l'époque antique, et qui après, par extension, a déterminé, défini tout le continent africain. Mais à l'origine, et ici dans l'exposition, ce n'est pas le continent africain, c'est vraiment la déesse Ifriqiya comme point de départ d'entrée dans l'univers de l'exposition. Alors Louisa Babary a souhaité faire cette exposition à partir d'un élément autobiographique, comme elle le fait souvent, à partir d'elle et de son histoire, et à partir de son patronyme, Babary, avec un historien, l'épigraphie, elle est parvenue à remonter l'origine de son nom à la tribu des Babary, donc une tribu berbère de la Numidie antique.
6: Et cette recherche historique ne débouche pourtant jamais sur une reconstitution. Dès l'entrée dans l'exposition, de grands collages mêlent statues antiques, chevaux et ruines. Des images fragmentées, comme si la mémoire elle-même se reconstruisait morceau par morceau. Francis de Hita, médiateur au sein du musée, nous commente justement un des collages de l'artiste.
8: On a vraiment l'esprit du collage par la découpe, et aussi on a des choses qui relèvent plus de l'actualité concernant cette région. C'est-à-dire, on voit des chevaux, tels qu'on peut en trouver encore dans cette région d'Afrique du Nord. On voit aussi, dans certains collages, des berbères modernes, on va dire, hein, tout simplement. Alors, dans celui-ci, on a quand même le cheval qui est prédominant, hein, qui est en périphérie du collage, avec souvent aussi chez Louisa Babary, dans ses collages, une sorte de montage vertical qui rappelle un peu quelque chose de totémique, quelque chose qui peut rappeler la colonne architecturale. D'ailleurs, on a toujours des éléments architecturaux aussi dans ses collages, comme par exemple ici, hein, une espèce de fragment d'amphithéâtre surmonté par un buste fragmenté puisque découpé. Le drapé aussi est quelque chose qui est très récurrent dans les collages de Louisa Babary. On le retrouve sur chaque image et il est tout à fait emblématique aussi de la période antique.
6: Et ces images dialoguent aussi avec une autre matière, le son, car Africa s'accompagne aussi d'une création sonore. Cette pièce, intitulée « Vent lointain », a été réalisée avec les étudiants de la classe électroacoustique du Conservatoire de Marseille. On y entend le vent dans les montagnes de l'Atlas, des chevaux ou le choc du métal. Une manière de rappeler que la mémoire passe aussi par les sons. Entre photographie, sculpture, archives et création sonore, l'exposition Africa raconte moins une antique figée qu'une mémoire toujours vivante.
0: Et elle est à découvrir jusqu'au 3 janvier à Marseille. La mémoire, il en est également question, Stéphane Gladieux, dans une de vos séries que vous avez consacrées aux héréros, au peuple héréros de Namibie, qui ont été les victimes du premier génocide du XXe siècle, hein, alors qu'ils étaient sous occupation allemande. Vous les représentez, et c'est très étonnant, malheureusement on n'a pas beaucoup le temps pour en parler, en costume militaire, et en fait c'est une façon de se réapproprier le vêtement.
1: Leur identité.
0: L'identité, le vêtement de l'occupant et du massacreur et leur identité.
1: Oui, parce qu'en fait c'est un vêtement militaire mais qui ne représente pas une armée, ils ne sont pas une armée. C'est la mémoire de ce génocide pendant lequel en fait lorsqu'il tuait un Allemand, il lui prenait sa peau. Donc sa peau sociale, son uniforme qu'il portait. Et c'est quelque chose qui perdure jusqu'à aujourd'hui. Ils les ont agrémentés de petits colifichets, de pins, tout un tas de choses. Et ils se retrouvent lors de célébrations mémorielles dans l'année. Et porte aussi ses vêtements lors de funérailles ou des mariages. Mmh. Et c'est vraiment le signe de leur survivance et de leur reconstruction identitaire.
0: C'est une façon de se souvenir et de dire on est là aujourd'hui.
1: On est là et on vous a pris votre force.
0: Merci beaucoup Stéphane Gladieux d'avoir été avec nous. Corée du Nord, l'exposition au Musée des Confluences jusqu'au 2 janvier 2028 sur le Pont des Arts avec Clémence Delfort à la coordination, Pierre Plantier à la réalisation. On se retrouve demain 15h10 TU. Et demain, dernière halte de notre série d'été à la Fondation Blachère dans le Vaucluse pour l'expo Afro Blue, magnifique, riche exposition sur la place du bleu dans la création contemporaine en Afrique. À suivre sur RFI, le journal en français facile. À demain.
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14: Bonjour à toutes et à tous, soyez les bienvenus à l'écoute d'RFI. En direct de Paris, il est 18h.
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14: Mardi 21 juillet, dans cette édition, Donald Trump reçoit le président libanais. Joseph Aoun est à la Maison-Blanche pour parler négociations avec Israël. Après la mort d'un Marocain lors d'une arrestation en Italie, la première ministre Giorgia Meloni exige la vérité. Dans ce journal aussi, l'histoire de Georges Gilbert Baonla. Ce monsieur se présente comme le fils aîné du président camerounais Paul Biya. Il a été arrêté hier soir par la police. Et puis enfin en France, la réouverture demain d'une célèbre salle du musée du Louvre, célèbre pour avoir été cambriolée il y a 9 mois, la salle d'Apollon. Joseph Aoun est donc à Washington. Le président libanais est reçu aujourd'hui à la Maison-Blanche par Donald Trump. Une rencontre entre président américain et libanais à Washington, ça ne s'est pas vu depuis 17 ans. Les États-Unis sont aujourd'hui pays médiateur. Ils négocient entre le Liban et Israël. Un des points clés de ces négociations est de savoir où se situe la limite, la démarcation, la frontière entre les deux pays, car l'armée israélienne a investi plusieurs régions du sud Liban lors de cette dernière guerre en mois de mars. Un accord daté du mois dernier lui prévoit un retrait israélien du sud du Liban pour permettre l'armée libanaise de se déployer. Et ce matin, les forces libanaises ont commencé à investir un village du sud du Liban dans une zone appelée zone pilote. C'est ce que nous explique Anthony Samrani, il est co-directeur du quotidien libanais L'Orient le Jour.
15: L'idée des zones pilotes, c'est d'offrir un minimum de garantie aux deux parties. C'est-à-dire que du côté libanais, ça a pour objectif d'aboutir au retrait complet des forces israéliennes. Et du côté israélien, de leur donner des garanties de sécurité dans le sens où le retrait interviendra à partir du moment où l'armée libanaise sera déployée et où le Hezbollah sera désarmé de ces zones. Donc c'est une espèce de première étape afin de construire une forme de confiance entre les deux acteurs et que chacun puisse parvenir à ses objectifs.
14: Des propos recueillis à la mi-journée par Paul Loncin Spinelli. Alors qu'à l'heure actuelle, Joseph Aoun est reçu par Donald Trump à la Maison-Blanche. Antonio Guterres va lui bientôt se rendre en Syrie sans préciser la date. Le secrétaire général de l'ONU doit arriver à Damas dans la semaine, nous dit-on. Une visite qui a pour but de montrer le soutien de l'ONU à la transition politique qui se joue en ce moment en Syrie. Antonio Guterres ira aussi rencontrer les casques bleus de l'ONU présents sur le plateau du Golan. C'est la première visite d'un secrétaire général de l'ONU en Syrie depuis 2009. La polémique grandit en Italie après la mort d'un homme d'origine marocaine lors de son arrestation par la police. Abderrahim Fakir, 42 ans, vivait en Italie depuis l'âge de 5 ans. Sur les images de son arrestation ce week-end, on le voit maintenu au sol violemment par deux policiers italiens. Il en est mort. Son décès suscite une très vive émotion en Italie et plus particulièrement à Bologne. Écoutez l'analyse de Giuseppe Bettoni, il est politologue à Rome.
16: Sans doute, c'est les images qui ont choqué, sont assez choquantes, voir un homme à terre, désormais bloqué, finir par être littéralement étouffé, c'est quand même assez impressionnant, surtout que vous êtes dans la mauvaise ville pour ça. Bologne est une ville d'une tradition incroyable sur les droits, sur les libertés, sur la démocratie, etc. Donc, c'est une ville symbole qui a vécu un phénomène comme celui de Floyd aux États-Unis. Et pour la population bolognaise, le rappel a été vraiment violent et immédiat. Et autant c'est une ville que souvent se plaint d'une immigration désormais assez importante, mais autant elle est farouchement liée aux droits aussi des immigrés. Donc, voir quelque chose se produire de la sorte par la main des forces publiques, c'est quand même assez choquant.
14: Giorgia Meloni a depuis réagi. La chef du gouvernement italien appelle à rechercher la vérité jusqu'au bout après la mort dimanche d'Abderrahim Fakir à Bologne. 18h05 à Paris, cette histoire qui anime en ce moment le Cameroun. Georges Gilbert Baola est aux mains de la police. Il était recherché depuis plusieurs mois. Il a été interpellé la nuit dernière. Et si l'histoire fait grand bruit, c'est que Georges Gilbert Baola se présente comme le fils aîné du président camerounais, Paul Biya. Polycarpe Samba, bonjour.
17: Bonjour Adrien.
14: Commençons d'abord par en savoir davantage sur ce monsieur.
17: Alors, Georges Gilbert Baola, c'est un grand garçon de 62 ans, présent sur l'espace public au Cameroun depuis des décennies. Il s'est fait connaître dans les années 90 comme patron de presse. Il avait à l'époque créé le journal Le Démenti, suivi dans les années 2000 d'une radio du même nom. Il y a une quinzaine d'années, il a révélé une filiation, c'est-à-dire un lien de parenté que peu lui connaissaient jusque-là. Il a notamment commencé à déclarer qu'il est le fils aîné légitime du président Paul Biya. Régulièrement invité sur les plateaux de radio et télévision, il est présenté à ce titre aux auditeurs et téléspectateurs et beaucoup, dans l'opinion, ont fini par l'accepter comme tel.
14: Alors l'histoire aurait pu s'arrêter là ?
17: Oui, mais sauf que tout récemment, il a commencé, là aussi de manière publique et par voie de médias, à s'attaquer à l'identité de Franck-Emmanuel Biya, qui pour le coup est lui connu des Camerounais comme étant le fils aîné du chef de l'État. Pour lui, Franck Biya est un fils illégitime et il aurait tout au plus été adopté. Cette sortie lui a valu une convocation à la gendarmerie au mois d'avril dernier. Georges Gilbert Baola n'y était pas rendu et était depuis annoncé en fuite. Jusqu'à ce que l'on apprenne hier son interpellation à Idéa. C'est une ville entre Yaoundé et Douala. Il séjourne depuis dans les cellules du secrétariat d'État à la Défense, sede de cet à Yaoundé.
14: Merci beaucoup Polycarpe Essamba dans votre journal en français facile. Le parti de Marine Le Pen en France, le Rassemblement National, victime d'un piratage informatique et ce à 8 mois de l'élection présidentielle. Sur les réseaux sociaux, son compte X, le compte X de Marine Le Pen a été piraté, hacké. Un faux message a été publié pour faire la promotion d'une crypto-monnaie à son nom. Le message a été ensuite rapidement supprimé. Le parquet de Paris indique ouvrir une enquête. Les sapeurs-pompiers français sont endeuillés. 2 soldats du feu sont morts aujourd'hui en pleine intervention sur un incendie à l'ouest de Bordeaux, à Mérignac précisément. C'est ce que vient d'annoncer le ministre de l'Intérieur, Laurent Nunez. Refermons ce journal à Paris, au musée du Louvre. À partir de demain, le public va pouvoir visiter la célèbre galerie d'Apollon, célèbre dans l'histoire récente du musée pour avoir été cambriolée. La galerie d'Apollon va donc rouvrir, mais elle sera vide, sans les bijoux de la couronne, toujours absents après leur vol il y a maintenant 9 mois. Une ouverture malgré tout symbolique, sachant qu'un chantier de rénovation du musée est en cours. Un projet qui suscite de vives critiques du côté des syndicats, comme nous l'explique Anna Mélofet.
18: 1 milliard d'euros, c'est le coût du projet Louvre Nouvelle Renaissance lancé l'an dernier par Emmanuel Macron et l'ancienne présidente du musée, Laurence Descartes. Une nouvelle entrée pour adapter le Louvre à ses 9 millions de visiteurs par an fait partie du projet. Mais pour Élise Muller, représentante de Sud Culture, d'autres travaux seraient plus urgents pour mieux gérer les flux de visiteurs.
19: La priorité, ce sont les travaux de remise en état du bâtiment. Nous avons des difficultés à gérer les flux de visiteurs, notamment parce que de très nombreux espaces sont fermés, faute d'effectifs ou en raison de diverses avaries techniques.
18: Selon la syndicaliste, des travaux moins spectaculaires mais essentiels sont nécessaires depuis longtemps.
19: La direction du Louvre précédente a choisi de financer des opérations visibles et instagrammables plutôt que de s'atteler à conserver et entretenir le bâtiment. Donc plus un espace est abîmé et plus il va s'abîmer vite par la suite.
18: Autres travaux prévus, la création à terme d'une nouvelle salle sans fenêtres et hautement sécurisée pour exposer les bijoux de la galerie d'Apollon, un projet pour lequel le président du Louvre dit être à la recherche des financements.
14: Ainsi se referme ce journal en français facile que vous pouvez réécouter à tout moment sur notre site internet françaisfacile.rfi.fr et puis sinon sur nos antennes du lundi au vendredi, 16h, temps universel.
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22: Bonjour et merci d'écouter RFI. Alors, à cette heure-ci, normalement, c'est Radio Foot International qui démarre. Mais Annie Gasnier et toute l'équipe de l'émission prennent un repos amplement mérité, et pour 3 semaines, car cette Coupe du Monde au format XXL a été longue, il faut le dire. Aussi, Radio France Internationale vous propose l'été en podcast. Le principe, c'est de vous faire écouter quelques épisodes choisis parmi les séries audio que l'on diffuse en podcast sur notre application RFI Pure Radio et sur toutes les plateformes d'écoute. Et c'est moi qui m'y colle avec ma casquette de coordinateur éditorial des podcasts de RFI. On commence avec Caleb. Une adaptation du roman « Terre sainte » du Sénégalais Mohamed Mbougar Sarr. C'est une fiction qui résonne avec des faits bien réels. Calais est une ville qui, depuis 4 ans, vit dans l'oppression d'une milice qui surveille tout et tout le monde. La peur règne sur la ville. Nous suivons le docteur Malamine qui, dans son hôpital débordé, cherche désespérément un moyen d'agir. Épisode 1, peuple de Calais. Malamine découvre un secret enfoui sous la taverne, le Djambar.
23: Une nuit de pleine lune et sans étoiles avait enveloppé Caleb et la ville semblait désormais inhabitée. Seul ou en bande, quelques clochards déambulaient dans ce désert urbain et de temps en temps, l'un d'eux, quelque part, lançait à la nuit des paroles incompréhensibles que ponctuait souvent un rire délirant. Aussitôt alors, dans un élan de solidarité de cœur et de condition, les cris et exclamations d'autres clochards lui faisaient écho. Et pendant quelques secondes, ce cœur étrange et improvisé s'élevait en une litanie dont on ne savait si elle était joyeuse ou triste, gaie ou désespérée, heureuse ou plaintive. Elle était tout cela, peut-être. Et atteignait parfois à la grâce, à la légère, douce et obsédante grâce d'un nocturne. Puis brusquement, comme elle avait jailli de la nuit, elle s'y fondait, et l'empire du silence s'étendait de nouveau, plus pesant encore. Dans l'intimité des maisons, l'attention que ce concert fortuit avait suscité retombait sans un mot, chacun reprenant le fil de ses pensées ou de ses occupations.

0: Épisode 1. Peuple de Caleb.
1: Cela faisait 4 années que cela durait. 4 années que la famille Camara vivait à Caleb, dans l'hypothétique espoir que la ville, un jour, serait libérée. Caleb constituait un bastion stratégique. En l'occupant, les miliciens contrôlaient non seulement la province du Bandiani, dont les richesses et les ressources assuraient près de la moitié du revenu national, mais aussi la frontière du Nord, la route du désert. Pour toutes ces raisons, cela faisait 4 années que l'État assurait mettre tout en œuvre pour libérer les territoires occupés par la milice, qu'il promettait une action rapide et déterminante. 4 années que les habitants de Caleb avaient fini par ne plus y croire, trouvant qu'il valait mieux consacrer son énergie à survivre plutôt qu'à espérer. Les miliciens patrouillaient dans les rues. Ils étaient là, avec leurs jeeps et leurs armes. Et cela suffisait à refroidir un cœur d'homme, à apeurer une âme d'homme, à séparer un peuple d'hommes. La population avait fini par se joindre à la cause de la milice. Et au nom de cette cause, les lapidations et les exécutions publiques se multipliaient. Les gens ne sortaient plus le soir tombé. La peur et la méfiance avaient remplacé une forme d'insouciance et un voile rigoureux recouvrait désormais la ville qui avait perdu son ambiance naguère joyeuse et vivante. Seuls que se retrouvent ceux qui résistent et ceux qui se soumettent à un régime tyrannique. Il n'y a naturellement ni héros ni salauds. Et le courage n'a alors pas plus de sens ni de valeur que la lâcheté. Il n'y a d'abord que des gens qui ont peur et qui ensuite font quelque chose de cette peur. Ils volent avec les ailes qu'elle leur donne aux talons ou demeurent au sol, désespérément perclus, les pieds entravés.
0: faut agir. Je veux agir.
2: Mais qu'est-ce que tu veux faire ?
0: Je ne sais pas encore.
2: Tu ne voudrais pas te coucher encore et dormir un peu ?
0: Non, je n'y arriverai pas. Écoute, je vais faire un tour.
1: Malamine erra au hasard des rues de Khalep. Sans trop savoir comment, il arriva sur la place de l'hôtel de ville, qui était désormais régulièrement le lieu des exécutions. Il y distingua une silhouette qui se déplaçait lentement en son milieu. Avec cette étrange complicité qui lie les insomniaques et les promeneurs solitaires, Malamine marcha vers l'ombre, en toute confiance. Il devait aller vers cet homme qui marchait, et non ailleurs. Il le rattrapa très vite. L'homme, en effet, boitait légèrement. Il ne s'était pas retourné. Bien qu'en approchant de lui, Malamine n'ait rien fait pour assourdir son pas.
3: Excusez-moi.
1: Lorsqu'il fut à quelques mètres de lui, l'homme enfin s'arrêta.
4: Qui êtes-vous ?
3: Je m'appelle Malamine.
4: Cela ne me dit pas qui vous êtes.
3: Je suis médecin, ici même à l'hôpital de Khalep.
4: Que me voulez-vous ?
3: Je ne sais pas. Je vous ai vu et je suis venu vers vous. Je suis seul et vous aussi.
4: J'ai toujours été seul. Je n'aime pas parler aux hommes, monsieur. Parlez à Dieu. Il est là, tout entier, partout dans la nuit. Parlez-lui, il vous écoute. Il est patient, lui. Moi, je ne le suis pas.
3: J'ai besoin de votre aide.
4: Je n'aide personne.
3: J'ai besoin de...
4: Il est patient, lui. Moi, je ne le suis pas.
3: J'ai besoin de votre aide.
4: Je n'aide

0: faire autrement. Vivez seul, marchez seul, ne semblez sensible à rien et faisait pourtant attention à tout.
1: Vous êtes le fameux père Badi ? Que vous ont-ils pris ?
2: Mon chien, ils l'ont brûlé !

0: Malamine s'ouvrit un chemin à travers une foule de blessés, de familles décimées, de patients hagards et désorientés. La plupart d'entre eux étaient des mutilés. L'hôpital en recevait de plus en plus depuis quelques mois. La milice pratiquait des mutilations dites exemplaires et dissuasives. Il faut croire que cela ne dissuadait personne, puisqu'il y en avait toujours davantage. L'hôpital de Calais était débordé. Il ne disposait pas de moyens pour faire face à une telle vague de mutilés. Alors qu'il s'apprêtait enfin à quitter le couloir, une femme se dressa devant lui, comme surgie de nulle part.
1: Aidez-moi, s'il vous plaît, docteur. S'il vous plaît.
2: Calmez-vous, s'il vous plaît, madame. Calmez-vous déjà.
1: Aidez-moi, docteur. Prenez-le avec vous. Il a été blessé hier dans la bagarre. Vous savez, la bagarre. Il a reçu une pierre. Il a reçu une pierre à la tête. Il a perdu beaucoup de sang. On lui a mis le pansement hier, mais il est blessé ouvert, docteur. Il faut qu'on le soigne. Qu'on prenne soin de lui, qu'on l'hospitalise, qu'on le donne à manger, docteur. C'est mon enfant, docteur.
2: Écoutez,
1: je ne peux plus rien faire.
2: Madame, s'il vous plaît, nous n'avons plus de place dans cet hôpital. Et cet hôpital ne prend que des urgences extrêmes.
1: Et mon enfant, docteur. Et mon enfant. Ce n'est pas une urgence extrême. Regardez-le, docteur. Il peut être mort. J'ai peur qu'il ne se réveille plus, docteur.
0: Malamine examine rapidement l'enfant.
1: Il est mort.
2: Écoutez, il ne va pas mourir, d'accord? Et je suis désolé, madame, je ne peux rien faire.
1: Pitié pour mon enfant, je n'ai que lui au monde. Ne me le prenez pas, docteur.
2: Madame, s'il vous plaît.
3: Mes enfants,
1: docteur.
3: Pourquoi se taire cette femme? Rien que des pleurs à longueur de journée. Mais nous aussi, nous avons des voilà. Qu'est-ce que tu crois? La raison de quoi ton fils est-il plus important que les autres?
1: Docteur,
3: c'est vrai, docteur. N'importe quoi.
2: Écoutez, je dois aller au bloc opératoire, madame. Je vais voir ce que je peux faire, d'accord?
1: Docteur, non, ne me dites pas ça, docteur. Ne me dites pas ça.
0: Malamine reprit son chemin. Il devait s'occuper des blessés graves. Avant d'entrer dans le bloc opératoire, il croisa son ami Alioun qui était infirmier.
2: Il y a une femme dans le couloir là-bas avec son enfant. Refais le bandage de l'enfant dès que tu le pourras, s'il te plaît. Et désinfecte ses autres plaies, s'il te plaît.
4: Bien, madame.
2: Merci.

0: Le Jambar était sans doute à Calais le seul endroit qui fût encore animé la nuit. C'était une taverne qui semblait avoir toujours été là. Un de ces endroits populaires qui arrivait, on ne sait trop comment, à refléter tout ce qu'une ville avait d'identité, de charme, d'obscurité, de vertu, de vice. Un endroit, somme toute, qu'on aimait. Lorsque la milice arriva, et sans que nul ne sût expliquer ni pourquoi ni comment, quelque chose commença à se perdre de ce qui avait fait la beauté du lieu. Pourtant, la milice n'avait rien fait officiellement ou officieusement qui pût expliquer pourquoi le bar était peu à peu déserté. Tout simplement, ils étaient là.
1: Père Bazi. Excusez-moi de vous avoir réveillé.
2: Vous voyez cette porte dans le fond là?
1: Vous parlez des toilettes condamnées là? D'accord.
2: En dessous, il y a une cave. Suivez-moi. Parfait.

0: je me servais de la cave comme entrepôt pour les caisses de boissons. Par la suite, j'ai construit des toilettes par-dessus.
1: D'accord, et c'est quoi tous ces outils?
0: Il faut creuser pour retrouver la salle condamnée. Il va nous falloir d'autres bras. Ça sera lent. Long et dur.
1: Je trouverai des gens. Et des gens sûrs. Merci.
2: À suivre.
3: C'était le premier épisode de Calep, une série audio produite par Making Waves. Prochain épisode demain, mais les 10 épisodes de la série sont déjà disponibles à l'écoute sur les sites et applications de RFI. Je vous retrouve juste après Oyaya d'Angélique Kidjo avec Niles Rogers et Isa. C'est le choix des programmateurs de la Radio Mondiale.

0: C'était Angélique Kidjo avec Oyaya. On poursuit l'été en podcast sur RFI avec Microfriction, un podcast de fiction sonore inspiré des parcours, des recherches et des terrains d'études des scientifiques de l'IRD, l'Institut de Recherche pour le Développement. L'épisode 1 parle du Sénégal et il a pour titre « Les aventurières de l'Arche ».
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1: 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Une autrice,
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1: et un auteur,
8: Thibaut Rossigneux,
1: ont échangé à distance avec des duos de chercheurs et chercheuses du monde entier. Ces récits scientifiques leur ont inspiré des microfictions. Mais avant de se plonger dans ces histoires, retour sur la rencontre.
9: Direction le Sénégal, avec les écologues Babacar Sané et Johan Thomas.
10: Johan a assez vite été convaincu que la mer serait son terrain de jeu. C'est peut-être lié à ses origines bretonnes.
9: Babacar, lui, est arrivé à la mer via le fleuve Sénégal de son enfance.
11: J'ai grandi au Fouta, à côté du fleuve Sénégal.
10: Ce qui les rassemble, c'est une passion commune pour l'écologie marine.
9: On leur a demandé ce qu'ils cherchaient concrètement et comment ils en étaient arrivés là.
12: On travaille sur un coquillage.
10: Ce coquillage s'appelle Arche.
12: On l'appelle Bloody Cocker en anglais.
10: Bloody comme le sang?
9: Ces coquillages produisent de l'hémoglobine.
12: C'est un coquillage qui est pêché depuis des millénaires.
9: T'imagines le premier type qui a eu l'idée de manger ces trucs-là?
10: C'était peut-être une femme.
9: Pas faux.
12: Ces dernières dizaines d'années, il y a eu la conjonction de deux phénomènes. C'est à la fois le passage d'une pêche vivrière à une pêche commerciale. Et en parallèle, il y a depuis quelques dizaines d'années une assez forte sécheresse en Afrique subsaharienne. Et donc, ça fait une petite vingtaine d'années que les femmes, elles ont observé que les coquillages, ils avaient une taille qui diminuait et qu'il y avait de moins en moins de coquillages. Elles ont un petit peu sonné l'alarme.
10: Donc, ce sont les femmes qui cueillent ces coquillages qui leur ont demandé de venir.
12: Les femmes, elles vont récupérer les coquillages à la main dans le sable. C'est un coquillage qui vit juste dans les tout premiers centimètres du sable. Là, elles les font bouillir de manière à séparer la coquille de la chair. Et en fait, la coquille, elles vont s'en débarrasser. Et en fait, pendant des dizaines, des centaines, des milliers d'années, il y a eu des tas comme ça qui se sont accumulés. Il y a ce qu'on appelle des amas coquillés. Le plus gros amas coquillé, il fait plus de 10 mètres, il fait 10, 12 mètres de haut. Sur combien d'hectares, Babacar?
11: 5 hectares. Et on voit carrément des baobabs sur ces amas coquillés.
8: Waouh, c'est dingue.
12: Pour ça, c'est génial d'imaginer que les femmes, il y a 2000 ans, ont fait quelque part des prélèvements qui nous permettent aujourd'hui de raconter plein d'histoires.
10: Moi, je trouve ça hyper inspirant, l'image des montagnes de coquillages avec les baobabs.
12: Ce qu'on cherche à faire, c'est comprendre sur un continuum de temps du passé, donc il y a moins de 2000 ans, jusqu'au futur, ça veut dire avec des projections, à étudier la réponse de l'espèce aux contraintes environnementales.
11: On a trouvé que cette diminution de salinité associé à la mousson, entraîne une diminution de la croissance.
9: En gros, il y en a moins et elles sont plus petites.
10: Mais c'est quoi les solutions?
12: Et donc là, on a mis en place des stratégies participatives où c'est des groupes d'enquêtrices qui vont passer après des séquences de pêche pour faire des enquêtes auprès des femmes pour identifier justement ces quantités, à quel endroit, combien.
10: J'ai l'impression que les hommes ne sont pas les bienvenus dans cette aventure.
11: L'exploitation des coquillages est uniquement pratiquée par les femmes.
12: On parle de poissons avec les hommes et de coquillages avec les femmes.
9: C'est drôle, ces deux gars plongés dans cet univers féminin. Ça t'inspire un début d'histoire?
10: Carrément. Mais ça m'a aussi ouvert l'appétit.
1: Les aventurières de l'Arche.
13: Je pensais que j'allais rencontrer une femme. Gaëlle, c'est un prénom de fille, non?
14: C'est un prénom mixte.
13: Il n'y a pas de chercheuse dans votre labo?
14: Si, bien sûr. Même si c'est assez récent. Mais on compte de plus en plus de femmes dans nos équipes. Heureusement.
13: Les coquillages, c'est une affaire de femmes ici. Pardon, mais ça me fait bizarre de parler de ça avec un homme. On n'a jamais eu envie qu'il se mêle de nos affaires.
14: C'est pas gagné, mon gars. Va falloir montrer patte blanche pour te faire accepter. Ouais, pas super bien choisi ton expression. L'idée n'est pas de vous déposséder de votre activité, mais bien de vous aider à la maintenir. À l'IRD, on travaille sur l'axe nord-sud.
6: Et tout particulièrement, on fait équipe avec des chercheuses et chercheurs locaux pour accompagner des programmes scientifiques dans les pays du Sud.
13: On dirait qu'elle a appris son texte par cœur. Ça me fait rire, j'ai l'impression que je lui fais peur. Les autres pêcheuses sont occupées. Moi aussi, j'aurais dû aller à la pêche ce matin. Mais Kumba, avec qui vous étiez en contact, m'a demandé de venir à sa place. C'était son idée de contacter des scientifiques. Elle est très persuasive. On l'a suivie. Mais je vous avoue que je ne suis pas encore tout à fait convaincue de l'utilité de votre venue. Vous venez de loin en plus, non ?
6: De Bretagne. C'est aussi au bord de la mer. De Brest, très exactement.
13: Et il y a aussi des arches à Brest ?
6: Non. Le coquillage qui pourrait leur ressembler le plus, c'est les coques.
13: Elles saignent aussi, vos coques ?
6: Non, elles ne saignent pas. C'est très rare, les coquillages qui produisent de l'hémoglobine.
13: Je me demande si c'est pour ça que les hommes ne cueillent pas les arches, les bloody cockles, comme les appellent les Anglais, à cause de leur sang.
6: Ça serait intéressant, effectivement, de savoir pourquoi la pêche des arches est réservée aux femmes.
13: C'est comme ça depuis des millénaires. Vous avez vu ces montagnes de coquillages ? Les mères des mères des mères de nos mères ont entassé les coquilles vides. Ces collines, c'est le symbole de leur travail. C'est beau quand même.
6: Très.
13: Ça me met le fleuve au bord des yeux d'imaginer que la montagne va s'arrêter de grandir.
6: Je comprends.
13: C'est vraiment angoissant ce qui se passe ici pour nous. On n'a jamais connu ça. Chaque fois qu'on revient de la pêche, c'est le même refrain. On regarde dans les bassines les unes des autres et on constate qu'elles sont de moins en moins pleines. Alors on se réunit, on cherche à comprendre. On ressasse beaucoup. Kumba nous a proposé cette idée un jour. Qu'on fasse appel à vous. Mais pour être honnête, on est beaucoup à ne pas bien se représenter ce que vous allez faire. Alors expliquez-moi.
6: Je vous propose une approche empirique. Avec collecte des informations et analyse des données.
14: Je m'englue dans la syntaxe.
13: Ces mots de quatre syllabes ont l'air de le rassurer. Mais concrètement, vous allez nous aider comment ? Vos analyses, elles donnent des solutions ?
6: J'espère, oui, mais ça prend du temps.
13: Vous espérez ? Super.
6: Si je me réfère à notre projet sur les moules au Mont-Saint-Michel, on a vraiment obtenu des résultats très probants.
13: Pardon, mais on n'est pas en Bretagne ici. Hein ? Je comprends pas pourquoi on se sent toujours obligé de chercher des réponses ailleurs.
6: Les réponses ne viendront pas d'ailleurs. Elles seront élaborées à partir de vos retours et nous nous appuierons sur votre connaissance du terrain. Votre expérience et celle de vos ancêtres nous sont indispensables.
13: Ah, nos ancêtres. Je ne lui donne pas longtemps avant de me parler de notre tradition orale.
6: Mais vous voyez bien que la situation a beaucoup évolué en 10 ans. Vous êtes passé d'une pêche vivrière à une pêche commerciale et beaucoup d'éléments anthropiques et naturels sont à prendre en compte. Si les chercheurs de votre pays ont sollicité notre appui, c'est précisément pour bénéficier des méthodes que nous avons développées ailleurs. Mais encore une fois, je vous le répète, c'est grâce à vous et votre connaissance du terrain que nous pourrons peut-être trouver des solutions pour le futur.
13: Anthropique, ça veut dire quoi ?
14: Détends-toi, elle te teste là. J'aurais jamais dû mettre cette chemise, je suis trempé.
6: Oui, pardon, c'est notre jargon. Anthropique, ça veut dire lié à l'action de l'homme, et dans votre cas, de la femme.
13: D'accord, utilisez tout le jargon que vous voulez, si cela peut nous aider. Mais on n'a pas tellement besoin de discours, mais de solutions. Si on n'a plus de coquillages à pêcher, et donc à vendre... Les conséquences vont être dramatiques ici. Toutes ces femmes gagnent leur liberté avec cet argent. Elles envoient leurs enfants à l'école avec cet argent. J'ai pu étudier jusqu'à mes 18 ans grâce à la pêche de ma mère. Et j'ai envie de donner la même chance à mes enfants. Mais sans les arches, c'est foutu.
6: Je réalise tout à fait l'importance de ces coquillages pour votre village. Mais je ne veux pas vous donner de faux espoirs. Notre étude va s'inscrire dans la durée et je ne vais pas résoudre vos problèmes d'un coup de baguette magique. Pour qu'on se donne toutes les chances, il faut que nous collaborions et que vous parveniez à convaincre les autres pêcheuses qu'il faut mener des actions communes.
13: Alors ça, c'est pas gagné. Vous me trouvez peut-être un peu dure, mais je suis une gentille à côté de mes copines. Et les filles qui vivent à l'autre bout de la mangrove, je vous en parle même pas.
14: Ça promet. Déjà que j'ai l'impression d'avoir 12 ans face à elles.
6: L'estuaire n'a pas de frontières. Et si les différentes communautés ne collaborent pas, les efforts menés par vous n'auront aucun impact. Tout d'abord... J'ai besoin de savoir ce que vous observez exactement depuis plusieurs années. J'ai bien compris que les quantités d'arches baissent, mais est-ce que vous trouvez également que la taille des coquillages diminue ?
13: Oui. Avant, on pouvait remplir 3 bassines d'arches grands comme mon pouce. Aujourd'hui, on passe des heures sur le Saré pour une bassine, et elles sont minuscules.
6: Rien que ça, ce sont des infos très importantes. Et si on les conjugue avec des données beaucoup plus anciennes, ce sera vraiment instructif. Désolé... Je me réfère souvent au passé, je suis paléo-écologue.
13: et moi pêcheuse-cueilleuse.
6: Pour mieux comprendre le futur, il nous faut étudier le passé. Ça peut paraître fou, mais c'est tout l'objet de ma démarche.
13: J'ai l'impression qu'il n'a pas tout à fait compris où il mettait les pieds. Ici aussi, on passe son temps à regarder dans le rétroviseur pour avancer.
6: À ce stade, ce ne sont que des hypothèses et des pistes sur lesquelles nous allons pouvoir réfléchir ensemble. Mais voilà, je vous propose qu'on lance une enquête sur les pratiques des femmes de cette côte.
13: En gros, vous allez nous expliquer qu'il y a moins de coquillages parce qu'on en pêche trop.
6: Mais non, je ne dis pas que c'est votre faute. Les causes sont multiples et pas uniquement dues à votre action locale.
13: Gaël, vous pouvez être plus clair ?
6: Pardon. Avec cette mousson, qui est de plus en plus forte et de moins en moins prévisible, nous allons par exemple devoir étudier son impact sur l'estuaire et sa salinité.
13: Vous pensez qu'il y a un lien entre la taille des arches et la mousson ?
6: Pas directement. Mais forcément, quand le niveau des précipitations augmente, la quantité d'eau douce qui arrive dans l'estuaire est plus importante, et donc l'eau moins salée. La baisse de la concentration en sel de 40 grammes à 5 grammes par litre, par exemple, peut expliquer la moindre croissance des arches. À l'inverse, une période de sécheresse augmente la salinité des eaux de l'estuaire et peut entraîner une baisse de la reproduction de nos coquillages.
13: Je me demande si ce type a des enfants. Alors nous sommes aussi victimes du réchauffement climatique.
6: Au même titre que vos coquillages.
13: Donc c'est foutu. Qu'est-ce que vous voulez qu'on fasse contre ça ?
6: Au contraire. On va se battre pour redonner de l'équilibre à l'estuaire, réduire l'impact des bouleversements climatiques et agir sur nos comportements. Par exemple, sur les sites où il y a le plus de pêche, sont prélevés en premier les gros individus, ce qui entraîne une disparition de ceux qui ont la croissance la plus rapide.
13: Donc on pourrait laisser tranquilles les plus gros pour leur donner le temps de se reproduire et donc de faire des générations plus grandes. Vous avez des enfants, Gaël ?
14: Pourquoi elle me demande ça ?
6: Non, je ne suis pas marié.
13: On peut avoir des enfants sans être marié. Il est drôle, ce garçon. Il s'occupe beaucoup des coquillages des femmes, mais pas beaucoup de son cœur à lui.
6: On pourrait organiser une sorte de repos biologique.
13: Un repos ? Vous voulez qu'on cesse de pêcher ? Et on fait quoi en attendant ? On se prélasse ? Tous les matins, on chante comme les femmes d'ici sont braves. Comme elles sont plus fortes que les hommes et ne se fatiguent jamais. Personne ne voudra arrêter de travailler. Ou alors il faut nous trouver un autre travail.
6: Vous avez raison, Fatou. Je ne connais pas assez vos habitudes, mais je suis sûr qu'à l'issue de l'enquête, on trouvera des pistes. Si j'ai bien compris, vous commercialisez vos coquillages après les avoir séchés au soleil. Sauf erreur de ma part, vous ne pouvez pas le faire en période de mousson. Ça pourrait donc être une bonne idée de faire correspondre ces pauses avec la période de juin à octobre, où les pluies sont les plus fortes.
13: En gros, vous nous proposez des périodes de jachère. Mais pour cela, il faut que tous les sarés de la zone la respectent. Vous voulez faire la révolution, Gaël. Moi, je ne suis pas contre. Je suis pour qu'on s'adapte. Mais c'est dur de faire bouger les choses. Le passé pèse de tout son poids sur nous. Ces montagnes de coquillages bâties par nos ancêtres, elles nous regardent. Elles nous jugent. Je plaisante, mais vous comprenez.
6: Mais justement, elles ont aussi des choses à nous dire, ces montagnes. Les grands baobabs qui poussent sur ces collines de calcaire nous donnent une idée de l'ancienneté de ces amas coquillés. Vous parliez tout à l'heure de milliers d'années. Eh bien, c'est en accédant à la base de cette colline que nous allons pouvoir obtenir des informations essentielles sur l'évolution des coquillages.
13: Et comment vous allez y accéder ?
6: Grâce à l'action de la mer, le bord de la colline est érodé et cette espèce de falaise nous raconte par couche l'histoire de vos ancêtres et de leurs cueillettes de coquillages. On pourra même faire une datation au carbone 14 des prélèvements que nous réaliserons. En bref, on va marier nos savoirs. Votre connaissance issue de vos pratiques et observations quotidiennes et de la transmission orale.
13: Transmission orale, nous y voilà.
6: Et celle des chercheurs qui vont appliquer des protocoles d'analyse et recourir à des méthodologies scientifiques. On va même pouvoir reconstituer le climat du passé avec l'étude des coquilles. Nous allons écouter ce que les coquillages nous révèlent.
13: On se met à parler la même langue. C'est bon signe. Au début, je vous ai mal jugé, mais pour un homme, vous êtes étonnamment futé. Je plaisante. Vous avez quel âge ?
6: Je vous remercie. Et je dois avouer que quand je suis pas à l'aise, j'ai tendance à me protéger derrière mon vernis scientifique. 34 ans.
13: Venez avec moi, je vous invite à déjeuner. J'ai préparé un tiebou diago. C'est un ragoût à base d'arches. Et justement, ça pourrait être une bonne façon de s'adapter. Mieux valoriser le produit, en prélever moins tout en augmentant nos gains.
6: Valoriser les produits, ça c'est une idée de génie.
13: Gaël, ne le prenez pas mal, mais regardez le temps qu'il nous a fallu pour nous amadouer. Je pense que vos enquêtes, il faut les confier à des femmes. Même si vous êtes une exception, on n'aime pas trop que les hommes se mêlent de nos histoires de coquillages.
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0: 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On ne présente plus Aya Nakamura, on va donc simplement l'écouter.

0: après Aya Nakamura, on va retrouver Clémence Denavy qui chaque week-end présente Le Goût du Monde. Elle produit aussi le podcast Recettes de Poche qui, dans sa saison 2, fait entendre la chef béninoise Georgiana View. Elle nous propose une recette de pâté béninois qui peut vous mettre en appétit.
1: Bonjour, je suis Georgiana View, je suis chef cuisinière et je vais vous proposer des recettes de poche de mon Bénin natal. Des recettes faciles, simples et à la portée de tous. Cette fois-ci, je vous parle d'une madeleine de Proust, le pâté béninois. Alors, quand je dis pâté béninois, ne vous imaginez surtout pas une terrine ou encore un pâté à base de viande, rien de tout ça. Il s'agit ici d'un chausson avec une base de pâte à pâte, ce que j'appelle une pâte à pâte ou une pâte à pain plutôt. Un peu comme une pizza qu'on va venir assaisonner. Je vous donne tout de suite les ingrédients. Il nous faut un sachet de levure boulangère déshydratée, 25 centilitres d'eau, donc c'est l'équivalent d'une brique de crème fraîche liquide, un tout petit peu d'oignon, 50 grammes, deux gousses d'ail épluchées et dégermées, 5 grammes de gingembre, c'est l'équivalent d'un doigt, d'un pouce, voilà, cette taille-là, votre pouce en gingembre frais. Vous pouvez également utiliser du gingembre en poudre, une cuillère à café. 600 grammes de farine, une boîte de sardines à l'huile et de l'huile de friture. Voilà, je dirais un bon litre. On commence par la pâte. Donc pour la pâte, il faut mélanger la levure et l'eau, de l'eau tiède. Ensuite, il faut peler et mixer l'oignon. Donc 50 grammes d'oignon, c'est l'équivalent d'un oignon pas très gros. Donc peler et mixer cet oignon, ajouter l'ail et le gingembre, mixer tout ça, on obtient une purée qu'on réserve également. Ensuite, on va prendre la farine, on va faire un puits au milieu, comme on sait tous faire. On va rajouter donc le mélange eau et levure, on va rajouter notre purée d'ail, oignon et gingembre. Et on va mélanger tout ça délicatement. Donc ce que vous pouvez faire, lorsque vous avez fait votre tas de farine, que vous avez fait votre puits, que vous avez mis l'eau et la levure, la purée d'oignon, de gingembre, vous venez comme ça rajouter la farine tout doucement, par petits bouts. Donc dès que vous mettez un peu de farine, vous mélangez avec votre main comme ça. Enfin non, je dis comme ça, mais vous me voyez pas. Donc vous rajoutez la farine par petits bouts, vous mélangez avec vos doigts, vous rajoutez encore un peu, vous mélangez, histoire de ne pas avoir de grumeaux, d'accord, d'éviter les grumeaux. Une fois que toute la farine est incorporée, là, il va falloir pétrir. Donc pour pétrir, on utilise souvent la paume de sa main. Une fois que vous avez bien pétri votre pâte, eh bien vous allez prélever des petites boules. Si vous avez une balance, je dirais d'environ 70 grammes. Et ces boules, il va falloir après encore les étaler. Là, vous pouvez vous faire aider d'un rouleau à pâtisserie ou d'une bouteille bien propre, vide ou bien fermée, d'huile ou voilà, bien lisse, c'est plus facile. Et ça va vous faire des petites galettes donc de pâtons. Au milieu, vous allez mettre un peu de sardine, vous allez rabattre votre pâte et vous avez votre petit chausson qui a une forme de demi-lune. Vous recommencez jusqu'à ce que vous n'ayez plus de pâte. La différence avec une pâte à pizza, c'est qu'on a donc cette pâte qui est assaisonnée, je dirais, et qui donne vraiment un goût très spécial à votre chausson. Il faut ensuite porter l'huile à la bonne température, donc je dirais à 6 ou à 7 quand on est sur une induction, et si on est sur le gaz, eh bien c'est pas très grave, feu moyen. Vous pouvez tester avec une goutte d'eau, mais c'est un peu dangereux. Mais sinon, vous mettez un bout de pelure, de la peau de l'oignon, voilà, vous la mettez dans l'huile que vous pensez chaude, et si tout de suite il y a une réaction, eh bien vous enlevez cette pelure, c'est que votre huile est chaude, et vous mettez vos chaussons. 5 minutes de cuisson environ. À mi-cuisson, il faut retourner le chausson, voilà. L'idée, c'est d'avoir une jolie coloration, bien uniforme. Et quand c'est prêt, eh bien, on égoutte sur du papier absorbant. On attend quand même quelques minutes avant de goûter parce que ça peut être très, très, très chaud. Je ne sais pas si je vous l'ai dit, mais c'est une recette qu'on peut décliner à l'infini. Aujourd'hui, je vous la présente dans sa version classique avec des sardines, mais vous pouvez y mettre un reste ratatouille, vous pouvez y mettre un confit d'oignon, vous pouvez y mettre exactement tout ce que vous voulez. Bon appétit.
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0: L'été en podcast, c'est fini pour aujourd'hui. On se retrouve demain pour de nouveaux épisodes. Dans quelques instants, RFI vous informe, comme dit Juan Gomez. Je vous laisse avec des sonorités brésiliennes. Deixa eu te encontrar de Os Garochin y Malia. Vous êtes bien sur RFI. Merci de nous écouter, où que vous soyez.

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5: Mardi 21 juillet, bonsoir à tous, soyez les bienvenus. C'est la session soirée de l'info sur RFI, c'est parti pour 3 heures d'actualité au programme. Le grand reportage, dans 10 minutes, la suite des rediffusions de l'été. Ce soir, Mayotte où les exilés congolais se pressent, ils demandent l'asile à la France, mais sur place, le plus souvent, ils déchantent. Ce sera avec Lisa Morisseau. Juste après, le débat du jour. Alors, on va s'intéresser ce soir à la tenue que vous portez pour aller au travail. Alors, c'est tout sauf anodin. Les vêtements, au fil des époques, ont évolué et ils en disent long sur la fonction que l'on occupe au sein d'une entreprise. Désormais, il y a l'enjeu du changement climatique, d'où notre question ce soir. Est-ce que le code a changé? Est-ce que face aux canicules, les tenues légères, le short par exemple, vont être tolérées à l'avenir? Quels sont les freins qui perduraient? Pourquoi? Ce sera dans 30 minutes. Dans une heure, le grand journal du soir, le dossier évoquera le maire d'Alès dans le sud de la France, objet de graves menaces attribuées au groupe criminel DZ Mafia. 18h30, temps universel. Afrique Soir, première édition de ce mardi.
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5: Dans 2h10 à 19h10, temps universel, le grand entretien du soir avec Patrick Chardon, expert de la radioactivité sous-marine. Il va nous dire ce que sont devenus ces fûts de déchets radioactifs qui ont été jetés par milliers il y a plusieurs décennies dans le Pacifique. Et puis Accent d'Europe, ça c'est le dernier rendez-vous de cette session soirée de l'info sur RFI. Accent d'Europe en rediffusion depuis le début de la semaine. Ce soir, les Européens face au risque de la guerre. Reportage en Italie, où face à cela, les mouvements pro-pacifistes progressent. Reportage également en Suisse. On va parler abri anti-atomique. Ce sera à 19h40, temps universel. Et pour l'heure 17h02 TU, bonsoir Adrien Delgrange.
6: Bonsoir Romain, bonsoir à toutes et à tous.
5: L'heure de votre journal et son objectif est de mettre fin aux hostilités entre le Liban et Israël, et cela pour toujours.
6: C'est ce que vient de déclarer Joseph Aoun dans le bureau ovale de la Maison Blanche. Le président libanais a été reçu par Donald Trump. « Nous allons vous aider, nous allons beaucoup vous aider », vient de lui répondre le président américain. Une rencontre entre ces deux présidents au moment où un accord avec Israël parrainé par Washington entre dans sa première phase, avec notamment le déploiement de l'armée libanaise dans un village du sud du Liban, où l'armée israélienne doit reculer en vertu de cet accord. Accord toujours bien fragile, l'armée libanaise accuse les forces israéliennes d'avoir tiré près de ses troupes aujourd'hui qui se déployaient à Zaoutar, El Garbia. Pendant ce temps-là, non loin de là, aujourd'hui, l'armée jordanienne a contré 2 attaques iraniennes. L'Iran affirme avoir visé les forces américaines déployées dans ce pays allié qu'est la Jordanie. Rappelons aussi que 2 soldats américains sont morts ce week-end dans une frappe en Jordanie. Oriane Verdier, l'Iran semble avoir réussi à améliorer sa capacité à atteindre ses cibles.
7: Comme souvent lors d'une guerre, il est difficile de connaître les dégâts réels causés par les frappes iraniennes sur les intérêts américains au Moyen-Orient. Selon le Pentagone, près de 100 soldats américains auraient été blessés durant les 2 dernières semaines. Une quinzaine seraient morts depuis fin février. Pour le général et expert militaire Dominique Trinquant, l'Iran a continué de s'améliorer en précision ces derniers mois.
8: Les missiles iraniens ont acquis de la capacité, non seulement en vitesse de pénétration, mais également en capacité de manœuvrer, qui fait qu'ils passent à travers les systèmes de défense antiaérien. Et on pense que ceci est dû probablement à de l'aide fournie par les Russes ou les Chinois. Mais les Russes ont cette capacité-là aujourd'hui et on note que les Iraniens l'ont acquise.
7: L'Iran dispose également de forces dans d'autres pays tels que les groupes armés chiites en Irak, pays qui accueille également un important contingent américain.
8: Les milices chiites en Irak sont un vrai danger pour les forces américaines. Il y a eu un mort américain hier sur un drone qui apparemment a été détruit, mais au moment de sa neutralisation au sol, il devait probablement être piégé et il y a eu un démineur américain qui a été tué.
7: De leur côté, les rebelles houthis au Yémen ont annoncé un blocus maritime sur l'Arabie Saoudite. Lors d'escalades de violences précédentes, ils avaient également tiré des missiles, notamment sur Israël.
6: Dans l'actualité internationale, en Inde, Rahul Gandhi arrêté par la police, le chef de l'opposition interpellé sous l'œil des caméras alors qu'il participait à une manifestation devant la résidence de Narendra Modi. Plus tôt dans la journée, Rahul Gandhi a réclamé la démission du Premier ministre. Il l'accuse de réprimer la contestation étudiante. Hier, des milliers de personnes se sont notamment rassemblées dans la capitale New Delhi contre les fraudes aux examens et plus largement pour marquer le ras-le-bol de la jeunesse du pays. Christophe Jaffrelot est directeur de recherche au CERI et auteur de l'Inde de Modi. Selon lui, l'arrestation de Rahul Gandhi démontre que la mobilisation met à mal son gouvernement.
0: C'est un signe de nervosité. C'est un signe que les renseignements qu'ils doivent obtenir sur le terrain témoignent de l'ampleur de la colère qui traverse la jeunesse indienne à travers le pays. Rahul Gandhi a déjà été arrêté une fois et ce n'était pas un hasard lorsqu'il avait cherché à participer à la mobilisation des paysans. Ça n'avait pas duré très longtemps. Il avait été arrêté ainsi que sa sœur Priyanka. C'est un signe tout de même de perte de ses nerfs que manifeste ainsi Narendra Modi. S'il persiste à n'user que de la répression, le risque est grand qu'on assiste à une escalade et que dans la rue aussi, ça se radicalise. Hein. On peut imaginer que ça peut devenir aussi un régime non plus hybride ou illibéral, mais purement autoritaire.
6: Christophe Jaffrelot avec Mélissa Barra. 19h04 à Budapest. Nous sommes à présent en Hongrie. Un nouveau coup dur pour le Fidesz. Des perquisitions ont été menées aujourd'hui dans les locaux d'une section régionale du parti sur fond d'enquête anticorruption. L'étau se resserre donc sur le parti de Viktor Orban qui a perdu les élections et le pouvoir en avril dernier. Daniel Vallaud.
9: La perquisition s'est déroulée dans les locaux du Fidesz pour la région de Bakshkishkun, située dans le sud du pays. En cause, des soupçons de corruption autour du Fonds national de la culture qui distribue des subventions aux artistes et aux institutions hongroises. Depuis la défaite du Fidesz, de nombreuses accusations ont surgi sur cette agence gérée par l'État, accusations de favoritisme et de corruption au bénéfice des dirigeants du parti et des proches de Viktor Orban. 6 personnes ont déjà été mises en examen et placées en détention dans ce dossier pour détournement de fonds. Ce mardi, le Fidesz affirme qu'une autre perquisition est en cours dans le centre de données qui héberge ses serveurs. Sur les réseaux sociaux, l'ancien parti au pouvoir affirme qu'il ne cédera ni aux menaces politiques ni aux menaces juridiques et dénonce une tyrannie sans précédent depuis la chute du communisme. Ces perquisitions et ces enquêtes s'inscrivent dans un contexte de pression maximale sur le Fidesz. Peter Madiar, le nouveau Premier ministre hongrois, ayant promis de démanteler le plus rapidement possible le système mis en place par l'ancien parti au pouvoir pour verrouiller les institutions du pays.
6: Dans l'actualité française, à 8 mois de la présidentielle, le site du Rassemblement national et ses serveurs informatiques ont été victimes d'attaques aujourd'hui. Sur le site officiel du RN, dans l'organigramme du parti, la tête de Marine Le Pen a été soudainement remplacée par un chat aux couleurs des drapeaux algériens et marocains, alors que le compte X de Marine Le Pen a lui aussi été hacké avec un message faisant la promotion d'une crypto-monnaie à son nom. Le parquet de Paris a décidé d'ouvrir une enquête. L'actualité en France, c'est aussi le débat sur la loi d'urgence agricole à l'Assemblée nationale, qui a été à nouveau un révélateur des tensions et des divisions au sein du bloc central, laissant apparaître le camp présidentiel éparpillé façon puzzle. Valérie Gasse, un mauvais présage dans la perspective de l'élection présidentielle.
10: Ça n'est pas gagné d'avance pour le rassemblement des macronistes. À voir comment se sont écharpés les députés du Bloc central et le gouvernement autour de la loi d'urgence agricole et de la réintroduction, certes dérogatoire, d'un pesticide qui avait été interdit auparavant. Les divisions apparaissent désormais épidermiques entre l'aile plutôt de gauche et l'aile plutôt de droite, sur fond de campagne présidentielle et d'intérêts contradictoires, notamment entre Gabriel Attal, président du groupe EPR, mais surtout candidat déclaré pour 2027, et Sébastien Lecornu, Premier ministre obsédé par la recherche d'un équilibre qui lui évite la censure, fidèle d'Emmanuel Macron. Ces deux-là ne s'épargnent plus, la preuve, le tacle du chef du gouvernement à Gabriel Attal sur X pour dénoncer son revirement à des fins politiciennes sur la question de l'acétamipride, après que le camp du candidat à la présidentielle a, durant le débat sur la loi, accusé le gouvernement de passage en force. Des positions antagonistes qui pourraient laisser des traces quand l'heure des ralliements aura sonné pour tenter d'empêcher, comme tous le revendiquent, le duel RN-LFI en mai 2027.
6: Ainsi se referme ce journal international à Paris, où il va être 19h10.
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11: La Russie, soucieuse de continuer à apparaître comme une grande puissance, a réinvesti le continent africain depuis plusieurs années. Elle met en avant un argumentaire qui reprend celui de l'ancienne Union soviétique, mais derrière les promesses de fraternité sans frontières, de partage de connaissances et de richesses, se trouvent d'autres objectifs moins avouables, comme le recrutement de combattants pour sa stratégie de chair à canon en Ukraine. Ces dernières années, le soft power ou l'influence russe s'est développé et transformé. La Russie en Afrique, une stratégie d'influence en mutation. Un grand reportage du service Afrique de RFI avec un récit de François Mazet.
12: Nous sommes à Abidjan, en Côte d'Ivoire. Dans ce studio de musique se tient un concours de chant discret auquel assiste notre correspondant Benoît Almeras. On chante en anglais, en français, Alicia Keys, Garou ou Lara Fabian. Mais pour les candidats, l'horizon n'est pas New York ou Paris, mais Moscou. L'enjeu, une participation au festival La Route de Yalta. Organisé pour la première fois en 2019 dans cette station balnéaire de Crimée occupée, bien connue des amateurs d'histoire, il a désormais lieu au Kremlin, dans la capitale. On y célèbre les classiques russes et la Grande Guerre patriotique, comprendre la Seconde Guerre mondiale. Une époque très lointaine pour ces candidats jeunes, plus attirés par le voyage et la recherche de notoriété.
13: Je pense que ça parle un peu de... après la guerre mondiale, c'est ça ? Voilà, ça me fait un petit peu de vacances de visiter Moscou. J'ai jamais vu de toute ma vie, donc voilà.
14: Le fait que ce soit en Russie, c'est un pays déjà que j'ai jamais imaginé découvrir. Ça serait un boost et une plateforme de visibilité pour moi. Et j'espère aussi que mon pays va reconnaître mon talent.
12: Pour voir Moscou, certains veulent se donner toutes les chances, comme ce candidat qui pousse l'hymne russe a cappella. Lors de l'édition 2025, c'est un artiste ivoirien qui a représenté l'Afrique. Et pas n'importe lequel, Emmanuel Désiré Boyer, d'Ivova, a été vainqueur de l'édition 2024 de The Voice Afrique francophone. Récompensé du prix du public avec Katyusha, chant patriotique de l'armée rouge, interprété en Dioula.
15: J'ai vu une belle opportunité et donc ça m'a tout de suite encouragé à partir. Un chanteur ivoirien de cet âge en plus qui est allé se produire sur la scène du Kremlin, c'est vraiment une grande notoriété que ça m'a apporté. Oui. Depuis je suis revenu, il y a plein de personnes qui m'approchent pour me demander des conseils, pour savoir comment est-ce qu'ils peuvent faire aussi pour y arriver. Là il y avait quelqu'un tout à l'heure qui m'appelait, qui m'a dit qu'il partait au casting, il voulait savoir comment se tenir et tout, et je lui ai donné des informations. Je pense que tout va bien se passer pour lui aussi. Katyusha bedongri dabajidara akadon kribeta jis
16: sans faire.
12: À l'origine de la participation de Vova et de ce casting, Ebenezer Dion, coach vocal pour The Voice Afrique francophone, ses liens avec la Russie remontent à plus de 20 ans.
17: Il faut dire d'abord que c'est une initiative de l'Association des russophones de Côte d'Ivoire. C'est, si vous voulez, c'est le prolongement, c'est une manière aussi de pouvoir contribuer à l'action culturelle de la Russie dans l'Afrique francophone. C'est ce qu'on essaie de faire donc en partenariat avec l'association. J'ai étudié en Russie, je suis allé là-bas pour des études académiques en musique à l'Académie Gniessine de Moscou, qui est une académie très prestigieuse là-bas en Russie. Ben, c'est après ça que je suis rentré au pays. Puis bon, voici qu'on prend un peu des initiatives pour pouvoir faire avancer la culture et puis la musique en Côte d'Ivoire.
12: L'Association des russophones de Côte d'Ivoire, la Russie, a été créée en 2021. Sa présidente, Tatiana Rakitina, assure qu'elle ne fait pas de politique.
18: Pour nous, c'est plutôt la possibilité, à travers de ce festival, aider à la Côte d'Ivoire sortir à l'étranger, conquérir le nouveau spectateur. C'était plutôt un événement des professionnels, des amateurs de la musique, qu'un événement, on peut dire, idéologique.
12: Le festival de Yalta vise aussi à faire reconnaître la souveraineté russe sur la péninsule de Crimée, annexée de force en 2014. Mais pour Tatiana Rakitina, comme pour le gouvernement de Moscou, qui dénonce souvent la russophobie occidentale, c'est bien l'image de la Russie qui est attaquée, bien qu'en Afrique, selon elle, elle demeure positive.
18: Je peux vous dire que le visage de la Russie, il était bien brillant et souriant il y a quelques années. Et maintenant, les dernières années, dans certains pays, il y a une tendance d'éliminer la culture russe ou diminuer sa valeur. Mais c'est pas l'Afrique. L'Afrique n'a jamais changé. Alors, on peut dire que nous n'avons pas aucun message pour l'Afrique parce que l'Afrique est toujours ouverte pour toutes les nations.
12: La Russie est aussi une organisation partenaire des maisons russes. Officiellement des centres culturels, elles ont essaimé sur le continent, selon Lou Osborne, investigatrice du groupe All Eyes on Wagner.
19: On a vu cette accélération de la diplomatie culturelle vraiment depuis 2024, avec une multiplication à vitesse grand V de l'ouverture de centres culturels. Et ce qui est assez intéressant, c'est qu'ils ont adopté d'ailleurs un modèle assez novateur, puisque l'État peut pas aller aussi vite que la volonté. Donc ils ont délégué une partie de l'ouverture et de la gestion de ces centres culturels à des sociétés, enfin des organisations russes qui n'appartiennent pas à l'État. Donc ça leur permet d'aller plus vite. Et on remarque que c'est notamment dans ces centres culturels un peu gérés de manière alternative que se passe la partie, moi ce que je dirais la plus offensive, c'est là où on voit vraiment des actions qui dépassent juste la promotion de Pouchkin et de la langue russe.
12: La diplomatie culturelle russe a une tête de pont, c'est la Rosatrudnechtesteva, un organisme officiel du ministère des Affaires étrangères russe, dirigé par un très proche de Vladimir Poutine. C'est là notamment que se gèrent les bourses pour les étudiants africains, explique le chercheur sénégalais Ibrahima Dabo, lui-même passé par une université russe.
20: C'est à partir des années 2000 que la Russie commence véritablement à avoir des intérêts sur le continent africain. Et c'est dans ce contexte que des outils de l'Union soviétique ont été tout simplement réadaptés, et également c'est le cas de Rosatrudnechtesteva, parce que Rosatrudnechtesteva a été créé en 2008 par un décret du président Dmitri Medvedev. Maintenant, l'histoire de cette institution remonte déjà en 1925. Donc cette organisation aujourd'hui est au cœur des actions d'influence culturelle et humanitaire sur le continent africain. Et il travaille avec des associations locales. Rosatrudnechtesteva gère tout ce qui est bourse d'études. Donc aujourd'hui, la diplomatie éducative représente un élément important de la politique africaine de la Russie. Donc c'est cette organisation qui gère les bourses d'études. L'objectif, c'est tout simplement de renforcer déjà sa présence sur le continent africain, mais aussi d'accroître son influence.
12: Et essayer aussi de se présenter comme une société ouverte, accueillante, contrairement à ce qu'on peut voir en Europe peut-être.
20: Oui, bien sûr, il y a cette image parce que on est dans une guerre d'influence. Donc la Russie joue sur l'image, essayer de montrer une meilleure image de la Russie et également à travers les anciens diplômés de montrer qu'il y a la qualité de l'enseignement, mais aussi les conditions de vie pouvant permettre à ces étudiants de pouvoir réussir leurs études. Donc il y a aussi des activités qui sont organisées sur le continent pour présenter l'enseignement supérieur.
16: Le nouvel écosystème russe met en valeur les coopérations académiques avec la Russie, les opportunités de recrutement, dont on sait qu'elles peuvent conduire des jeunes hommes sur le front en Ukraine et des jeunes femmes dans des usines de drones. Lou Osborne de Horizon Wagner.
19: Ces réseaux de recrutement, c'est complètement une nouvelle facette du soft power russe. Ça leur permet en fait de façonner l'image de la Russie. Et aujourd'hui, l'image de la Russie qui est donnée dans ces pays-là, c'est une Russie qui a des opportunités pour eux, qui peut leur permettre d'avoir une meilleure vie et qui est accueillante.
16: Est-ce que vous voyez un peu muter, évoluer l'influence russe sur le continent africain ?
19: On la voit évoluer dans le sens où elle s'est vraiment industrialisée et elle repose sur plusieurs canaux en fait. Et ça crée du coup un effet assez démultiplicateur. Aujourd'hui par exemple, on a en ce moment l'installation de Russia Today qui ouvre beaucoup de bureaux en Éthiopie, au Sénégal. Voilà, ils essayent de s'installer. Il y a vraiment un effort total du point de vue diplomatique, du point de vue des services de sécurité, du point de vue médiatique et du point de vue culturel. Donner l'impression qu'ils ont des opportunités de travail, d'amélioration de la vie, bah évidemment, ça fait partie de sa stratégie d'influence.
16: Derrière Rosatrouniechesteva, certaines maisons russes ont été montées comme des franchises dans l'écosystème du groupe Wagner, comme à Bangui, en Centrafrique. Ce jour-là, le jardin est plein pour une fête musicale placée sous le signe de la couleur rouge de l'amour. On fête la Saint-Valentin. Le directeur, Dimitri City, est conseiller du président Touadéra, gestionnaire d'entreprise qui extrait or, diamants et bois, et à la manœuvre de multiples campagnes informationnelles anti-françaises, anti-américaines ou anti-Nations Unies. Ces canaux de communication multiplient les images d'enfants et de jeunes épanouis devant des documentaires officiels russes, des films d'action à la gloire de Wagner ou durant les cours de russe. Avec les médias comme Russia Today, de plus en plus présents sur le continent, ou des organisations satellites comme Afrique Média ou la radio Lengo Songo en Centrafrique, ces centres culturels servent à véhiculer l'image d'une Russie ouverte, bienveillante, à l'opposé d'une Europe présentée comme décadente et xénophobe, voire tout simplement nazie. Un récit repris par un grand nombre d'influenceurs africains, installés en Russie, valorisés par les algorithmes des réseaux sociaux, comme l'Ivoiro-Russe, plusieurs centaines de milliers de suiveurs sur TikTok.
21: Ah, la vie en Russie. La Russie, c'est bien. J'exhorte tout le monde à vouloir venir visiter même la Russie, passer même quelques moments, voir ce qu'on appelle la Russie, la grande Russie, pour être très bien précis, de Poutine. Voilà. Ça sera une très grande expérience. Une très grande.

0: des jours, en fait, on prépare la mission du lendemain en fonction des résultats de la veille, des constats qui ont été faits la veille. Donc on réadapte, on redéfinit le plan d'échantillonnage et suivant le contexte, ça peut être un biologiste qui va du coup descendre parce que ce sera plus une mission, une plongée destinée à l'inventaire biologique. Ce sera plus un radiochimiste qui va descendre si c'est des aspects plus en lien avec la radioactivité auprès des fûts et autres. Donc voilà, on a tout un panel de profils de scientifiques qui ont pu plonger.
1: Les pays qui ont participé à ces largages de fûts, si je ne dis pas de bêtises, c'est donc Allemagne, Belgique, France, Italie, les Pays-Bas, le Royaume-Uni, la Suède et la Suisse. Autrement dit, tous ceux qui avaient des centrales nucléaires.
0: Voilà.
1: Pourquoi pas l'Espagne?
0: Globalement, en fait, ce sont les pays qui ont voulu se doter d'une industrie du nucléaire, je dirais, autonome et qui se sont impliqués dans tout ça et qui ont du coup généré rapidement des déchets. Les immersions ont commencé dès 1949 par la Grande-Bretagne initialement, hein, c'est pas pour jeter l'opprobre sur la Grande-Bretagne. Et quelque part, tous les pays qui ont été impliqués dans ce développement industriel et aussi dans le domaine du médical, hein, parce qu'il n'y a pas que le domaine nucléaire en tant que tel qui est concerné par la production de déchets radioactifs, se sont retrouvés confrontés à des problématiques de gestion de déchets qui n'étaient pas des déchets de très haute activité, hein, c'est pas du combustible, c'est pas
1: mais chacun mettait ce qu'il voulait dans ses fûts.
0: Voilà, quelque part chacun avait la responsabilité avec son organisme de tutelle et son mode de fonctionnement et ses règles et ses lois propres pour pouvoir définir le profil de déchets, ce qui était mis dedans. Après, il y a eu des concertations au niveau européen pour définir les modèles de fabrication, je dirais, des fûts, les contraintes pour que ce soit gérable en tant que tel de manière commune. Et à ce moment-là, il y a eu des opérations qui ont été menées conjointement au niveau immersion par plusieurs pays en même temps sur un même bateau où tous les fûts étaient immergés en même temps. La France fait partie des pays qui ont participé à ces immersions. Il y a eu deux immersions, je dirais que c'est pas beaucoup par rapport à d'autres. Par contre, ce sont des immersions qui ont été assez conséquentes en termes de nombre de barils immergés. C'est pas exactement sur la zone qu'on a étudié, puisqu'il y a eu quatre zones qui ont été définies pour procéder à ces immersions, mais la France s'est arrêtée assez tôt très tôt ces pratiques-là, puisqu'on a réorienté la stratégie de gestion de ce type de déchets rapidement dès la fin des années 60. On a géré ça d'une autre manière qui est beaucoup plus en adéquation avec celle qui est gérée, la façon de gérer aujourd'hui, en fait.
1: Est-ce que l'URSS et les États-Unis faisaient la même chose avec leurs déchets nucléaires?
0: Oui, il n'y a pas que, quelque part, à l'échelle du globe, il y a eu beaucoup d'immersions de déchets,
1: pareil.
0: Voilà, tous pareils. Les États-Unis en ont rejeté, l'URSS aussi, le Japon aussi. Enfin voilà, il y a eu des immersions quand même assez globales de déchets. C'était un moyen qui semblait sûr et pertinent à l'époque. Ce qu'il faut retenir quand même, c'est que la contribution des États européens représente à peu près 50% de l'activité qui a été mise dans l'océan profond.
1: Pourquoi est-ce que le Parlement européen s'intéresse à ce que vous allez découvrir?
0: En fait, il y a une préoccupation qui se fait jour, en particulier en Espagne, où quelque part, l'histoire de ce qui s'est passé en Galice à l'époque, avec l'intervention de Greenpeace et autres, il y a une mobilisation, une inquiétude aussi, parce que c'est beaucoup plus proche de ces zones d'immersion. Et donc, les parlementaires européens ont sollicité la Commission européenne pour pouvoir un peu quelle action, qu'est-ce qui est fait par rapport à ce suivi. En fait, les conventions internationales des monitorings ou des évaluations qui devaient être faites tous les 25 ans. Disons que c'est un petit peu passé à la... plus personne n'y a pensé, et ça n'a pas été vraiment fait dans les conditions telles qu'elles auraient dû être faites. Du coup, la Commission européenne est effectivement intéressée par les résultats, mais on est dans un contexte particulier, c'est qu'on est dans des eaux internationales, donc on est en dehors de la zone, je dirais, de pouvoir ou d'action de la Commission européenne.
1: Patrick Chardon, vous faites partie d'autres projets. Vous aimez bien conjuguer les compétences des uns et des autres et vous pensez que les chercheurs doivent sortir des laboratoires parce que les enjeux sont de plus en plus complexes, qu'il faut travailler ensemble?
0: Oui, en fait, c'est vrai que les enjeux environnementaux, en fait, ça touche toutes les sciences, souvent, en fait, la biologie, la chimie, la géologie et autres. Hein. Donc, quelque part, s'emparer d'une question sociétale ou d'un enjeu sociétal, ça peut pas se limiter à une seule science. Faut qu'on arrive un peu à décloisonner et aussi à mener les chercheurs à sortir de leur laboratoire et aller voir un petit peu plus le contexte et rencontrer le public. Ça, c'est vraiment quelque chose qui me tient à cœur, en fait, c'est de réussir à faire des personnalités à la fois scientifiques et puis aussi des acteurs des territoires concernés dans la formulation de l'objet scientifique et de la question scientifique. Ça, c'est un vrai enjeu. C'est-à-dire que si on veut répondre à une question sociétale, il faut qu'on ait digéré l'attente et la façon dont ça s'articule avec les personnes et les citoyens et l'ensemble des acteurs concernés.
1: Est-ce que vous faites là allusion au travail que vous faites en allant, par exemple, à des endroits où on a démantelé des installations nucléaires?
0: Alors oui, il y a des éléments tellement d'installations nucléaires, il y a des anciens.

0: héritage aussi qui soit un petit peu lourd au niveau mine d'uranium, par exemple. Enfin voilà, il y a eu beaucoup de sites. Il y a aussi des sites historiques où le questionnement autour de la problématique du danger, du risque est un petit peu mis sous le tapis. On n'en parle pas vraiment. Du coup, on est dans l'évitement et tout ça. Mais du coup, ça crée des tensions, des incompréhensions. Des fois, il vaut mieux carrément se mettre les pieds dans le plat quelque part et puis commencer à discuter, mettre en dialogue tout le monde, en fait, hein, de sortir de ces positions un peu campées du pour et contre. Les choses sont un petit peu plus nuancé que ça.
1: Vous évoquez des tensions qu'on peut décrire comme des tensions avec les populations locales. Est-ce que, en ce qui vous concerne, vous, parfois c'est quelque chose qui est effrayant, qui fait peur d'aller faire des mesures de radioactivité? Enfin, vous êtes allé à Tchernobyl aussi, vous êtes allé dans des endroits parfois très contaminés.
0: Oui et non. Enfin, voilà, tout peut se faire avec précaution. En fait, voilà, le tout, c'est d'estimer les risques et de prendre les précautions nécessaires. Mais par contre, être dans l'évitement, je ne pense pas que ce soit la solution.
1: Patrick Chardon, merci. Merci à Sigrid Azeroual qui m'a aidé à préparer cette émission. Mise en onde, Claude Battista, Afrique Soir, juste après la pause.
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3: En RDC, l'opposition reporte sa marche prévue ce mercredi, mais reste vent debout contre un troisième mandat pour Félix Tshisekedi. Elle exige que le dialogue national annoncé par le président soit convoqué avant le 15 août. Que pensez-vous de cet ultimatum ?
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7: Lisa Vili.
1: À la une au Cameroun, la fin de cavale de Georges Gilbert Baonla, recherché depuis plusieurs mois et pour cause, il assure être le fils du président Paul Biya. Nous ferons le tour des réactions au Sénégal suite à l'annonce du soutien de Dakar à la candidature de l'ancien président Macky Sall à la tête de l'ONU. Nouveau drame sur les routes de l'exil vers l'Europe. La semaine dernière, plus de 140 personnes sont mortes en tentant de rejoindre les îles Canaries. Il serait, selon ses dires, le fils aîné du président camerounais Paul Biya. Georges Gilbert Baonla vient d'être arrêté au Cameroun. Cet homme de 62 ans, président d'un parti politique et ancien patron de presse, Polycarpe Samba, il était recherché depuis plusieurs mois.
8: Des sources de la gendarmerie, l'arrestation a eu lieu lundi vers 22h30 aux encablures de la ville de Déa sur la nationale numéro 3 qui relie la capitale Yaoundé à la cité portuaire Douala. Selon des témoins de la scène, Georges Gilbert Baonla venait d'être impliqué avec son véhicule dans un accident de la circulation lorsqu'il a été forcé de s'immobiliser. Des hommes identifiés comme des gendarmes en cagoulé l'ont ensuite conduit dans les cellules du secrétariat d'État à la Défense (SED) à Yaoundé. Selon nos sources, Georges Gilbert Baonla a réitéré et revendiqué sa filiation de fils aîné du président de la République face aux gendarmes. Une identité qu'il clame depuis plus d'une décennie, y compris dans les médias. À cette revendication de filiation, il a récemment ajouté la contestation de celle de Franck Biya, qui ne serait d'après lui qu'un fils adoptif du chef de l'État. Convoqué en avril dernier pour répondre de ces affirmations, il ne s'était pas présenté à ses enquêteurs. Georges Gilbert Baonla avait plutôt formulé une exigence que des tests ADN soient pratiqués sur lui-même, Franck Biya et le président Paul Biya, pour définitivement clarifier cette question de la filiation.
1: Pas encore de réaction du parti PASTEF au Sénégal à la décision du président Bassirou Diomaye Faye de soutenir son prédécesseur Macky Sall, candidat à l'ONU. Les familles des victimes de la répression sous sa présidence ont dit leur colère. Du côté de l'ancien président et de son parti, c'est la satisfaction, Juliette Dubois.
9: Sur les réseaux sociaux, Macky Sall remercie chaleureusement le président Diomaye Faye et se dit honoré par cette décision. Son parti, l'APR, salue, je cite, la hauteur de vue et l'esprit républicain du chef de l'État et parle d'une décision historique. Du côté des familles de victimes des manifestations de 2021 à 2024, le ton est tout autre. Boubacar Seye, à la tête d'un des collectifs de victimes, juge ce revirement incompréhensible. Il estime que Macky Sall est, je cite, disqualifié pour les Nations Unies car il doit répondre de ces violences. Et du côté du PASTEF, l'ancienne formation du président, c'est le silence pour l'instant. Le parti n'a pas réagi officiellement. Un responsable joint plus tôt dénonce des calculs politiciens du président, mais explique que le parti préfère prendre de la hauteur. Pour rappel, c'est le Burundi qui avait porté la candidature de Macky Sall au nom de l'Union africaine. Initialement, le Sénégal avait affirmé ne pas avoir été associé à la démarche et avait donc refusé de la soutenir, ce qui fragilisait largement la candidature de Macky Sall. Ce qui a changé selon de nombreux analystes, Bassirou Diomaye Faye doit lancer son propre parti dans les prochains jours et a besoin d'alliés pour former une large coalition. Dans ce contexte, se rapprocher de l'APR devient éminemment stratégique. Juliette Dubois, Dakar, RFI.
1: Au Mali, cinquième jour, ce mardi, à la cour d'appel de Bamako, du procès pour tentative de complot contre le gouvernement. Le procureur a requis 20 ans de prison pour 5 des 6 accusés, dont l'ancien secrétaire général de la présidence, Kalilou Doumbia, et l'ancien chef de la sécurité d'État, le colonel Kassoum Goïta. Ses proches de l'ancien président de transition ont déjà passé près de 5 ans en prison où ils ont été torturés. Demain, mercredi, l'unique accusateur dans ce procès doit terminer de répondre aux questions des juges. Il n'a jusque-là pas apporté beaucoup de réponses et a assuré par exemple ne pas reconnaître ni la silhouette ni la voix des accusés. Au Ghana, la chute d'un poids lourd du NPP, le nouveau parti patriotique, l'un des deux grands partis qui alternent au pouvoir depuis les années 90. Bernard Antoui Boissi Akodi, chairman Wontumi, a été condamné hier à 20 ans de prison. L'homme d'affaires, patron de médias et figure influente de l'ancien parti au pouvoir, longtemps pensé intouchable, a été reconnu coupable d'exploitation minière illégale. Christina Okello.
7: Au Ghana, tout le monde presque connaît son surnom, Tiamen Wontumi, un surnom qui signifie d'ailleurs « personne ne peut rivaliser avec moi ». À la tête du NPP dans la région Ashanti, principal bastion électoral de l'ancien parti au pouvoir, son influence était considérable. Mais Tiamen Wontumi est aussi le propriétaire d'Akonta Mining, une société qui détenait une concession aurifère dans la ville de Samrabwa, dans l'ouest du Ghana. La justice lui reproche d'avoir laissé deux hommes extrait de l'or sous le site sans licence minière ni autorisation pour leur transférer ses droits. En avril 2025, une opération policière conduit à l'arrestation de l'un de ces hommes et de 28 autres personnes. Pour la haute cour, Tiamen Wontumi ne s'est donc pas contenté de fermer les yeux. Il a illégalement attribué des droits miniers et facilité l'exploitation sans licence. Une condamnation à 20 ans de prison donc, parmi les plus lourdes jamais prononcées au Ghana dans un dossier de ce type, et qui nourrit l'espoir d'en finir avec l'impunité entourant les Galamc, ce fléau qui ravage les terres et pollue les cours d'eau.
1: Le Galamc, qui est le nom donné à l'exploitation illégale de l'or au Ghana. Et la défense a, quant à elle, annoncé faire appel. 25 jours sur une pirogue à la dérive au beau milieu de l'Atlantique. C'est le calvaire subi par près de 200 passagers partis de Gambie dans l'espoir de rejoindre l'archipel espagnol des Canaries. Les survivants ont été secourus la semaine dernière par les gardes-côtes mauritaniens. Walid Diallo.
10: Au total, 143 passagers de ce bateau sont morts ou portés disparus et seulement 38 ont survécu selon le HCR, le Haut Commissariat des Nations Unies pour les Réfugiés. Pour l'organisation, cette tragédie est une nouvelle illustration du coût humain de ces routes migratoires périlleuses. Entre le 14 et le 18 juillet, 3 opérations de sauvetage de débarquement ont été menées à Nouadhibou, en Mauritanie. Un peu moins de 400 personnes ont pu être sauvées. La route atlantique est l'un des corridors migratoires mixtes les plus meurtriers au monde, rappelle l'ONU. Une traversée rendue dangereuse par les longues distances, les conditions océaniques imprévisibles, les embarcations surchargées et les difficultés d'accès aux secours. Mais malgré les risques, les départs continuent et de plus en plus au sud, parfois à plus de 2000 km de leur destination, comme ça a été le cas pour les embarcations sauvées la semaine dernière. Dans le même temps, toujours selon le HCR, les traversées réussies vers les Canaries ont diminué. L'archipel des Canaries a enregistré une baisse des arrivées de près de 60% comparé à l'année dernière.
1: Willy Diallo, plus de 160 000 étrangers ont quitté l'Afrique du Sud depuis fin mai. C'est ce qu'affirme l'agence France Presse sur la base des données rendues publiques. Un exil massif et inédit qui se poursuit après la vague de manifestations contre les sans-papiers accompagnées de violences parfois meurtrières. Elles ont causé la mort de 4 étrangers, un Éthiopien, un Malawite et 2 Mozambicains. L'agence sanitaire de l'Union africaine répète qu'elle n'est pas favorable aux restrictions de voyage dans le cadre de la lutte contre l'épidémie d'Ebola. Des mesures prises par certains États pour limiter la propagation du virus. L'Africa CDC demande même aux États-Unis de lever leurs mesures imposées aux voyageurs en provenance d'Ouganda, alors que le pays a réussi à maîtriser l'épidémie. C'est ce qu'a affirmé le président de l'Africa CDC, Jean Kaseya, pendant le sommet de l'Union africaine consacré ce mardi à la santé à Accra. En RDC, la direction du parc national de Kahoudzi-Biega dit sa consternation après l'abattage d'un gorille de Grauer dans le sud Kivu. Ce gorille, classé parmi les espèces menacées du pays, vit dans une aire protégée. Le parc attribue ce drame à l'insécurité persistante qui limite les patrouilles des éco-gardes. Le principal suspect a été arrêté et transféré devant le tribunal de Walikale. En football, le marché des transferts bat son plein en attendant la reprise des championnats. Et le Paris FC a officialisé ce mardi la signature de l'international malien Lassine Sinayoko à 26 ans. L'attaquant des Aigles du Mali, auteur de 12 buts en Ligue 1, a dû employer la manière forte, Baptiste Leduc.
11: Sa grève aura donc porté ses fruits. Désireux de quitter Auxerre cet été après une saison prolifique, Lassine Sinayoko avait décidé mardi dernier de sécher l'entraînement après le refus d'une première offre du Paris FC par le club bourguignon. Le bras de fer s'est engagé entre l'attaquant malien et son club formateur, alors qu'un transfert de Sinayoko vers Lens avait déjà capoté au dernier moment il y a un an. Finalement, toutes les parties ont fini par s'entendre. Le Paris FC va débourser environ 8 millions d'euros pour celui qui avait mené le Mali jusqu'en quart de finale de la dernière CAN, dans son style de plus en plus rare d'avant-centre à l'ancienne. Lassine Sinayoko va désormais devoir s'imposer à Paris. La concurrence sera féroce dans le secteur offensif d'un club à l'ambition grandissante. L'Italien Ciro Immobile va rester une saison de plus et le Paris FC a également enregistré il y a quelques jours l'arrivée de l'attaquant Pablo Pagis, l'une des sensations de la saison dernière en Ligue 1 avec Lorient. Un défi à la hauteur de la détermination de Lassine Sinayoko.
1: Baptiste Leduc, 19h39 en temps universel. C'est la fin de ce journal.
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12: Bonjour. La guerre en Ukraine a-t-elle fait prendre la mesure du danger que court le vieux continent ? L'historien Stéphane Audouin-Rousseau pense que non. Grand entretien à suivre. Et puis nous irons en Suisse, où les abris anti-atomiques sont vieillissants, mais tout de suite, cap sur l'Italie, où le mouvement pacifiste est encore très puissant dans le pays.
13: Tous ces explosifs, ces milliers de tonnes d'explosifs chaque année sortent de Sardaigne, bien sûr, mais y entrent aussi à travers nos ports et nos aéroports.
12: Notre déni de guerre, c'est le titre du dernier essai de Stéphane Audouin-Rousseau, pour qui les Européens refusent toujours d'envisager un conflit possible avec la Russie. Il constate aussi qu'en Europe, des réflexes pacifistes sont en train de ressurgir dans une forme qui rappelle les années 1930. En Italie, par exemple, c'est un courant encore puissant, et même si le gouvernement Meloni a prévu de porter à 5% la part du PIB consacrée à la défense, il se heurte à une vague anti-militariste de fond, notamment en Sardaigne, où se trouvent de nombreuses entreprises d'armement. Le projet d'extension de l'une d'elles fait face à une mobilisation citoyenne. C'est le reportage de Cécile Debarge.
14: C'est la fin de matinée en cet hiver sarde. Des trombes d'eau rincent les trottoirs et les façades. Cinzia Guaita se hâte pour se mettre à l'abri dans le petit local qui sert de siège au comité pour la reconversion de la RWM, une usine d'armement qui appartient à l'entreprise allemande Rheinmetall.
15: Je suis Arnaldo Scarpa, l'un des cofondateurs du comité pour la reconversion de la RWM aux côtés de Cinzia Guaita. La RWM est une usine qui se trouve à mi-chemin entre Iglesias et le territoire de Domus Novas et qui produit des bombes aériennes, des mines sous-marines et des drones tueurs avec un brevet israélien.
14: Le long de la route qui traverse le sud de l'île, d'est en ouest, jusqu'Iglesias, les carcasses d'anciens puits de mines rouillées surgissent à mesure que Cagliari, la capitale régionale, s'éloigne. Le Sulcis Iglesiente est l'un des endroits les plus pauvres d'Italie et d'Europe. Cinzia Guaita.
16: Nous sommes dans une région où il y a un très gros problème de chômage. Nous avons eu les mines et tout tournait autour de l'exploitation minière. Quand les mines ont fermé, elles n'ont pas été remplacées par des solutions qui permettent un développement durable. Les usines ont été construites par des grandes multinationales, mais elles étaient très polluantes et ont laissé de gros dégâts sur l'environnement et peu de travail.
14: Au début des années 2000, l'actuelle usine RWM fabrique des explosifs pour les mines. Faute de débouchés, elle transforme son activité civile en activité militaire. Des militants pacifistes locaux protestent. Pas question de fabriquer des armes, s'indigne-t-il, mais la promesse de maintenir les emplois finit par l'emporter dans l'opinion publique. Passé la tempête, l'usine se fait oublier. Mais en 2017, une enquête du quotidien américain le New York Times démontre que les bombes retrouvées sur la ligne de front au Yémen ont été fabriquées en Sardaigne. La nouvelle déclenche une forte mobilisation citoyenne. Cette année-là, le comité de reconversion pour la RWM est créé, rappelle Cinzia Guaita.
16: Nous avons commencé pour des questions éthiques très fortes, mais on a rapidement compris que ça avait de très nombreuses implications sur le plan environnemental, mais aussi sur le plan légal avec toute la question de la loi 185 de 1990 qui a été l'un des premiers points que nous avons approfondi.
14: En 1990, l'Italie s'est dotée d'un texte à l'avant-garde. La loi 185 interdit, entre autres, la fabrication, l'import, l'export et le transit d'armes biologiques, chimiques ou nucléaires vers des pays qui violent les droits humains. Largement malmenée depuis 35 ans, elle est actuellement dans le collimateur du gouvernement italien et sera débattue au Parlement dans les semaines à venir. Les militants pointent aussi la dangerosité d'une telle usine. Arnaldo Scalpa.
15: L'un des autres problèmes est qu'à un moment, on a découvert que l'usine ne produisait plus directement les explosifs, mais qu'elle les mélange, les modifie à travers les processus chimiques de transformation et non plus de production directe, ce qui veut dire que tous ces explosifs ces milliers de tonnes d'explosifs chaque année sortent de Sardaigne, bien sûr, mais y entrent aussi à travers nos ports et nos aéroports.
14: Ces 7 dernières années, les militants ont concentré leurs efforts sur le volet environnemental, car l'usine se trouve dans une zone protégée et soumise aux risques hydrogéologiques. Alors, ils ont multiplié les recours administratifs pour bloquer l'agrandissement de l'usine et l'ouverture de nouvelles lignes de production. Ils ont reçu ces derniers mois le soutien des autorités régionales sardes jusqu'à ce que le gouvernement prenne la main sur le dossier et autorise, à la mi-février, l'agrandissement. Mais pour la députée sarde Francesca Ghira, élue pour l'Alliance des Verts et de la Gauche, la question de l'agrandissement de l'usine amène à une interrogation plus profonde.
17: Des accords ont été scellés avec une société israélienne, ce qui nous confirme que les produits militaires qui sont fabriqués à Domus Novas sont vendus à Israël et donc qu'ils ont contribué au génocide qui a eu lieu à Gaza.
14: Depuis le début de la guerre en Ukraine, en 2022, l'Union européenne a mis en place un programme de réarmement sans précédent. Le gouvernement italien, plutôt frileux sur la question au début, a désormais comme objectif de dépenser 5% de son PIB pour sa défense et de développer l'industrie de l'armement. Francesca Ghira.
17: Le ministre de l'Industrie Urso parle de reconversion militaire, y compris des anciennes mines, des anciennes usines où on produisait du plomb, du zinc, etc. Alors que mon parti et moi et de nombreuses personnes aimeraient que la Sardaigne devienne plutôt un modèle d'industrie 5.0 qui soit durable au niveau écologique mais aussi social.
14: Une position isolée au sein du Parlement italien où il n'existe pas vraiment de front commun politique contre la reconversion militaire des industries.
12: Le reportage en Sardaigne de Cécile Debarge. Bonjour Stéphane Audouin-Rouzeau.
18: Bonjour.
12: Vous êtes historien, directeur d'études à l'EHESS et président du Centre de recherche de l'Historial de la Grande Guerre. On a entendu ce reportage sur le mouvement pacifiste en Italie. Ces militants sont-ils pour vous dans un déni de réalité ?
18: Ils sont à mon avis plus dans un refus. Dans un refus de guerre, dans un refus du risque de guerre, ou peut-être dans un refus de réalité que dans un déni. Parce que le déni, c'est savoir sans savoir tout en sachant. On sait, dans le déni, on sait, mais on ne veut pas savoir. C'est différent. Tandis que là, c'est un refus clair et net. Double refus d'ailleurs, refus effectivement du réarmement et des contraintes que ça implique, et puis refus environnemental aussi, les deux se mêlant, le second d'ailleurs étant plus mis en avant que le premier.
12: Et c'est un mouvement pacifiste que, en tant qu'historien, vous avez toujours pu observer avant 14, avant 39.
18: Le pacifisme, oui, fait partie, en quelque sorte, de la guerre. Il fait partie de la guerre avant, pendant et après. Hein, ce sont des formes évidemment différentes. Il y avait un pacifisme très puissant avant 14 qui s'est effondré d'un coup. Il y avait un pacifisme encore plus puissant, notamment évidemment en France et au Royaume-Uni, donc au cours des années 30, hein, un pacifisme évidemment qui lui était adossé à une expérience véritable de la guerre, évidemment, et qui se comprend très bien, hein, et auquel les Français n'ont renoncé que vraiment à l'extrême fin, hein, de la période des années 30, après l'invasion complète de la Tchécoslovaquie de mars 39. Voilà, et évidemment les pacifismes d'après, nous vivons encore aujourd'hui, par certains côtés, dans le pacifisme tel qu'il s'est constitué après 1945 et surtout après 1991. Les années 90 ont été, hein, celles de la victoire dans la guerre froide, pensions-nous, ont été celles de notre grande illusion.
12: Est-ce qu'on peut dire que ce déni de guerre est partagé par les gouvernements européens ? On peut plutôt voir le contraire, puisqu'il y a une mobilisation formidable de l'ensemble des pays européens pour augmenter leur budget défense, pour asseoir ce qu'on appelle cette autonomie stratégique européenne.
18: C'est particulièrement vrai en Europe orientale, et depuis longtemps, hein, ce pacifisme, au fond, très puissant, hein, chez nous, était surtout une caractéristique de l'Europe occidentale. Hein. En Europe orientale, on savait davantage à quoi s'en tenir, hein, sur la Russie et les risques qu'elle fait courir, effectivement, à la paix en Europe. Alors, effectivement, je crois qu'il y a une prise de conscience maintenant très nette des dirigeants et des chefs militaires aussi. C'est évidemment très important. Les opinions publiques étant, me semble-t-il, encore à la traîne. Hein, selon un sondage récent sur l'ensemble des sociétés européennes qui a été effectué en novembre 2025 et qui est sorti au début du mois de février 2026, la principale préoccupation des sociétés européennes, telles qu'elles ont été sondées, c'est le pouvoir d'achat.
12: Vous faites une critique très vive de l'Europe avant le début de la guerre en Ukraine et même après, en disant on s'est tellement bercé de l'illusion d'une paix perpétuelle finalement.
18: Cette illusion de la paix perpétuelle, ou en tout cas cet espoir, est une très vieille aspiration des sociétés européennes. Elle s'est concrétisée de manière presque parfaite, si je puis dire, à la fin de la guerre froide et au moment de la chute de l'Union soviétique, le 26 décembre 1991 exactement. Là, nous avons cru que nous entrions dans la parousie, en quelque sorte, je prends volontairement un vocabulaire religieux, que nous entrions dans la parousie de la paix définitive en Europe. On avait tué la guerre, cette fois c'était fait. Et nous y avons cru, et nous avons à ce moment-là démilitarisé littéralement nos sociétés, à commencer par la France qui a renoncé au service militaire. Les budgets militaires ont été ramenés très en dessous de ce qu'ils étaient auparavant. Nous y avons vraiment cru, et c'est en fait à partir des années 2000 hein, que les choses commencent à changer, et particulièrement à partir de 2007-2008. Hein, la Géorgie, en 2008, l'invasion de la Géorgie aurait dû nous servir de premier avertissement. La Crimée en 2014, l'insurrection du Donbass aurait dû nous réveiller complètement. L'intervention, la brutalité de l'intervention de la Russie sur le théâtre syrien en 2015 était également très symptomatique, mais la France a invité le président Poutine donc à Brégançon en août 2019, ce qui montrait la profondeur de nos illusions et de notre appeasement, comme on disait dans les années 30, de notre apaisement, de notre volonté d'apaisement vis-à-vis de la Russie.
12: Il y a eu de multiples aveuglements et vous parliez de la fin de la guerre froide, 91, et c'est peut-être là l'origine du mal, cette espèce de victoire proclamée par le camp occidental qui oublie complètement de regarder finalement l'effet que ça provoque en Russie.
18: C'est ce qu'a dit Reagan en 91. Reagan a dit « j'ai gagné la guerre froide ». Ça nous paraissait indiscutable. Nous pensions en plus, parallèlement, si je puis dire, et en même temps, dans la corbeille, il y avait la victoire définitive de la démocratie libérale. Bon, il a fallu ensuite déchanter, mais nous avons oublié une chose, c'est que la Russie, elle, n'avait jamais reconnu sa défaite dans la guerre froide. Jamais la Russie n'a dit « nous avons perdu la guerre froide ». Jamais.
12: Dans votre livre, vous dites « on aurait pu éviter la guerre en Ukraine ». Comment ?
18: Il aurait fallu armer l'Ukraine de telle sorte que cet armement puisse être dissuasif vis-à-vis de la Russie. Nous avons, évidemment, nous n'en avons rien fait, puisque nous ne pensions pas que la Russie ferait une erreur aussi folle que d'attaquer l'Ukraine. Et tout le reste, en fait, tout le reste depuis 4 ans, à mon sens, procède de cette erreur initiale. On s'en est jamais remis, si vous voulez.
12: Et aujourd'hui, on croit encore que la guerre peut s'arrêter demain. Vous n'y croyez pas vraiment?
18: Écoutez, je crois que plus personne n'y croit beaucoup. Pour la Russie, le Donbass, ça n'est rien. Ce qui compte, c'est la soumission, la vassalisation politique complète de l'Ukraine.
12: Vous analysez ça sous le prisme de la guerre d'usure. Expliquez-nous en quoi ça peut finalement donner de fausses illusions, de faux repères sur le terrain.
18: Les guerres d'usure ne sont pas très nombreuses au XXe siècle. Il y a la guerre de 14, il y a la guerre Iran-Irak des années 80, et puis la guerre russo-ukrainienne. Donc on n'a pas beaucoup de laboratoires pour réfléchir. Mais ce qui est certain, c'est que dans une guerre d'usure de ce genre, les adversaires s'assiègent mutuellement. C'est une sorte, les positions du front en Ukraine sur 1200 km sont comme deux murailles de chaque côté, en quelque sorte, enfoncées dans le sol, qui interdisent le passage à l'attaquant, qui a un désavantage tactique considérable par rapport aux défenseurs. Heureusement, c'est ce qui permet à l'Ukraine de tenir depuis 4 ans et de continuer à tenir aujourd'hui alors qu'elle est en situation d'infériorité. Je crains malheureusement que ce soit l'Ukraine qui s'use à terme davantage que la Russie, et c'est dans cela que la situation est finalement très grave. Je vais dire que je trouve surprenant que nous nous rassurions très souvent à très peu de frais.
12: Et aujourd'hui, vous dites, l'Europe doit aussi, les citoyens européens doivent se préparer à la possibilité d'une guerre.
18: On ne peut pas. Si nous sommes dans un avant-guerre, ce qui effectivement, c'est l'impression que nous avons aujourd'hui. Voilà, l'avant-guerre, si c'est cela dont il s'agit, tout cela ne repose pas seulement sur les dirigeants politiques et militaires. Ça repose évidemment, en démocratie, sur nous-mêmes, en tant qu'acteurs sociaux, en tant que citoyens et donc en tant qu'acteurs sociaux. Donc nous avons, nous aussi, à prendre conscience de ce dont il s'agit et d'anticiper aussi sur les épreuves qui pourraient nous incomber. Alors, comment? En évitant, je crois que c'est le premier principe, en évitant de nous scandaliser à chaque fois que une personnalité qualifiée nous avertit.
12: Merci Stéphane Audouin Rouzeau.
18: Merci à vous.
12: Et on l'a vu dans de nombreux pays, en Pologne, dans les pays baltes ou scandinaves, la question des abris anti-atomiques ou anti-guerre est devenue un sujet de préoccupation publique majeure. C'est aussi le cas en Suisse, pays neutre, qui oblige pourtant tous ses habitants à avoir une place dans un abri anti-atomique sous peine d'amende. Mais ces abris sont vieillissants et doivent s'adapter à la nouvelle donne géopolitique et aux nouveaux armements. C'est le reportage à Genève de Jérémy Lanche.
19: Un bunker, c'est un peu comme une maison, ça s'entretient et ça, c'est le job de Christian Sinigaglia. Il est à la tête d'une PME spécialisée dans la construction et la rénovation d'abris anti-atomiques. Celui qu'on visite près de l'aéroport est totalement à refaire parce que le béton, même lorsqu'il est armé, peut s'user avec le temps et c'est sans compter les nombreuses interventions des Suisses qui ont tendance à s'approprier leurs abris comme une pièce supplémentaire de leur habitation.
20: Ce qui se fait beaucoup aussi, c'est ce qu'on appelle des carnotzés. Vous avez un petit bar et puis les gens viennent boire l'apéritif, jouer aux cartes. Il faut amener de l'eau, de l'électricité, choses qui ne sont pas prévues initialement. Donc les gens font un peu tout et n'importe quoi. Ils percent à travers les murs et on n'a pas le droit de toucher à l'enveloppe de l'abri. C'est ça qui pose un gros problème.
19: Et pourtant, la loi suisse oblige les propriétaires d'abris à les entretenir pour qu'ils soient utilisables. Hier, c'était en cas de conflit nucléaire entre l'Union soviétique et les États-Unis. Le risque n'est toujours pas totalement écarté, on le voit avec la guerre en Ukraine. Même si on ne construit pas forcément des abris aujourd'hui comme on le faisait au temps de la guerre froide.
20: Les Américains ont développé des bombes qui explosent non plus à l'impact, mais qui peuvent pénétrer jusqu'à certaines profondeurs et ensuite exploser. Donc c'est vraiment de travailler sur une cellule qui, elle, résiste à toute déflagration, toute onde de choc.
19: L'idée, c'est donc moins de construire des abris anti-atomiques avec tout le nécessaire pour survivre pendant de longs mois que des abris anti-bombes, voire anti-catastrophes tout court. Ces dernières années, les bunkers ont par exemple servi à protéger la population lors d'accidents industriels et chimiques. Tout cela a un coût, confirme le directeur des travaux, Jean-Luc Perria.
0: Vous avez les drainages, l'étanchéité extérieure, les différentes reprises en bétonnage qu'on va devoir faire, le démontage de tout ce qui n'était pas prévu, sanitaire et haute conduite qui passait alors qu'ils n'auraient jamais dû passer. Donc on est dans des normes entre 400 et 450 000 francs.
21: 450 000 francs, donc on va dire un peu plus de 500 000 euros. Quoi.
0: Plus tous les nouveaux matériaux qui seront remis dedans.
19: Retour à la surface et direction Lausanne. C'est là que se trouve le cabinet d'architecte de Tanguy Caversaccio. Ce jeune professeur à l'école polytechnique fédérale de Zurich a beaucoup travaillé sur le sujet des abris anti-atomiques. Il leur a même consacré une exposition.
22: On n'a pas de langue en commune, mais on a tous un abri. Donc aujourd'hui, je pense que ça a atteint un enjeu patrimonial. Ça fait partie de notre identité. L'énergie, le travail des personnes qui ont travaillé là derrière pour rendre cette dystopie possible est fascinante autant qu'elle est terrifiante.
19: Entre les abris publics et les abris privés, on estime que les 9 millions de Suisses ont tous une place garantie dans ces infrastructures, et même un peu plus si on compte la population non résidente, comme les touristes, qui sont aussi inclus dans les calculs.
22: La guerre en Ukraine déclenche des intérêts beaucoup plus importants chez le Suisse de savoir s'il est en sécurité ou pas et qu'il puisse aller se cacher sous terre. Cette espèce de thermomètre de l'anxiété du Suisse grandit ou diminue selon le contexte géopolitique. Et effectivement, on constate depuis la guerre en Ukraine qu'il y a beaucoup plus de gens qui ont envie de savoir si leurs abris sont bien faits, réparés, rénovés. On allait voter en 2010 sur l'abandon de la loi qui force tous les Suisses de construire des abris PC lorsqu'on construit un nouveau bâtiment. 2010, c'est juste avant 2011, Fukushima au Japon. Et donc en fait, aujourd'hui, géopolitique augmente, crise sociale, etc. On n'envisage même plus aujourd'hui d'abandonner cette loi.
19: Et c'est même tout l'inverse. Le gouvernement a fait passer de 800 à 1400 francs suisses, 1530 euros environ, le montant de la taxe dont il faut s'acquitter si on ne veut pas construire un abri avec sa maison. La somme alimente un fonds national destiné aux bunkers. Il approche aujourd'hui le milliard d'euros, mais on sait qu'il ne suffira pas pour rénover les 370 000 abris anti-atomiques répartis dans le sous-sol de la Suisse.
12: Cette émission était réalisée aujourd'hui par Théo Raison. 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
3: Diane Berger.
2: C'est une visite historique à la Maison Blanche. Joseph Aoun, le président du Liban, a été reçu par Donald Trump qui promet d'aider son pays. La situation reste tendue avec les forces israéliennes dans le sud du territoire libanais concernant la gestion des zones pilotes. Les frappes israéliennes, particulièrement meurtrières ces derniers jours à Gaza, malgré la trêve, au moins 57 Palestiniens ont été tués en l'espace de 7 jours selon le Haut Commissariat de l'ONU aux droits de l'homme. La police au cœur des crises critique en Italie après la mort d'un ressortissant marocain étouffé pendant son interpellation. Il n'avait blessé personne au moment des faits. Et puis la ministre de l'Environnement claque la porte en France, Monique Barbu, en désaccord avec la loi d'urgence agricole adoptée ce soir par le Parlement français. Avec son profil techno plus que politique, elle n'a pas réussi à s'opposer à la réintroduction de deux pesticides dangereux pour la santé humaine. Donald Trump vient d'annoncer la reprise des vols directs vers le Liban après sa rencontre avec le président libanais, reçue donc aujourd'hui à la Maison Blanche, une première depuis plus de 40 ans. Joseph Aoun, le président libanais, a lui insisté auprès du dirigeant des États-Unis pour demander le retrait total d'Israël du Liban après des tensions ces derniers jours autour des zones pilotes censées passer sous contrôle des forces libanaises dans le sud du pays. Lors d'un premier point presse un peu plus tôt, Loubna Anaki, le président américain avait promis de soutenir Beyrouth.
4: Le président américain a promis d'aider Beyrouth. Il a à plusieurs reprises déclaré que le Liban avait, je cite, été maltraité beaucoup trop longtemps, disant que son pays allait fournir une aide importante, mais sans vraiment donner plus de détails. D'ailleurs, à un moment, un journaliste a demandé si cela inclurait une aide militaire, et on sait que c'est une des demandes des Libanais. Le président libanais lui-même a insisté devant Donald Trump sur l'importance d'une telle aide pour les forces armées libanaises pour assurer la situation sécuritaire et le désarmement du Hezbollah. Mais Donald Trump n'a rien dit de précis à ce sujet, rien de précis non plus sur un calendrier pour le retrait de l'armée israélienne du territoire libanais. Il faut dire que lors de cette petite conférence de presse en amont de leur tête-à-tête, les deux hommes ont surtout échangé des civilités et se sont félicités des progrès obtenus. Certains journalistes ont interrogé Donald Trump sur le fait que l'armée libanaise avait accusé aujourd'hui les forces israéliennes d'avoir ouvert le feu sur ses troupes dans une zone du sud Liban, ces zones pilotes prévu dans l'accord cadre où l'armée libanaise doit remplacer progressivement l'armée israélienne. Mais là aussi, Donald Trump s'est contenté d'un « je vais regarder cela de plus près ». Loubna Anaki, New York, RFI.
2: Donald Trump qui assure aussi qu'il n'en a pas fini du tout, je cite, avec Téhéran, 2 semaines après la reprise des hostilités entre les États-Unis et l'Iran. L'Iran, lui, verrouille toujours le détroit d'Ormuz, crucial pour le transport des énergies. Et les rebelles houthis du Yémen, grands alliés des Iraniens, menacent désormais de bloquer le trafic au départ et à destination des ports d'Arabie Saoudite en mer Rouge. De quoi encore plus perturber l'économie mondiale. Résultat, le prix du baril de Brent est repassé au-dessus des 90 dollars. 12 Palestiniens, dont 6 membres d'une même famille, ont été tués par des frappes israéliennes aujourd'hui à Gaza, selon la défense civile. Des frappes israéliennes aujourd'hui, oui, à Gaza, selon la défense civile palestinienne. Parmi eux, au moins 4 enfants. Cela, malgré la trêve censée être en vigueur avec Israël. Elle n'a pas empêché la mort de près de 1200 Palestiniens à Gaza depuis le mois d'octobre dernier. Et les attaques israéliennes sont devenues encore plus violentes ces derniers jours, selon le décompte du Haut Commissariat de l'ONU aux droits de l'homme. On écoute son porte-parole, Tamin Al-Ritan.
5: Du 13 au 20 juillet seulement, notre bureau a recensé qu'au moins 57 Palestiniens ont été tués par l'armée israélienne, dont 6 enfants et 8 femmes. Parmi ces victimes, 34 ont été tués bien loin de la ligne jaune imposée par Israël. Les 17 et 18 juillet derniers, par exemple, 10 frappes ont tué au moins 21 Palestiniens. L'une de ces attaques sur un appartement a tué 5 membres d'une même famille, un couple et leurs 3 enfants de 8, 15 et 17 ans. La population palestinienne de Gaza reste prise au piège dans une zone qui ne cesse de se réduire. La ligne jaune est constamment déplacée vers l'ouest par la puissance occupante israélienne. L'armée israélienne semblant ouvrir régulièrement le feu sur des Palestiniens pour le simple fait de se trouver à proximité de cette ligne, en violation du droit international humanitaire. Ces violations, les souffrances et la misère toujours imposées aux Palestiniens de Gaza ne peuvent pas être ignorées.
2: L'État hébreu recense de son côté la mort de 5 soldats et un employé du ministère de la Défense depuis le mois d'octobre. Volodymyr Zelensky cède face à la rue. Le président ukrainien annonce le départ du commandant en chef de l'armée, Oleksandr Sirski. Il va être remplacé par Mykhailo Drapaty. Oleksandr Sirski, qui est critiqué par les nombreux manifestants mobilisés depuis bientôt une semaine. Un mouvement lancé après le limogeage du populaire ministre de la Défense, Mykhailo Fedorov, évincé donc mercredi dernier à cause notamment de ses désaccords avec le chef de l'armée. Vous écoutez toujours Radio France Internationale, il est maintenant 22h06 à Rome. Il faut que les éventuelles responsabilités soient établies avec la plus grande rigueur. Ce sont les mots de Giorgia Meloni, la première ministre italienne, face à la polémique qui enfle dans son pays après la mort d'un ressortissant marocain, Abderrahim Fakir. 42 ans, il vivait en Italie depuis 37 ans et il a été plaqué au sol, puis étouffé par les policiers à Bologne. Ils avaient reçu le signalement d'un homme en proie à une violente colère, mais il n'était pas armé au moment des faits et il n'avait blessé personne. Résultat, la gauche et de nombreuses associations dénoncent l'application d'une loi adoptée à l'initiative de la Ligue du Nord, partenaire, on le rappelle, de Giorgia Meloni. Une loi qui protège les policiers lorsqu'ils sont accusés de violence, explique Giuseppe Bettoni, politologue à l'université de Rome Unitelma Sapienza.
6: N'oubliez pas que les policiers n'ont même pas été mis en examen parce qu'il y a une loi faite par la Ligue qui fait ce qu'on appelle le bouclier pénal. C'est-à-dire qu'automatiquement, auparavant, le policier qui tuait quelqu'un était de toute manière mis en examen. Là, ce n'est pas possible. Donc, il sera mis en examen probablement, mais simplement après la phase d'enquête. Or, les familiers de la victime ont déjà demandé de ne pas autoriser la police à mener l'enquête, parce qu'elle était partie prenante de cette histoire. Donc, je pense que vraisemblablement, ça va être la gendarmerie nationale qui va mener l'enquête pour le juge. Et peut-être, s'il trouve des raisons, c'est après que les policiers vont être mis en examen. Or, cette situation à Bologne est considérée comme inacceptable.
2: Giuseppe Bettoni de l'université Rome Unitelma Sapienza, il répondait aux questions de Daniel Vallot. 3 décès liés à l'antivirus au Venezuela. Le ministère de la Santé du pays ne donne pas plus de détails sur la manière dont ces malades ont attrapé le virus, souvent transmis par les rongeurs. Il précise juste qu'il n'y a pas eu de transmission de personne à personne. En France, la ministre de la Transition écologique va démissionner. Son entourage avait prévenu, Monique Barbu est contre la réintroduction de 2 pesticides dangereux pour l'environnement et la santé humaine. 2 pesticides qui vont pouvoir revenir dans l'agriculture française après le vote de la loi d'urgence agricole au Parlement. Elle a été adoptée ce soir grâce au vote des sénateurs. Monique Barbu ne sera restée que 9 mois au ministère où elle n'a pas réussi à imprimer sa marque, Jeanne Richard.
7: L'absence de Monique Barbu des bancs de l'Assemblée nationale lors de l'adoption de la loi agricole est à l'image de son passage au ministère de la Transition écologique, tacle Stephen Kerkhoff, directeur d'Agir pour l'environnement.
8: À chaque fois qu'il y a eu une crise écologique, elle a été aux abonnés absentes. Et c'est vrai que dans un gouvernement relativement réfractaire aux questions d'écologie, on avait besoin d'un ministre de combat extrêmement présent, extrêmement politique. Or, Monique Barbu, c'est quelqu'un qui n'a pas impacté, imprimé, et qui n'a pas été à la hauteur des enjeux.
7: Connue pour son franc-parler, avec parfois des maladresses, elle s'est retrouvée isolée, sans relais au Parlement ni au gouvernement, défend Anne Bringot, coordinatrice du réseau Action Climat.
9: Son ministère a été complètement démembré par rapport au ministère de la Transition écologique il y a quelques années. Vous n'avez plus les transports, vous n'avez plus le logement et vous n'avez plus l'énergie. On voit bien que la transition écologique n'est pas une priorité du Premier ministre et donc malheureusement, l'action d'une ministre en charge de la transition écologique dans ce contexte est forcément limitée.
7: Qui défendra l'action climatique et l'environnement lors de l'adoption du budget à la rentrée, à quelques mois de la présidentielle, se demande la militante, alors que la France est frappée par des canicules historiques, une grave sécheresse et des feux sans précédent.
2: Jeanne Richard du service environnement de RFI. C'est la fin de ce journal, mais restez avec nous car tout de suite c'est l'heure de Fête en Boucan sur RFI avec Delia Collinet et James Woka. Bonsoir.
10: Bonsoir Diane.
2: Quel programme alors?
10: Aujourd'hui on va recevoir Ado Pharaon, l'hypnotiseur, et également le vieux père, monsieur Maurice Touré, qui va nous raconter ses années de disquaire. À tout à l'heure, 23h, Diane sur RFI.
2: À tout à l'heure, bonne émission.
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0: Bonjour à tous et bienvenue sur RFI.
1: Dans l'émission Fais ton boucan.
0: Uniquement dans la joie et dans la bonne humeur.
1: Et on dit tous les jours, ici on fait pas de bruit,
0: que du boucan.
1: On est ensemble avec l'équipe, il y a Mathieu à la réal.
0: Le maître du temps.
1: Léa aussi, t'es derrière, la community manager.
0: Guy, les bons tuyaux.
1: Ah non, mais c'est pas la community manager, je suis un ouf. Coordinatrice, Élise.
0: Community manager, Miss R, point final.
1: R point, ouais, on va pas dire son nom est trop long. On est parti pour 50 minutes. On commence avec des sonorités bouillon de la Guadeloupe, Admiralty, Lewis Melo, D-Camp. Écoutez.
2: Listen.

0: Brad Wadad, Niralti, en featuring avec ses fils Lewis Campbell et Dylan Campbell sur le titre You and Me, un titre qui fait sensation en ce moment. Il a atteint plus d'un million de vues sur les réseaux sociaux. Merci d'être avec nous dans votre émission Chouchou, fais ton boucan. On est ensemble jusqu'à 23h, heure de Paris. James Onako est venu aujourd'hui.
1: Et aujourd'hui, un gros programme. Déjà, on a une battle entre toi et moi.
0: Yes, on va se battre.
1: La bagarre. Le thème, c'est les réseaux sociaux. D'ailleurs, si vous voulez être le prochain juge à nous départager entre moi et Delia, envoyez un message sur WhatsApp au 00336 37 42 62 24. Mais notre juge aujourd'hui, ce sera notre invité Ado Pharaon,
0: ouais,
1: du teaser ivoirien. Et bien sûr, on en profite pour parler aussi de son nouveau spectacle Pharaon Président. J'espère juste qu'il va pas hypnotiser, parce que moi je suis un peu
0: sensible à ça. Il va clairement le faire.
1: Et pour finir, on garde un des meilleurs pour la fin, j'ai envie de dire, notre vieux père Maury Touré, spécialiste de la culture et de la musique africaine. Vous avez peut-être déjà entendu sa voix sur RFI. Il aura beaucoup de choses à nous dire. Et est-ce que vous avez écouté le nouvel album de Buju Banton? Déjà, tu l'as écouté?
0: Je ne l'ai pas écouté, mais j'ai écouté le titre que tu nous as présenté hier.
1: Écoute, Too Bad, c'est son dernier album. On vous en a parlé hier dans l'Actu Boucan. On écoute Wild Woman de Buju Banton.

0: pour Buju Benton avec le titre Wild Woman. Il en voit grave. Buju Benton est actuellement en tournée avec Stéphane Marley pour le Roots and Rhythm Summer Tour aux États-Unis. Et vous savez quelle heure il est? Il est l'heure d'accueillir notre invité.
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2: C'est quel boucan ça?

0: quack.
1: Oh.
0: Et on reçoit aujourd'hui l'homme qui a hypnotisé plus de 16 000 personnes. Certains médias disent qu'il a révolutionné le milieu de l'hypnose. C'est Ado Pharaon avec nous dans la maison aujourd'hui. Salut!
2: Yes! Ça va quoi, Ado?
3: Ouais, ça va, tranquillement. Hein, ça fait plaisir de vous voir.
2: Ouais, carrément.
3: Ah, vous faites le boucan tous les soirs à la télé, comme ça.
0: C'est ça. Okay,
3: j'ai été mandaté par les gens pour vous endormir. Tu sais ça? Hey,
2: ok, toi. Là, c'est les genre de menaces que j'aime pas. On est au travail sur
3: tout ça. Je vais dire une chose. Que tu aimes ou que tu n'aimes pas, ça n'est jamais.
0: Tu vas quand même nous endormir.
3: Voilà.
2: Ah, t'es venu beau gosse aujourd'hui, hein.
3: Non, t'as dit, j'aime pas quand tu dis des trucs comme ça. Ça veut dire, d'habitude, tu me vois en jogging. Non, réfléchis-moi.
2: J'ai pas dit ça. Non, t'es costume et tout.
3: Tu sais que je suis en campagne.
2: Bah ouais, ouais, ouais.
3: Carrément. 2027 arrive.
0: Et ouais.
3: Je dois changer les choses. Ils ont tout essayé. Ça marche pas. L'hypnose, ça va régler tout ça.
2: Et ouais, parce que tu lances ton nouveau spectacle.
3: Exactement.
2: Pharaon président. Tu as annoncé les dates d'ailleurs en Martinique le 6 mars 2027 et en Guadeloupe le 12 mars. Il parle de quoi ce spectacle?
3: En fait, ce spectacle, il parle de plein de choses. Il parle d'abord de moi, mes premiers rendez-vous avec la France.
0: Okay.
3: Le pique-nique où ma mère m'a mis du riz sauce graine à la place du sandwich et du bissap. Et la maîtresse qui arrive, qui me dit, qu'est-ce qui se passe? Ça va pas dans ta famille? Et aujourd'hui, cette même maîtresse qui a ouvert un petit bar bio où elle vend du jus d'hibiscus.
0: Mais c'est une vraie histoire, ça?
3: C'est une vraie histoire. Ça,
0: Allez, ça parle
3: aussi de certains séjours où je suis parti en club de poney et que moi, j'ai appelé mon cheval, mon poney Agouti. Ils ont pas compris. Pour ceux qui savent pas, cherchez sur Internet, vous allez voir. Plein d'histoires comme ça, vraiment.
0: Okay,
3: ça a été, mon rapport avec la France, comment je suis arrivé, comment j'ai découvert qu'être africain, on pouvait en être fier, ça a mis du temps. Et après, mon rapport pour devenir le premier hypnotiseur noir et première tournée en Afrique. Et là, justement, c'est pour ça que je voulais commencer aux Antilles, parce que je trouve que le plus proche de l'Afrique, c'est pas la France.
2: Ok. Merci pour ça. C'est bien dit. Toi, t'es né en Côte d'Ivoire.
3: Oui, hein, et tu peux dire ça en France.
2: Tu es né en Côte d'Ivoire.
3: Exactement. Et quand j'étais petit, j'étais pas fier. Hein. Je t'ai déjà arrêté.
2: Ah ouais?
3: Ah, quand j'étais petit, j'arrive à la boulangerie et tout. J'étais à la dame, je suis américain. Elle dit, oh, ok. J'ai dit, attends, tu arrives à quel nom? T'as pas mal les pains au chocolat. Elle m'a donné et elle m'a toujours fait croire qu'elle avait cru. Et plus tard, elle m'a dit, je savais, hein, ça s'entendait un petit peu.
2: Ça, l'accent et tout.
0: Ouais. Léger.
3: Ah oui, à l'époque, les seuls noirs qui étaient à la mode, c'était les noirs américains.
2: T'as déjà tourné, toi, en Guadeloupe, en Martinique aussi. Et c'est vrai que j'ai vu des vidéos où, les gens, en fait, quand t'arrivais sur scène, ils étaient très sceptiques au début. Je sais pas s'ils avaient l'habitude de voir de l'hypnose. Mais, même en sortant du spectacle, les gens étaient toujours aussi sceptiques par rapport à l'hypnose.
3: Alors non. Quand ils arrivaient, ils étaient, alors faut savoir une chose, c'est que la connaissance du public noir ou africain ou antillais, c'est que moi je suis le seul spectacle où on vient voir mon spectacle en se disant, j'espère que ça va pas marcher.
0: Ah, ok.
3: Donc les mecs sont là dans la salle, ils se tiennent. On dirait ils vont monter dans une attraction. Tu sais, ils se tiennent. Et puis à la fin, quand ils voient des choses, déjà quand ils voient que je raconte mon parcours, quand ils voient que aujourd'hui moi je suis dans une mission, tu sais, quand t'arrives dans un domaine où les premiers te disent c'est pas pour les noirs, et que tu dis ah ouais, ben vas-y, je vais faire ça, là t'as dit le chiffre de 16 000, on est à 18 000 de plus en plus, et qu'ils se disent ah ouais, mais en fait il est pas venu faire comme les autres, il est venu faire à leur façon. Mmh. Et donc quand ils sortent de là, ils sont contents parce que ils ont découvert l'hypnose.
2: Ouais.
3: J'ai essayé d'effacer l'image dégradante de l'hypnose où on te faisait aboyer, etc. Parce que je pense qu'on peut laisser de plus belles marques que celles d'un chien ou d'un sage.
2: Ça peut être rabaissant. Aussi.
3: Oui, ça peut être très rabaissant. Mmh. Et je pense que certains l'ont utilisé pour aussi se sentir plus fort. Sauf que l'hypnose, c'est être au service de son public.
2: Okay. Ouais.
3: Et quand ils sortent de là, ils se rendent compte que comme plein de choses, comme l'hibiscus et le bissap, comme le foutu qu'on est en train de nous voler. Ben, on nous a peut-être volé aussi l'hypnose que nos parents.
0: C'est vrai, hein.
3: Voilà.
2: Yes.
3: Sachant que ça vient de d'Afrique, tout ça.
2: Ouais, hein. Bah oui.
3: Ramsès utilisait tout ça.
2: Exactement, Pharaon, ça vient pas de nulle part.
3: Ah.
2: Dans ton précédent spectacle, tu cites ta maman qui disait, mon fils est devenu marabout.
3: Oui. Ah. Oui. Ma mère, c'est très grande consommatrice de Jésus-Christ. Très grande consommatrice.
2: Comme
3: oui, comme beaucoup. Et du coup, voir son fils commencer à faire ça, elle se dit, mais attends, qu'est-ce que cela veut dire? Est-ce que tu es devenu marabout? Mais lorsqu'elle a eu mal au dos, elle allait voir un docteur. Le docteur lui dit, madame, vous avez rien, mais j'ai un hypnothérapeute qui peut vous aider. Elle lui dit, contactez-le. Et le docteur lui dit, ouais, mais c'est 300 euros. Elle dit, on dirait que mon fils fait ça, je me suis souvenu.
0: Ça va vite, hein.
3: Elle a testé, elle a approuvé.
2: Okay. Maintenant, il y a Jésus.
3: Et puis elle a économisé.
2: Maintenant, il y a Jésus et l'hypnose aussi.
3: Elle dit, tu sais, Jésus te permet d'économiser grâce à ton fils. Mmh. Donc je suis dans le plan de Dieu.
0: Mais
3: maintenant.
0: Tu l'as soigné ta maman avec l'hypnose. Bravo.
3: Faut savoir une chose, c'est que il y a plein de choses que l'hypnose. Moi j'ai un cabinet aussi d'hypnothérapie. L'hypnose peut nous faire gagner un temps énorme dans les opérations, dans les chez les sportifs, dans la concentration, chez nos enfants, dans l'éducation. C'est incroyable. Vraiment. Et je comprends pourquoi ils ont empêché nos cultures noires ou caribéennes d'y avoir accès, parce qu'en fait c'est un pouvoir qui est incroyable pour nous.
2: Ouais, c'est vrai que malheureusement l'hypnose un peu être liée à la sorcellerie des fois, ou tu peux avoir
3: les gens dans le marketing. C'est ça. Mais c'est comme si tu me dis les magiciens qui jouent avec les cartes là, non c'est des sorciers.
2: Ouais. Voilà. Exactement. Et toi aussi faut le dire, hein, tu as ton cabinet où tu utilises la PNL, programmation neuro-linguistique pour plein de choses, hein, enlever des phobies, réparer des addictions. Tiens, on va écouter un extrait de ton spectacle.
3: Tu pèses une tonne maintenant, chut. Deux tonnes maintenant, chut. Très bien. Tu viens vers moi. Qu'est-ce qui se passe? Viens vers moi. Tu quoi? Tu peux pas venir. Viens vers moi. Pourquoi? Ah, ils sont collés. Ah, j'ai collé les pieds. La vérité, tu peux pas. Ah là, il y a plus de discours professionnel aux clients. En effet, je ne puis. Ah, la vérité, je peux pas là. Ce soir, j'étais au Trianon avec Avenir Rénovation. C'était le feu. Merci beaucoup, c'était Ado Pharaon.
2: Ça, c'était toi au Trianon, hein, pendant ton.
3: Je ne puis. Ah, la vérité, je peux pas là. Ce soir, j'étais au Trianon avec Avenir Rénovation. C'était le feu. Merci beaucoup, c'était Ado Pharaon.
2: Yeah, ça c'est...

0: et vont faire.
1: Cette diplomatie religieuse n'est pas neutre car l'église orthodoxe n'est pas une église comme une autre. Elle est étroitement imbriquée dans le pouvoir russe et le Kremlin, comme l'expliquait récemment sur RFI l'historien spécialiste du monde orthodoxe Jean-François Colosimo.
2: Au départ, la progression s'est faite dans les pays où Wagner était présent. Aujourd'hui, en fait, c'est une progression par opportunisme. Partout où il y a des clercs qui ont été réduits à l'état laïque en raison de mauvais comportements, de mauvaises conduites, partout où il y a des membres du clergé qui sont achetables par l'argent, eh bien cette pseudo-église orthodoxe russe d'Afrique agit. Le problème de l'église russe ne sont pas ses fidèles, ce sont ses cadres. Et plus on monte dans la hiérarchie, plus en fait cette hiérarchie est totalement contaminée par le FSB, et aux mains du Kremlin et de Poutine. Les hauts cadres du clergé russe ne peuvent pas être nommés sans l'accord, voire la désignation du Kremlin. Ce sont eux qui bénissent la guerre. Le patriarche Kirill persécute tous les prêtres qui refusent de prier pour la guerre comme il leur a demandé et pour la victoire de la Sainte-Russie. On est véritablement dans une espèce d'union, du missile et du missile.
1: Selon des médias russes en exil, l'église orthodoxe du Kenya aurait participé au recrutement trompeur de combattants pour la guerre en Ukraine. Par ailleurs, plusieurs centaines de séminaristes seraient aujourd'hui en formation en Russie, selon une bonne source qui parle de projets à long terme pour Moscou, qui se voit comme la troisième Rome. Ce vernis religieux à un projet politique plaît à une partie des populations africaines. Il en va de même pour le vernis culturel. Nous ne sommes pas au Bolchoï, à Moscou, mais au Théâtre National de Nairobi. Le 22 décembre dernier, une troupe de ballet de haut niveau se produit sur les planches, au programme des classiques comme Casse-Noisette et Le Lac des Cygnes.
3: My name is Yekaterina Nechaeva. I am a principal dancer at the Russian State Ballet Theater of Vyacheslav Gordeev.
1: C'est notre toute première coopération avec le Kenya, explique la première ballerine Ekaterina Nechaeva à la journaliste du quotidien kenyan The Star. Non loin d'elle, l'ambassadeur russe Vsevolod Kachenko évoque une étape importante dans le développement des liens culturels entre la Russie et l'Afrique.
4: Le public de Nairobi a pu voir par lui-même que le ballet russe est le principal dans le monde. Le ballet est un élément important de la culture russe que nous cultivons depuis plus de 3 siècles.
1: Une montée du soft power russe que constate l'ambassadeur de l'Ukraine à Nairobi, Yuri Tokarks, au micro de notre correspondante Alban Tiroir.
5: L'influence russe et les mesures qu'ils prennent sont très sérieuses et fortes. Cela s'accompagne d'opérations informationnelles très sophistiquées. C'est ainsi que je les qualifierais. Ils sont également présents sur les plateformes utilisées par les jeunes générations. Ils travaillent intensivement dans le but de pénétrer les pays grâce à ce qu'on appelle le soft power. Cela peut évoluer vers des problèmes plus graves pour ces pays. Tous les pays ne comprennent pas ce qui est en train de se passer. Nous avons une arme puissante que nous appelons la vérité. Et nous essayons de nous battre avec les moyens dont nous disposons. Leur machine de propagande, elle, combat souvent avec des mensonges.
1: Au Kenya, la multiplication des témoignages sur les recrutements contraints pour la guerre en Ukraine a écorné l'image de la Russie. Reste à voir si cette réalité viendra enrayer le rouleau compresseur de l'influence et de la communication mis en marche par Moscou. Rien n'est moins sûr. Le 25 février dernier, l'université de Nairobi a lancé un centre africain pour l'étude de la Russie en présence de l'ambassadeur russe.
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0: 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Il est 22h30 en temps universel, minuit et demi ici à Paris.

0: L'heure de la dernière édition d'Afrique Soir tout de suite.
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2: Lisa Vili.
0: Pas de manifestation contre le projet de modification de la Constitution en République démocratique du Congo ce mercredi. Une suspension décidée par les organisateurs, la plateforme d'opposition C64, après l'annonce d'un dialogue national. Mais on l'entendra, cette concession divise. Au Sénégal, on fera le tour des réactions après l'annonce du soutien de Dakar à la candidature de Macky Sall au poste de secrétaire général de l'ONU. Au Cameroun, arrestation du fils autoproclamé de Paul Biya. Il était recherché depuis plusieurs mois, accusé notamment de diffamation. Et puis de nouveaux drames à Madagascar qui ravivent l'inquiétude. Deux jeunes femmes ont été retrouvées mortes ces deux derniers jours. La société civile demande au gouvernement d'agir au plus vite. Afrique Éco ce soir au Kenya dans la région de Taita Taveta où l'association de conservation tente de concilier protection de la nature et développement économique pour les communautés locales. Et puis enfin, nous sommes mardi, vous avez rendez-vous avec DJ Festmaker et sa sélection des tubes du moment sur le continent. L'opposition congolaise ne sera donc pas dans les rues ce mercredi. Les partis regroupés dans la plateforme C64 appelés à une manifestation pour défendre la Constitution. Mais depuis, la présidence congolaise a chargé les représentants religieux d'organiser un dialogue national. C'était l'une des revendications des opposants. Les organisateurs ont donc, à la demande des religieux, accepté de reporter cette marche. Une décision qui ne fait cependant pas l'unanimité dans l'opposition polynésienne.
3: Il aura fallu plusieurs réunions, plusieurs heures de discussion pour que les partis qui composent C64 se mettent d'accord et reportent leur mobilisation. Les discussions ont parfois été houleuses, c'était chaud, confirme un opposant, preuve que parler d'une seule voix reste difficile. Pour cette Kikuni qui fait partie de Sauvons la RDC, une plateforme initiée autour de l'ancien président Joseph Kabila, l'annulation de la marche est une erreur, même son de cloche pour plusieurs personnalités politiques, notamment du côté du parti de Moïse Katumbi, pourtant membre de C64. La députée Dominique Mounongo, élue du parti Ensemble, estime que la population avait mis tant d'espoir sur le C64, c'est tout simplement pathétique. Autre cadre de la formation politique, Laurent Oyemba fait part aussi de son désaccord. Sur le dialogue en lui-même, Ferdinand Kambéré, secrétaire permanent adjoint du PPRD, le parti historique de Joseph Kabila, a salué son organisation, mais il dit rester vigilant quant aux modalités. Pauline Azidi, Kinshasa, RFI.
0: Des modalités encore floues. Quel est l'objectif de ce dialogue? Avec qui et pourquoi faire? Voici les réponses apportées à notre antenne ce midi au micro de Nicolas Surpart, Trésor Kibangula, analyste politique à Ebouteli, l'Institut congolais de recherche sur la politique, la gouvernance et la violence.
4: Le sujet du dialogue fait encore débat parce que d'un côté, les pouvoirs insistent que ce soit un dialogue pour créer un front ou un bloc commun des opposants ou de la classe politique et sociale derrière les chefs de l'État. Et on sait que du côté de l'opposition, il y a d'autres revendications, notamment la question de la Constitution, mais aussi la question de la gouvernance et de futures élections en République démocratique du Congo. Donc, le sujet de ces négociations qui vont s'ouvrir bientôt en RDC reste encore vraiment un point d'attention qu'on devra surveiller, notamment à travers l'ordonnance du chef de l'État qui devra convoquer les dialogues dans les prochains jours. Et là aussi, ce sera un point de tension parce qu'on sait que les religieux ne veulent pas accepter les termes de référence qui vont finalement dessiner un dialogue de l'entre-soi parce qu'on doit aussi dessiner ces dialogues pour discuter avec des gens contre qui on n'est pas d'accord.
5: Une autre question qui se pose, Trésor Kibangula, c'est celle de l'endroit où ce dialogue aura lieu. Eu égard aux tensions, est-il possible de l'organiser en territoire congolais ou faut-il l'organiser dans un pays étranger, dans un pays tiers?
4: Je pense qu'il y a eu des discussions autour de ça et le président de la République tient à ce que les dialogues politiques internes se passent sur les territoires congolais. Je crois savoir qu'il est disposé à prendre des mesures de décrispation politique, par exemple redonner les passeports à Moïse Katumbi pour qu'il puisse participer à ces dialogues ici. La question de Matata Ponyo qui a été condamnée aussi dans une affaire de détournement des fonds et qu'il a réussi à quitter le pays, comment est-ce qu'il pourrait pourrait revenir au pays pour participer à ces discussions. Je pense qu'il y a certaines mesures des décrispations politiques qui devront être prises en amont si le chef de l'État tient à ce que ces processus de dialogue interne se passent sur les territoires congolais. Mais voilà, comme je disais encore, les évêques, les religieux ont cette mission d'aller discuter avec les possibles parties prenantes à cet éventuel dialogue pour qu'on trouve les moyens de l'organiser. Et à ce stade, tout porte à croire que le pouvoir qui va convoquer les dialogues tient à ce que les dialogues se passent en RDC, et cela exclut déjà une partie des personnes qui ne pourront pas venir à Kinshasa. Je pense notamment aux rebelles du M23 et de l'AFC.
0: Trésor Kibongula, analyste politique déboutéli, que vous pouvez réécouter sur notre site internet ou notre application. Dans le cadre de l'épidémie d'Ebola, l'agence sanitaire de l'Union africaine répète qu'elle n'est pas favorable aux restrictions de voyage imposées par certains États pour limiter la propagation du virus. C'est ce qu'a affirmé son président Jean Kaseya ce mardi pendant un sommet de l'Union africaine consacré à la santé à Accra au Ghana. L'Africa CDC demande même aux États-Unis de lever leurs mesures imposées aux voyageurs en provenance d'Ouganda puisque le pays a réussi à maîtriser l'épidémie. Un sommet auquel participait également la directrice de l'ONU SIDA qui elle appelle à un changement radical face au recul de l'aide humanitaire internationale. Winnie Byanyima-Iya estime que les gouvernements africains doivent revoir leurs priorités dans leurs dépenses de santé pour notamment parvenir à la souveraineté sanitaire. Elle a également déploré le grave recul en matière de droits de l'homme dont sont victimes les personnes séropositives qui selon elle les poussent à se cacher et les dissuadent de se faire dépister et de suivre un traitement. Rappelons que l'an dernier, 60% des nouvelles infections ont été enregistrées sur le continent africain. Au lendemain de l'annonce du soutien du Sénégal à la candidature de Macky Sall à l'ONU, les réactions se multiplient à Dakar, exception faite du parti PASTEF qui n'a pas encore réagi. Du côté des familles des victimes de la répression, c'est l'incompréhension. Du côté de l'ancien président et de son parti, la satisfaction, Juliette Dubois.
2: Sur les réseaux sociaux, Macky Sall remercie chaleureusement le président Diomaye Faye et se dit honoré par cette décision. Son parti, l'APR, salue, je cite, la hauteur de vue et l'esprit républicain du chef de l'État et parle d'une décision historique. Du côté des familles de victimes des manifestations de 2021 à 2024, le ton est tout autre. Boubacar Seye, à la tête d'un des collectifs de victimes, juge ce revirement incompréhensible. Il estime que Macky Sall est, je cite, disqualifié pour les Nations Unies car il doit répondre de ces violences. Et du côté du PASTEF, l'ancienne formation du président, c'est le silence pour l'instant. Le parti n'a pas réagi officiellement. Un responsable joint plus tôt dénonce des calculs politiciens du président, mais explique que le parti préfère prendre de la hauteur. Pour rappel, c'est le Burundi qui avait porté la candidature de Macky Sall au nom de l'Union africaine. Initialement, le Sénégal avait affirmé ne pas avoir été associé à la démarche et avait donc refusé de la soutenir, ce qui fragilisait largement la candidature de Macky Sall. Ce qui a changé selon de nombreux analystes, Bassirou Diomaye Faye doit lancer son propre parti dans les prochains jours et a besoin d'alliés pour former une large coalition. Dans ce contexte, se rapprocher de l'APR devient éminemment stratégique. Juliette Dubois, Dakar, RFI.
0: Macky Sall a encore plusieurs mois pour faire campagne et conquérir le soutien du continent, pas encore entièrement acquis à sa cause. Mais a-t-il vraiment besoin d'un plein soutien de l'Union africaine ? Élément de réponse avec Guillaume Thibault.
6: Le Sénégal a désormais l'obligation de mener campagne pour Macky Sall, mais l'Union africaine n'est pas nécessairement une priorité. Le candidat n'a pas besoin du soutien officiel de l'UA, rappelle le chercheur Paul Simoandi, qui poursuit. Un nouveau vote demandé par Dakar serait, en cas de rejet, un caillou dans le parcours de l'ex-président. Macky Sall a mené campagne auprès des membres permanents du Conseil de sécurité, qui, avec leur droit de veto, seront la clé du vote prévu fin décembre. Tête à tête avec Emmanuel Macron, avec le ministre des Affaires étrangères chinois, Macky Sall tisse sa toile face à ses deux rivaux, Michelle Bachelet, l'ancienne présidente du Chili, et l'Argentin Rafael Grossi, actuel président de l'AIEA. Au sein de l'Union africaine, 19 pays sur 55, notamment le Nigeria, refusent pour le moment de soutenir Macky Sall pour respecter la rotation dans la désignation du secrétaire général des Nations Unies, en rappelant que c'est le tour de l'Amérique latine. Mais cette coutume n'est pas toujours respectée, et dans les coulisses de l'ONU, il se murmure que le Nigeria serait prêt à présenter un nouveau candidat en cas de rejet de tous les autres, en l'occurrence l'actuel vice-secrétaire général de l'institution, l'adjointe d'Antonio Guterres, la Nigériane Aminadji Mohamed.
0: Guillaume Thibault. Il dérivait depuis 25 jours en pleine mer au large de la Mauritanie. 38 passagers d'une pirogue ont été secourus la semaine dernière. Bonsoir Willy Diallo.
7: Bonsoir.
0: Ils étaient près de 5 fois plus au départ en Gambie à espérer rejoindre l'Europe par les îles Canaries.
7: Oui, au total, ce sont 143 passagers de ce bateau qui sont morts ou portés disparus, selon le HCR, le Haut Commissariat des Nations Unies pour les réfugiés. Pour l'organisation, cette tragédie est une nouvelle illustration du coût humain de ces routes migratoires périlleuses. Malgré les risques, les départs continuent et de plus en plus au sud, parfois à plus de 2000 km de leur destination, comme ça a été le cas pour ces embarcations sauvées la semaine dernière. Dans le même temps, toujours selon le HCR, les traversées réussies vers les Canaries ont diminué. L'archipel des Canaries a enregistré une baisse des arrivées de près de 60% comparé à l'année dernière. La route atlantique est l'un des corridors migratoires mixtes les plus meurtriers au monde, rappelle l'ONU. Une traversée rendue dangereuse par les longues distances, les conditions océaniques imprévisibles, les embarcations surchargées et les difficultés d'accès aux secours.
0: Merci Willy Diallo. Le Maroc demande des explications à l'Italie après la mort d'un Marocain. Abderrahim Fakir, 42 ans, est mort étouffé par deux policiers à Bologne pendant son arrestation. Malgré ses appels à l'aide, le ministère des Affaires étrangères marocain a donc indiqué suivre avec préoccupation et de très près ce drame et demander aux autorités italiennes de faire toute la lumière. En Italie, le drame a provoqué l'indignation dans plusieurs villes italiennes, dont Milan, Florence et Naples. Des manifestations ont été organisées ce mardi après une première à Bologne la veille qui a mobilisé des dizaines de milliers de personnes. Au Mali, l'un des procès les plus sensibles de ces dernières années se poursuit. Si proche du président de l'ancien président de transition, Bandao, choisi puis chassé par les militaires, font face à la justice depuis maintenant 5 jours. Après près de 5 ans passés en prison, torturés, ils peuvent enfin répondre des faits de tentative de complot contre le gouvernement qui leur est reproché. Un procès devant la cour d'appel de Bamako, bâti sur l'accusation d'un seul homme qui s'est exprimé pour la première fois lundi sans vraiment convaincre, David Baché.
8: À la barre, l'adjudant-chef Bagayoko raconte avoir reçu de son oncle, le féticheur Issa Samake, un téléphone portable sur lequel l'opérateur économique Sandy Ahmed Saloum l'aurait appelé de la part du colonel Kassoum Goïta, alors chef de la sécurité d'État. Mission lui est confiée de recruter des hommes pour un coup d'État. Refusant d'être complice, le militaire se confie à une connaissance au sein des services de renseignement et joue dès lors un double jeu pour piéger les accusés, qui nient tout catégoriquement. Aux nombreuses questions qui lui sont ensuite posées sur les détails de ce complot, Bagayoko presque invariablement répond « Je n'ai pas de réponse ». Alors qu'il assure avoir rencontré le colonel Kassoum Goïta et Sandy Ahmed Saloum, parlé avec eux au téléphone, Bagayoko avoue ne pas les reconnaître dans le tribunal. Pas même leur silhouette, ni leur voix. L'accent de l'opérateur économique, Bamana, répond le militaire, suscitant la perplexité de la cour qui connaît son accent son rail. Parmi les autres révélations de Bagayoko, ces dépositions ont toutes été réalisées à la sécurité d'État, jamais devant la brigade de gendarmerie en charge de l'enquête. Sergent à l'époque, il a été promu adjudant-chef après l'affaire pour son mérite, selon lui.
0: Le procureur a requis 20 ans de prison pour 5 des 6 accusés, dont l'ancien secrétaire général de la présidence Kalilou Doumbia et l'ancien chef de la sécurité d'État, le colonel Kassoum Goïta. À Madagascar, de nouveaux décès inexpliqués sèment l'effroi. Le corps d'une femme de 27 ans a été retrouvé ce mardi matin dans la région de Fianarantsoa, au lendemain de la découverte de la dépouille d'un étudiant de 22 ans dans une rivière en périphérie d'Antananarive. Leurs proches avaient signalé leur disparition sur les réseaux sociaux. Face à ces deux nouveaux crimes, de nombreuses voix de la société civile malgache ont pris la parole. Guilhem Fabry, elle reproche à l'État son impuissance face à cette vague de disparitions et de crimes qui touchent le pays depuis début juillet.
9: Niaina Andjamassina Valoun préparait un mémoire d'informatique. Hortensia Mandrosuvuc venait, elle, de soutenir une thèse de médecine. Leur décès, dans des circonstances encore à éclaircir, ravive peur et colère à Madagascar. Elliot Ranjamandjrat est porte-parole de la Gen Z.
10: Je suis complètement indigné. Là, ce qu'on demande, c'est le minimum, en fait. C'est de nous protéger en tant que jeunes pour qu'on puisse profiter de nos libertés, même aller travailler, en fait, juste de vivre tranquillement. On exige d'avoir des vraies enquêtes sur ces affaires de disparition, pas s'adonner juste à des discours politiques en disant que c'est de la déstabilisation, retrouver les meurtriers au moins, qu'il y ait une vraie justice.
9: Bolatine Ravelo-Arimis, personnalité engagée dans la défense des droits humains, demande au chef de la transition et à ses 4 hauts conseillers de décréter un état d'urgence sécuritaire.
11: Les réponses ne sont pas proportionnelles à la gravité de la situation. On a un peu l'impression que la police nationale se bat seule avec très peu de moyens. Et la communication périodique et claire par rapport aux situations des enlèvements, des morts devrait être la priorité dans la communication de l'État.
9: Le Premier ministre, Memtin Radzaounarson, a annoncé hier la présentation prochaine d'un rapport revenant à la fois sur les cas de meurtre et de disparition et sur les actions mises en œuvre par l'État pour contrer l'insécurité. Guillaume Fabrian, ça n'en arrive, RFI.
0: Plus de 160 000 étrangers ont quitté l'Afrique du Sud depuis fin mai, c'est ce qu'affirme l'agence France-Presse sur la base des données rendues publiques. Un exil massif et inédit qui se poursuit après la vague de manifestations contre les sans-papiers et les violences xénophobes dans le pays qui ont causé la mort de 4 étrangers, un Éthiopien, un Malawite et 2 Mozambicains. L'Afrique particulièrement touchée par la faim, c'est ce qui ressort du dernier rapport de la FAO publié ce mardi. Il estime que 645 millions de personnes ont souffert de la faim. L'an dernier, c'est près de 8% de la population mondiale. Sur le continent, 20% de la population est sous-alimentée. En cause notamment les chocs climatiques. Et la FAO s'inquiète des conséquences à venir de l'explosion du prix des engrais entraînée par la guerre dans le Golfe. En RDC, la direction du parc national de Kahoudzi-Biega réagit après l'abattage d'un gorille de Grauer dans le sud Kivu, lynché à mort. Cette espèce menacée vit dans une aire protégée. Le parc a attribué ce drame à l'insécurité qui limite les patrouilles des éco-gardes. Le principal suspect a été arrêté et transféré devant le tribunal de Walikale. Il a fait grève contre son club qui refusait son transfert pour la capitale. Le footballeur malien Lassine Sinayoko a finalement rejoint le Paris FC après un bras de fer avec son ancien club Auxerre. Après ses belles performances en Ligue 1, 12 buts en 32 matchs, l'attaquant des Aigles du Mali comptait bien passer un cap, Baptiste Leduc.
12: Sa grève aura donc porté ses fruits. Désireux de quitter Auxerre cet été après une saison prolifique, Lassine Sinayoko avait décidé mardi dernier de sécher l'entraînement après le refus d'une première offre du Paris FC par le club bourguignon. Le bras de fer s'est engagé entre l'attaquant malien et son club formateur, alors qu'un transfert de Sinayoko vers Lens avait déjà capoté au dernier moment il y a un an. Finalement, toutes les parties ont fini par s'entendre. Le Paris FC va débourser environ 8 millions d'euros pour celui qui avait mené le Mali jusqu'en quart de finale de la dernière CAN, dans son style de plus en plus rare d'avant-centre à l'ancienne. Lassine Sinayoko va désormais devoir s'imposer à Paris. La concurrence sera féroce dans le secteur offensif d'un club à l'ambition grandissante. L'Italien Ciro Immobile va rester une saison de plus et le Paris FC a également enregistré il y a quelques jours l'arrivée de l'attaquant Pablo Pagis, l'une des sensations de la saison dernière en Ligue 1 avec Lorient. Un défi à la hauteur de la détermination de Lassine Sinayoko.
0: Il est minuit 47 ici à Paris, 2h de moins en temps universel. C'est la fin de ce journal. Et lors d'un rapide tour de l'actualité internationale, en commençant par l'Ukraine où le président Volodymyr Zelensky vient de limoger le commandant en chef de l'armée, Oleksandr Sirski, remplacé par le populaire commandant des forces interarmées, Mikhailo Drapaty, sur fond de grogne après le départ du ministre de la Défense. Le président libanais Joseph Aoun, reçu ce mardi à la Maison-Blanche par Donald Trump, le président américain qui a dit vouloir beaucoup aider le Liban au moment où un accord avec Israël parrainé par Washington entre dans sa première phase. En France, les incendies sévissent toujours dans le département du Var. Le feu progresse à une vitesse importante. 2 pompiers sont décédés sur un autre incendie près de l'aéroport de Bordeaux. Afrique Éco, pour poursuivre cette dernière édition d'Afrique Soir avec une question. Comment concilier la protection de la faune et de la flore et les activités génératrices de revenus pour la population? Une question cruciale au sud-est du Kenya, dans la région de Taeta Taveta, qui abrite éléphants, zèbres, girafes, une faune sauvage que les touristes venus du monde entier viennent admirer dans des ranchs, des réserves, une trentaine au total fédérées par une association de conservation de la vie sauvage. Reportage de notre correspondante Alban Thierry.
13: Dans les collines de Taita Taveta, les jeunes plants de macadamia de Josphat Ikamba commencent à pousser.
14: Ils devraient donner des noix l'année prochaine. Avant, on plantait surtout du maïs qu'on ne peut récolter qu'une fois, alors que les macadamia peuvent produire pendant 10 à 20 ans, voire davantage.
13: Ici, beaucoup d'habitants vivent d'agriculture ou d'élevage à petite échelle, mais Josphat déplore les conséquences du dérèglement climatique.
14: Avant la sécheresse, cette région était très fertile. Maintenant, il arrive qu'on qu'on sème du maïs et qu'on ne récolte rien car il n'y a pas assez de pluie.
13: Pour les soutenir, la Taitata Veta Wildlife Association leur a fourni plusieurs centaines de jeunes plants. L'agroforesterie est aussi perçue comme un moyen de préserver l'écosystème dégradé au fil des années, explique Noël Kassololo, gestionnaire de programme.
15: La population augmente. Il y a donc de plus en plus d'activités qui ne sont pas compatibles avec la protection de l'environnement. Les gens construisent des maisons, d'autres se tournent vers l'exploitation minière. Nous faisons aussi face à du surpâturage ou encore à de l'abattage d'arbres pour produire du charbon. Toutes ces activités contribuent à la dégradation des terres de pâturage.
13: Des terres cruciales pour préserver l'élevage, mais aussi tous les animaux sauvages qui dépendent de ces ressources naturelles. L'organisation encourage donc le développement d'activités compatibles avec la protection de l'environnement et qui permettent aux communautés de tirer des bénéfices de la conservation. Noël Kassololo.
15: Si vous créez une autre source de revenus, vous permettez de réduire la pression exercée sur l'usage des ressources naturelles. Les communautés développent ces activités économiques au lieu de se tourner vers des activités illégales qui détruisent l'environnement essentiel à la conservation de la faune sauvage.
13: L'agroforesterie est encouragée donc, mais aussi l'apiculture, favorable à la pollinisation. Dans une autre localité, ce sont des ruches qui ont été installées près des cultures et malgré les quelques piqûres, Johanna Kimwanga ne reviendrait pas en arrière.
16: Nous avons commencé il y a 3 ans et aujourd'hui cela fonctionne bien. C'est facile à entretenir, les abeilles trouvent elles-mêmes leur nourriture. Ce n'est pas comme une vache pour laquelle il faut sans cesse couper de l'herbe. On peut récolter environ 8 à 10 kilos de miel par ruche à chaque fois, ce qui rapporte environ 60 ou 80 dollars. Multiplié par 3 récoltes par an, cela peut générer beaucoup d'argent.
13: Le groupe a près de 30 ruches, vend la totalité de son miel localement et espère déjà pouvoir agrandir sa production. Alban Tiroir, de retour de Taitata Veta, RFI.
0: Taitata Veta, où il est 1h52.
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0: Place à la musique pour clore cette édition d'Afrique Soir et j'ai le plaisir d'accueillir notre ambianceur en chef. Bonsoir Hervé Mandina, alias DJ Facemaker.
17: Et bonsoir Lisa Willy, je crois que c'est la première fois qu'on fait cette chronique tous les
0: deux.
17: Tout
0: à fait. Oui. Ravi. Et alors pour ce mardi, vous nous promettez un voyage musical bien garni, on commence par quoi ?
17: Alors pour ouvrir le bal, Lisa, direction Kigali avec le phénomène Juno Kizigenza et son titre Ntaribi. Alors Juno, c'est le petit prince de la pop rwandaise qui cartonne auprès de la Gen Z, comme on dit. D'ailleurs, il est très régulièrement au top des tendances TikTok et YouTube au pays des mille collines. Ntaribi, en Kinya, Rwanda, ça veut littéralement dire « je ne suis pas mauvais » ou « je n'ai rien de mal ». Et il s'adresse ici aux briseurs de cœur et aux sceptiques de manière générale. Écoutez-moi ce groove rafraîchissant, Lisa.

0: C'était Juno Kizigenza. On pose l'ambiance tranquillement. Et maintenant, DJ Festmaker, après le Rwanda, vers où mettons les voiles?
1: Alors, on prendra la direction de l'Afrique de l'Est, Lisa, et on atterrit au Kenya pour une connexion 100% afro-pop entre Okello Max et Maso T sur le titre Body T. Alors, traduction littérale, le T du corps, hein, Lisa. Body T, c'est une métaphore bien savoureuse en argot swahili pour complimenter une silhouette, disons, parfaitement infusé et irrésistible. Okello Max, ici un maître de la rumba luo, s'associe donc à Maso T, le roi des mélodies de Mombasa. Résultat, le morceau est devenu l'hymne des soirées branchées de Nairobi et il fait un carton absolu sur les réseaux sociaux. On écoute Body T.

0: Ah oui, l'infusion musicale fait son effet. C'était au Kilomax. Et Masuti du Kenya. Et maintenant, Hervé, on traverse l'Atlantique pour votre troisième titre.
1: Oui, Lisa, pour faire un détour très spécial par les Antilles avec une figure du dancehall guadeloupéen. Il s'agit de Saïk et son morceau Choc Nègre contre Nègre. Alors en créole, Nègre contre Nègre signifie frère contre frère ou homme noir contre homme noir. Et Saïk, qui est un véritable artiste engagé et très respecté par la jeunesse caribéenne, signe ici un plaidoyer contre la violence armée et les rivalités de quartier qui touchent les îles en faisant un parallèle avec l'époque de la traite négrière. Le titre a suscité un immense écho et de très nombreux partages poignants sur le réseau. C'est du dancehall, mais avec un message fort.

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1: Un message fort, comme vous le disiez, et une énergie percutante signée Saïk. Mon cher Hervé, le temps file, c'est déjà l'heure de votre dernier morceau.
2: Oui, malheureusement. Alors, on va fermer la marche en beauté. Lisa, on atterrit à Lagos, au Nigeria, avec la crème de l'afrobeat. C'est le chanteur Benex, ou anciennement Boujou. Moi, je l'appelle toujours Boujou, d'ailleurs. Il est associé au producteur SARS sur le titre Emotional Eye. Et Boujou, c'est le roi des refrains entêtants sur une production de SARS qui, il parle des montagnes russes. Des sentiments amoureux. En quelques jours, le morceau s'est déjà hissé au sommet des classements au Nigeria. C'est très bien pour les playlists des vacances. Petite rime pour sceller tout ça, Lisa. Quand la mélodie est reine, l'émotion nous entraîne. Voilà, c'est tout pour moi. C'était DJ Facemaker.

0: Et c'est avec Boudjou et Sars que l'Afro Club referme ses portes. Un grand merci, Hervé Mandina, alias DJ Facemaker, pour cette chronique qu'on peut donc réécouter et sans modération, bien sûr, sur l'application RFI Pure Radio et sur notre site internet rfi.fr.
1: Et ce jeudi, Lisa, je reviens avec la dernière sortie du Guinéen Sekouba Bambino, la légende, et le nouveau morceau de la chanteuse congolaise Sissi Rock. Très belle soirée à vous et à nos auditeurs.
0: Afrique Soir, c'est terminé. Merci à vous pour votre écoute. Merci aussi à l'équipe qui m'a aidé à préparer ces éditions. Mathieu Badre à la réalisation, Simon Bulbaudin à la préparation, à la rédaction, chef Alexandra Bourgeon. Bientôt 23h en temps universel, dans quelques instants, un nouveau journal international.

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4: 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L'heure donc d'un nouveau journal international tout de suite qui vous est présenté par Fanny Bay. Bonsoir Fanny.
5: Bonsoir Lisa, bonsoir à toutes et à tous. La rue aura eu raison d'Oleksandr Sirski. Après plusieurs jours de manifestations, le président ukrainien vient de limoger le commandant en chef des armées. Pas sûr cependant que cela suffise à mettre fin à la crise politique, vous l'entendrez. C'est un événement rare et qui ne doit rien au hasard. Un navire de guerre russe a mené lundi un exercice de tir réel dans la Manche près de l'Angleterre, jour de l'investiture du nouveau Premier ministre britannique. Dans ce journal également, les prix du pétrole qui augmentent à la pompe, conséquence de la reprise des hostilités entre Washington et Téhéran, mais pas seulement, et de l'économie aussi avec votre rendez-vous quotidien de la Bourse de Wall Street à la fin de cette édition. Les manifestants ukrainiens réclamaient sa démission. Il a finalement été limogé. Oleksandr Sirski, écarté de son poste de chef des armées par le président Volodymyr Zelensky. Voilà plusieurs jours que les protestataires descendaient dans les rues de Kiev et d'autres grandes villes du pays pour demander son départ. Et c'est Mikhailo Drapaty qui vient prendre sa place. Mais cela suffira-t-il à mettre fin à la crise politique? Pour Seri Koudelia, professeur de sciences politiques à l'université Baylor au Texas, le problème principal, c'est la manière dont Volodymyr Zelensky exerce le pouvoir. Écoutez.
6: These types of crises, unfortunately, will recur constantly.
7: Ce type de crise risque de se reproduire car Volodymyr Zelensky gouverne avant tout selon ses intérêts politiques et semble de plus en plus déconnecté des attentes de la population. Entre Mikhailo Fedorov et Oleksandr Sirski, il a choisi celui qui avait démontré sa loyauté et qui ne représentait aucune menace politique future. Mikhailo Fedorov, le ministre de la Défense déchu, apparaissait comme une personnalité prometteuse susceptible d'avoir une carrière politique. Ce choix s'est révélé être une erreur majeure pour le président ukrainien. Sous la loi martiale, les élections sont suspendu. Sans campagne électorale ni nécessité d'aller régulièrement à la rencontre des citoyens, Volodymyr Zelensky passe moins de temps au contact de la population et perd le lien avec la société civile. Les manifestations restent donc l'un des seuls moyens de faire pression sur le pouvoir et de l'obliger à changer de cap.
6: And expecting the government to change their course.
5: Le professeur Seri Koudelia, interrogé par Sofia Katsenkova, c'est un limogeage qui insuffle une bouffée d'air frais, un nouvel espoir dans le combat contre la Russie. La réaction de l'ancien ministre de la Défense, Mikhailo Fedorov, dont l'éviction surprise la semaine dernière avait été l'élément déclencheur des manifestations. La Russie qui a effectué un exercice de tir réel dans la Manche à proximité de l'Angleterre. On l'apprend ce mardi, mais l'incident a eu lieu la veille. Une date qui n'a rien d'un hasard alors que le nouveau Premier ministre britannique prenait alors ses fonctions au 10 Downing Street. Le Kremlin assure que les règles maritimes ont été respectées, mais difficile de ne pas y voir un message adressé à Andy Burnham. Les explications de Julien Chavanne.
8: Pendant une trentaine de minutes hier matin, le Neustrachimi, celui qu'on ne peut pas effrayer en français, a actionné ses armes à seulement 45 000 nautiques, environ 80 km de Plymouth, dans le sud-ouest de l'Angleterre. Andy Burnham était investi Premier ministre à Londres quelques heures plus tard. Alors si la frégate russe était bien dans les eaux internationales, que les officiers russes à bord ont prévenu à l'avance un patrouilleur britannique présent dans la zone, ces exercices de tir réel sont rarissimes et le nouveau ministre de la Défense, West Streeting, n'est pas dupe.
9: Tout d'abord, nous devons considérer les événements d'hier comme relevant de la mise en scène haine et de l'irresponsabilité. Ce n'est pas la première fois que la Russie agit de la sorte et franchement, il ne s'agit là que de la partie émergée de l'iceberg des menaces quotidiennes auxquelles ce pays et nos alliés sont confrontés. La Russie ne doit nourrir aucun doute quant à la détermination de ce gouvernement et de ce Premier ministre.
8: Ce n'est pas le premier incident dans la Manche. Le mois dernier, un voilier immatriculé au Royaume-Uni a signalé avoir reçu des coups de semonce tirés par un navire russe. Et mi-juin, un pétrolier de la flotte fantôme russe était intercepté. La marine royale va continuer de suivre de près le Neustra Chimie, prête à tous les scénarios.
5: Au lendemain de cette manœuvre, le Kremlin a redit n'avoir aucun espoir d'amélioration des relations avec le Royaume-Uni. C'est une opportunité majeure pour l'économie libanaise. Le Premier ministre libanais Nawaf Salam a réagi à l'annonce du chef d'État états-unien de reprise des vols commerciaux directs entre les États-Unis et le Liban. Décision prise à la suite de sa rencontre avec le président libanais Joseph Aoun a été reçue à la Maison-Blanche mardi, où Donald Trump l'a assuré de son soutien au cœur des échanges. L'accord cadre conclu le mois dernier entre Beyrouth et l'État hébreu. Le président libanais a lui insisté auprès de son homologue américain sur le retrait total des troupes israéliennes du Liban. L'armée israélienne qui pendant ce temps poursuit ses frappes dans la bande de Gaza, 12 personnes tuées ce mardi d'après des secours et des témoins parmi lesquels 6 membres d'une même famille dont des enfants. Pourtant dans le territoire palestinien une trêve est en place depuis octobre mais le Hamas et l'État hébreu s'accusent quasi quotidiennement de violer le cessez-le-feu en vigueur. Le ministère palestinien de la Santé estime qu'au moins 1168 Palestiniens ont été tués depuis sa mise en application. Jordanie, Bahreïn, Koweït, les frappes iraniennes se poursuivent dans les pays du Golfe et le Qatar dénonce une escalade dangereuse. Nouveaux bombardements américains également sur la République islamique mardi. Le président a déclaré que les États-Unis n'en avaient pas du tout fini avec l'Iran. Donald Trump qui a ajouté que la prochaine cible pourrait être PKX Mountain, un complexe nucléaire souterrain iranien. Une guerre qui coûte cher et notamment à Washington. Le ministre américain de la Défense, Pete Hegseth, a chiffré son coût à 37,5 milliards de dollars jusque fin septembre, soit une hausse de 30% par rapport à la dernière estimation. Et face à cette escalade des tensions dans la région, les cours du pétrole ont encore grimpé mardi. Le prix du baril de Brent a gagné plus de 2%. 91,01 dollars précisément. Première fois qu'il clôture au-dessus des 90 dollars depuis le mois de juin. Les prix à la pompe, eux aussi, continuent leur ascension et ont dépassé les 4 dollars le gallon ce lundi aux États-Unis. Pour Thierry Brault, expert en énergie et climat et professeur à Sciences Po Paris, la situation est à analyser sur un aspect plus global. Écoutez.
10: Il ne faut pas regarder que ce qui se passe au Moyen-Orient, il faut aussi regarder ce qui se passe en Russie. Et vous avez en Russie les Ukrainiens qui attaquent de façon massive les raffineries russes. Et vous savez que depuis le début de ce mois, les Russes, qui étaient le pays qui exportait le plus de pétrole et produits pétroliers au monde en 2025, eh bien la Russie a décidé d'arrêter ses exportations de produits pétroliers. Donc vous avez en fait ce qui explique à mon avis l'augmentation des produits à la pompe, c'est le fait que vous avez ces raffineries russes qui sont attaquées et qui ne sont plus en capacité de produire l'essence, le diesel, le kérosène que les Russes ont besoin et que les Russes exportaient. Donc, vous avez une tension sur les produits raffinés qui est supérieure à la tension sur le Brent, sur le baril de pétrole. La marge de raffinage, elle a été multipliée par 6 entre aujourd'hui et, je dirais, avant la guerre.
5: Et on continue à parler économie avec votre rendez-vous quotidien de la Bourse de Wall Street. Avec Pierre-Yves Dugas.
11: Le Dow Jones grimpe de 384 points et atteint 52 224. Le Nasdaq, lui, gagne 329 points et termine à 25 837. Plusieurs grands noms de la cote aujourd'hui rendent compte de résultats trimestriels meilleurs que prévus. Leurs actions s'en trouvent dopées. General Motors, par exemple, décolle de plus de 5%. Le constructeur automobile profite de son repli du segment des véhicules électriques, où il subissait des pertes. General Motors révise à la hausse ses perspectives de résultats, se montre confiant dans la solidité de la demande en Amérique du Nord. De son côté, le conglomérat 3M voit son cours bondir de plus de 7%. La firme explique que ses efforts de restructuration portent leurs fruits. Elle commercialise de plus en plus de technologies pour des applications industrielles, notamment aéronautiques. La tendance positive des marchés d'actions est particulièrement frappante dans le contexte de la dégradation continue du marché obligataire. La remontée des cours du pétrole, liée à la nouvelle fermeture du détroit d'Ormuz, fait craindre une remontée de l'inflation. Le baril américain de pétrole pour livraison en septembre grimpe encore de près de 3% pour finir à plus de $84. Et l'on voit le rendement du T-bond à 10 ans du coup remonter ce soir à 4,63. L'imposition de nouveaux droits de douane par les États-Unis frappant des produits canadiens et bientôt de nombreux autres pays, en particulier européens, n'arrange rien. L'euro faiblit à 1,1401. Le Dow Jones gagne 0,7%. Le Nasdaq reprend 1,3%.
5: C'est la fin de ce journal sur RFI.
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16: Bonjour, chers amis auditrices et auditeurs. Mieux vaut avoir le cœur bien accroché pour cette rediffusion estivale qui va nous plonger dans le versant obscur de notre humanité. Pour nous interroger sur les mécanismes neurobiologiques qui poussent à la violence, à l'agressivité, voire au meurtre. Sommes-nous tous capables du pire et dans quelles conditions ? Certains le sont-ils plus que d'autres ? Est-ce qu'on est psychopathe ou est-ce qu'on le devient ? Autant de questions creusées par le professeur de psychologie sociale Laurent Beg-Shankland, qui était notre invité le 10 novembre dernier. Auteur de Psychologie du bien et du mal et de nombreuses études sur la violence et l'agressivité humaine, Laurent Beg-Shankland venait de signer la postface d'un ouvrage totalement stupéfiant, Dans le cerveau d'un psychopathe, écrit par le professeur James Fallon, éminent neuroscientifique américain qui a découvert en travaillant sur le cerveau des psychopathes qu'il en était un lui-même, en tout cas qu'il en avait toutes les caractéristiques. Autour de la question, sommes-nous tous des monstres en puissance et pourquoi certains le deviennent ou pas ? Bienvenue pour nous réinterroger ensemble sur le pire, mais aussi le meilleur de notre humanité, en commençant par écouter le témoignage du professeur James Fallon, aujourd'hui décédé quand il a découvert, par hasard, son propre cerveau de psychopathe.
17: I had been doing a minor study.
18: Je menais une équipe sur l'analyse des PET scans et des IRM fonctionnels de meurtriers, de criminels particulièrement dangereux, de tueurs en série, etc. Et j'ai remarqué une constante dans leur cerveau. Je me suis dit, oh mon Dieu, il y a un schéma récurrent dans l'activité cérébrale de tous ces individus. J'ai donc commencé à en parler, à donner des conférences dans des institutions universitaires, des services de psychiatrie, afin de valider cette hypothèse. Parallèlement, j'ai reçu une série de scans, dont le mien et ceux d'autres groupes témoins analysés pour une grande étude sur la maladie d'Alzheimer. En examinant le dernier scan de la pile, j'ai été surpris. J'ai demandé à mon technicien de vérifier les appareils, car il s'agissait manifestement du scan d'un des tueurs. L'imagerie révélait un cas grave d'activité cérébrale perturbée chez un psychopathe. Quand, après vérification, il a été confirmé que ce scan faisait bien partie du groupe témoin, j'ai décidé d'enlever l'étiquette qui cachait le nom du témoin, car il y avait quelque chose qui clochait vraiment. Il s'est avéré que c'était mon nom. Je me suis dit, c'est comme si Gandalf apparaissait à ma porte et que c'était moi. Et c'est comme ça que tout a commencé.
16: Bonjour Laurent Beg-Shankland.
19: Bonjour.
16: Merci d'être en duplex avec nous depuis les studios de ICI Radio France Isère à Grenoble, où vous êtes, Laurent, professeur de psychologie sociale à l'Université de Grenoble, spécialisé dans l'étude de la violence et de l'agressivité sociale. C'est donc vous qui avez rédigé la postface de cet ouvrage stupéfiant et assez dérangeant du professeur James Fallon, une postface que vous avez intitulée « Le paradoxe du psychopathe ». Et le moins qu'on puisse dire, c'est que cette autobiographie d'un psychiatre psychopathe est pour le moins paradoxale, Laurent Beg.
19: Oui, parce qu'on a finalement un personnage très socialisé, un chercheur. Hein, je rappelle qu'il est donc neuroscientifique éminent, spécialiste du cerveau, prof de psychiatrie, de comportement humain, professeur d'anatomie. Bref, quelqu'un de très engagé dans un mode de vie très, très conventionnel, très loin d'un tueur en série, évidemment. Et ce personnage-là, eh bien, nous raconte des choses stupéfiantes sur son cerveau. Il nous les raconte avec beaucoup de force de conviction, et donc il se présente comme finalement à quelqu'un qui a une anatomie cérébrale de psychopathe. Le problème, c'est que dans les critères qui sont finalement classiquement attribués à la définition de la psychopathie, il y a le mensonge pathologique. Et donc, en le lisant, on se pose des questions. On est en train de lire un psychopathe, mais est-ce qu'il n'est pas en train de nous embobiner? Voilà, c'est un peu le paradoxe du menteur qui nous dit, finalement, un homme dit qu'il ment, est-ce qu'il dit c'est vrai ou faux? Donc voilà, on est en train de se poser des questions sur ce personnage qui finalement nous raconte un peu sa vie, un peu ses relations sociales, et nous démontre que finalement il est un psychopathe plutôt socialisé, plutôt intégré dans un mode de vie finalement peu dangereux, et il nous convainc que la psychopathie, eh bien, c'est beaucoup plus subtil que ce qu'on croyait.
16: En tout cas, c'est là où ça devient intéressant, évidemment, parce que ça ouvre aussi, vous le dites bien, plein de questions sur, je sais pas si on peut appeler ça le cerveau des psychopathes, sur ceux qui s'expriment ou pas, finalement, dans notre vie, dans notre caractère, dans notre violence, ou au contraire de notre empathie. Mais d'abord, on va peut-être commencer par une définition. C'est quoi la psychopathie? Le psychopathe, ça occupe beaucoup de nos séries et de nos films télévisés, mais qu'est-ce que c'est qu'un psychopathe et la psychopathie? Vous qui êtes professeur de psychologie, Laurent Beck-Shankland.
19: Voilà. D'abord, évidemment, il faut s'éloigner méthodiquement des caricatures cinématographiques, bien sûr. Hein, on a tous une exposition répétée à des modèles de psychopathes sur l'écran de cinéma, mais en fait, la psychopathie, ce n'est pas vraiment ça. Donc, il y a des critères très précis qui permettent de déterminer à la fois du point de vue sur la base d'entretien, sur la base d'outils biologiques, si nous sommes face à un psychopathe. Alors, la psychopathie, c'est finalement un trouble de la personnalité qui se caractérise par une combinaison de froideur émotionnelle, de manipulation, de comportements antisociaux. Et on va donc essayer de trouver quels sont les critères qui permettent de définir avec précision si quelqu'un rentre dans cette catégorie de façon plus ou moins importante. Donc c'est un mode de fonctionnement psychologique dans lequel la personne donc a un trouble chronique. Ce n'est pas quelque chose qui peut évidemment disparaître, hein. Ce n'est pas une maladie passagère, c'est quelque chose qui est stable dans le temps et qui se caractérise par effectivement deux grands types de pôles, deux grands facteurs. Le premier facteur, c'est le fait d'avoir des caractéristiques émotionnelles et interpersonnelles particulières, par exemple un charme superficiel, une capacité à séduire autrui, une très grande forme d'égocentrisme, un manque d'empathie et un manque de remords, donc de culpabilité, une capacité exceptionnelle à manipuler et à mentir de façon pathologique, et puis des affects superficiels, des émotions qui sont feintes, très souvent, qui sont simulées, justement, qui permettent de manipuler autrui. Et puis la seconde grande catégorie d'aspects qui permettent de définir un psychopathe, ce sont les comportements antisociaux et impulsifs, avec donc une impulsivité, une absence de plan à long terme, une forme d'irresponsabilité, des antécédents, bien sûr, de comportements criminels ou agressifs, et puis des difficultés à apprendre par l'expérience. Donc, tous ces éléments-là sont des manifestations que l'on peut observer et qui vont ressortir des entretiens qui vont être réalisés par les psychiatres avec des psychopathes. Il existe des outils statistiques, des outils psychométriques qui permettent justement de détecter, de diagnostiquer un psychopathe. L'outil le plus connu, d'ailleurs, James Fallon en parle, hein, c'est le critère de AIR, donc c'est un chercheur américain qui a donc identifié une sorte de checklist pour détecter les signaux de la psychopathie. Donc, il y a une vingtaine d'items qui sont codés ensuite en fonction du niveau de réponse. Et en fonction du score qu'on va obtenir, eh bien, on se rapproche plus ou moins du spectre de la psychopathie avec donc différents indicateurs très, très complémentaires.
16: Et parmi ces indicateurs, justement, il y a l'activité cérébrale, le cerveau. Alors, qu'est-ce qu'a montré James Fallon? Et ça rejoint aussi une question d'une de nos fidèles auditrices à Madagascar, Aïna Rakuto, qui dit, mais au fond, est-ce que sur de simples images d'IRM, on peut savoir si on est en face d'un cerveau de psychopathe ?
19: Alors, il faut savoir bien sûr qu'il n'existe pas de test sanguin pour savoir si quelqu'un est psychopathe, mais effectivement, on peut observer dans le cerveau des récurrences, des patterns, des configurations qui, mises ensemble, avec évidemment des indices peut-être comportementaux en complément, permettent de se rapprocher d'un diagnostic de psychopathie. Et donc, ces éléments biologiques, on peut les citer. D'abord, il y a une altération du système limbique, du système émotionnel, avec plusieurs structures qui vont être impliquées, notamment une structure qui s'appelle l'amygdale. Donc, il y a une structure qui va être impliquée dans le traitement de la peur, de l'empathie, de la culpabilité. Et donc, son volume donc est beaucoup plus réduit que la moyenne.
16: Ah oui, c'est dysfonctionnel,
19: Voilà, c'est ça. Elle est plus petite. Et puis, elle est moins activée lorsqu'on présente des émotions négatives. Par exemple, si je vous présente des photographies de personnes qui ont peur, qui sont en détresse ou qui souffrent, eh bien, l'amygdale va moins s'activer, va moins se mobiliser chez les psychopathes. Donc ça, c'est un premier élément. Ensuite, on a un deuxième élément biologique cérébral qui est identifié généralement dans la psychopathie, qui implique ce qu'on appelle le cortex préfrontal et qui est impliqué donc dans le contrôle et le jugement moral, avec à la fois le cortex préfrontal ventromédian et orbitofrontal. Donc les structures cérébrales, il faudrait regarder évidemment sur un schéma, mais en tout cas c'est les structures qui sont impliquées dans la régulation des impulsions, la prise de décision, l'anticipation des conséquences. Et donc chez les psychopathes, il y a également une activité plus réduite de ces structures cérébrales, avec en plus une moindre connectivité entre ces structures préfrontales et l'amygdale dont je viens de parler à l'instant. Ce qui va donc effectivement, cette déconnexion entre l'amygdale et le préfrontal, eh bien va finalement être diagnostic d'un problème, d'un manque de frein moral en quelque sorte.
16: Oui, un manque de frein moral, après, un manque de décision,
19: voilà, c'est ça.
16: Un manque d'empathie.
19: C'est ça, un manque d'empathie. Donc cette déconnexion, donc c'est un élément important. Et puis après, on a également observé, c'est un autre facteur récurrent, une sorte d'hyperactivation, je dirais, de la recherche de récompense, recherche de sensations fortes, impulsivité, prise de risque. Donc, les psychopathes sont fortement motivés par la récompense et par contre peu sensibles à la punition. Voilà.
16: Et puis là, après, on comprend bien ce que vous dites.
19: C'est ça, tout à fait. Et après, on va observer également des facteurs neurochimiques comme la sérotonine qui va être souvent en moyenne plus basse, ce qui va impliquer moins d'inhibition, un peu plus d'agressivité, la dopamine qui va être plus impliquée, une sorte d'hyperactivité, et puis un taux plus faible de cortisol, c'est-à-dire que les psychopathes sont moins stressés, leur réponse au stress va être émoussée. Alors, tous ces facteurs biologiques sont des facteurs qui, évidemment, manifestent une dimension très héritée également. Génétique, c'est ce qu'explique effectivement James Fallon. Mais ce qu'il explique également, c'est un point très important dans son livre, c'est que c'est une pathologie qui est multifactorielle, c'est-à-dire qu'elle va impliquer, bien sûr, je dirais, des corrélats, des facteurs neurobiologiques, mais aussi une configuration génétique et l'expérience personnelle d'abus émotionnel, physique ou sexuel durant l'enfance. Donc on a évidemment, je dirais, un cocktail de facteurs de risque qui va donner lieu à une implication plus ou moins forte dans le spectre de la psychopathie.
16: Autour de la question, est-ce qu'on est psychopathe ou est-ce qu'on le vient ? Vous avez en partie répondu, mais qu'est-ce qui détermine justement le passage à l'acte ? Nouvelle question à ce sujet pour vous, Laurent Beck-Chankland, soulevée par mon confrère, rédacteur en chef du mensuel Pour la Science, François Lassagne. On l'écoute.
20: Quand des individus passent à l'acte et vont tuer des gens dans la rue avec un camion, avec un couteau, on parle souvent d'individus qui ont des problèmes mentaux. Souvent encore, on dit ce sont des individus qui souffrent de psychopathologie, ça arrive. Mais on dit aussi en général, ok, mais ces gens-là ont sans doute un contexte social, une idéologie peut-être dont ils sont porteurs et qui les amène à avoir fait ce passage à l'acte. La question doit évidemment intéresser la justice, c'est quels outils on a pour faire la part entre ce qui relève de l'idéologie sous-jacente qui motive le geste, ce qui relève de la psychopathologie ou d'une autre pathologie qui est présente aussi, et est-ce que surtout, on arrive non seulement à faire la part des choses, mais à montrer que parfois, il faut le contexte idéologique pour que se déclenche quelque chose à partir de quelque chose de psychologique qui était là, sous-jacent. Parce que l'un séparé de l'autre, il se passe rien, mais c'est les deux ensemble qui produisent quelque chose. Est-ce que aujourd'hui, on arrive à travailler ce point-là et à extirper les deux facettes ?
16: Que pouvez-vous répondre, Laurent Beg ?
19: Oui, alors c'est évidemment une question d'une très belle intelligence et complexité. Le passage à l'acte, c'est le moment où on va observer un comportement situé dans un contexte. Mmh. Et pour arriver à le comprendre, il faut évidemment se fonder à la fois sur des explications qui impliquent des stimulations, des facteurs immédiats, des facteurs dits proximaux, c'est-à-dire des éléments de contexte. Mmh. Par exemple, une provocation, par exemple, un malaise. On sait qu'il y a des facteurs de situation comme, je ne sais pas, la chaleur, le bruit, la provocation, l'insulte, la contrariété, et puis des facteurs dits plus éloignés, distaux, c'est-à-dire qui ne sont pas présents de manière saillante dans la situation, mais qui, à bas bruit ou à plus ou moins grande intensité, vont également façonner l'interprétation de la situation et qui, eux, renvoient à l'histoire personnelle, aux caractéristiques neurobiologiques, mais aussi, bien sûr, à l'idéologie, à la catégorie du monde entre moi et les autres, les ennemis et les amis. Donc tout ça, c'est des éléments qui vont façonner finalement l'interprétation des situations, voire leur planification. On distingue aussi les comportements de passage à l'acte qui vont être réactifs à une situation et qui sont des comportements qui sont proactifs, c'est-à-dire qui sont des initiatives qui vont finalement avoir un but instrumental, c'est-à-dire qu'on va chercher à agir dans une situation donnée parce qu'on a un but précis que l'on vise et non pas parce qu'on veut faire mal à quelqu'un, par exemple. Bon, les causalités sont multiples, évidemment. Lorsque quelqu'un passe à l'acte, il faut arriver à faire d'abord une anamnèse de son histoire personnelle pour comprendre d'où il vient et puis quels étaient les buts probablement qui étaient visés par ce comportement.
16: C'est vrai qu'on vous pose cette question en cette semaine où on est exactement 10 ans après les terribles attentats meurtriers du 13 novembre à Paris. Vous avez d'ailleurs rédigé une chronique, je crois, une tribune pour Le Monde à ce sujet. Est-ce qu'on peut dire que les terroristes sont des psychopathes ? Est-ce qu'on peut dire ça ? Est-ce que, même si, justement parce que c'est multifactoriel, mais qu'est-ce que vous en dites, vous, Laurent Bègue-Champlain ?
19: Alors, la psychopathie, c'est, je dirais...
16: Une chronique, je crois, une tribune pour Le Monde à ce sujet. Est-ce qu'on peut dire que les terroristes sont des psychopathes ? Est-ce qu'on peut dire ça ? Est-ce que, même si, justement parce que c'est multifactoriel, mais qu'est-ce que vous en dites, vous, Laurent Bègue ?